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1: Bonjour à tous. Vous savez, au bout de, je sais pas, un bon quart de siècle de radio, on a l'impression d'avoir à peu près tout traité au cours de milliers d'émissions sous tous les angles. Eh bien, il y a un personnage qui me tient à cœur, auquel j'ai eu le grand honneur de succéder à la fondation Oscar Wilde, qui était Robert Merle. C'est un auteur qui a littéralement illuminé mon adolescence et je n'avais encore jamais eu l'occasion de parler de lui. Vous voyez qu'on trouve encore des sujets.

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1: Dunkerque, fin mai 40, des milliers d'hommes sont là qui attendent sur cette plage de Dunkerque avec l'armée allemande hein, qui avance et qui va bientôt les pousser, qui donne le sentiment de les pousser à la mer. Il y a la mer du Nord qui est là. Et au-dessus, les avions de la Luftwaffe, français, britanniques, refluent vers les côtes. Beaucoup espèrent embarquer et beaucoup comprennent qu'ils ne pourront pas partir. Parmi ces hommes, Robert Merle, 32 ans, il a été mobilisé en 39. Il sert comme agent de liaison avec les forces britanniques. À Dunkerque, il est fait prisonnier et il va donc, comme tant et tant d'autres, connaître la captivité en Allemagne jusqu'en 1943. Ce n'est donc pas de loin qu'il regarde la guerre. Hein. Il l'a vécu, cette guerre. Il a connu les événements qu'il va immortaliser dans son premier roman qui paraît en 1949, « Weekend à Zuidcote ». Un livre qui raconte deux jours dans cette poche de Dunkerque à travers un groupe de soldats français pris au piège après cette défaite franco-britannique, après cette débâcle. Le personnage central, Maya, n'est pas un héros, c'est simplement quelqu'un qui cherche à survivre et autour de lui, il y a des hommes qui s'accrochent à ce qui reste, un morceau de pain, une rumeur d'embarquement, une combine, une femme. Le roman est, dès cette année 1949, pris Goncourt. Premier livre, pris Goncourt. Voilà comment Robert Merle va entrer en littérature. Merle ne va pas d'ailleurs transformer, je le précise, ça, hein, pour ceux qui voudraient lire « Weekend à Zuidcote », bien sûr, il transforme pas Dunkerque en légende patriotique, il installe simplement ses personnages dans une nasse, il les regarde agir, l'histoire, le groupe humain, le lieu clos, cette langue directe qui refuse de détourner les yeux du réel, voilà ce qui va constituer le nerf même de cette littérature, avec ce premier succès qui ne va pas pour autant faire de Robert Merle un écrivain installé au centre du monde littéraire, puisque ses romans qui s'arracheront à des milliers d'exemplaires qui sont traduits en plusieurs dizaines de langues ne vont pas avoir le privilège d'intéresser le petit monde germano-pratin, comme d'habitude. Les milieux littéraires parisiens regardent ça un petit peu comme de la paralittérature, voyez. On n'en parle pas trop, mais non, Robert Merle, c'est trop clair, c'est trop narratif, c'est trop attaché aux personnages, aux intrigues et aux dialogues, voyez. En un mot, c'est trop romanesque, à une époque où est en train de naître le nouveau roman, toute cette littérature... que je ne qualifierai pas ici, mais dont on peut dire qu'elle était quand même relativement hermétique, disons. Toute sa vie, Robert Merle va comme ça naviguer à contre-courant, contre les modes, contre les écoles, contre cette idée tenace que la qualité d'un roman se mesurerait à son caractère inaccessible. Il veut être lu par tout le monde. Et il l'a été, Robert Merle. Quel extraordinaire succès. Son but à lui et sa raison d'être et de vivre, c'est de raconter des histoires. Et on peut dire que peu d'écrivains à la fin du XXe siècle en France auront comme lui, je pense à Sébastien Japrisot, bien sûr, que je mets sur un piédestal au moins aussi élevé, mais très peu auront, comme Robert Merle, su raconter les histoires avec cette langue intelligible, cette langue assez ferme pour porter l'histoire, assez souple pour faire vivre les personnages, assez claire pour atteindre le lecteur. Robert Merle aura d'une certaine manière le tort aux yeux du monde littéraire d'écrire trop bien.
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1: En 1959, il publie « La mort est mon métier ». 3 ans après le Goncourt, où il décrivait la guerre vue par les vaincus, il choisit de décrire Auschwitz du côté des bourreaux. Extraordinaire. Et c'est plus fort, puisqu'il entre dans la logique même du bourreau de ce Rudolf Lang, où chacun reconnaît Rudolf Höss, hein, commandant du camp d'Auschwitz. Pour ce roman, Merle accomplit un énorme travail, notamment sur les archives de Nuremberg. Il bénéficie d'éléments transmis par le psychologue américain Gustav Gilbert, qu'il avait approché et qui connaissait si bien les criminels nazis, hein, puisque c'est lui qui les avait suivis pendant le procès. Ce qui, dans ce roman, roman qu'on a plus ou moins tous étudié à l'école, mais en tout cas à l'époque, à mon époque, on lisait beaucoup « La mort est mon métier », ce qui frappe, c'est pas seulement ce sujet qui était quand même très sensible, hein, se mettre du point de vue du bourreau, c'est pas évident. Ce qui frappe, c'est cette langue sèche, méthodique et sans pathos qui prouve que Robert Merle est capable d'adapter son outil littéraire au sujet qu'il traite. C'est fascinant, ça. Il n'essaie pas de rendre le crime spectaculaire. Il montre au contraire comment l'horreur, bon là on est dans l'horreur absolue, comment cette horreur peut se formuler dans une langue fonctionnelle qu'on pourrait qualifier d'administrative. Le meurtre de masse devient un problème de rendement, de transport, de four, de personnel. C'est ça qui glace le sang. Je vous lis des lignes très connues de « La mort est mon métier ». Je passais la semaine qui suivit dans une angoisse terrifiante. Le rendement de Treblinka était de 500 unités par 24 heures. Celui d'Auschwitz devait être, selon le programme, de 3000 unités. J'avais beau tourner et retourner le problème sous toutes ses faces, je n'arrivais même pas à entrevoir sa solution. Il était facile de construire 6 fois plus de salles qu'à Treblinka, mais cela n'aurait servi à rien, il eût fallu aussi 6 fois plus de camions, et là-dessus, je ne me faisais aucune illusion. Si Schmolde, en dépit de toutes ses demandes, n'avait pas reçu de dotation supplémentaire, il allait de soi que je n'en recevrais pas moi non plus. Je m'enfermais dans mon bureau, je passais des après-midi à essayer de me concentrer, je n'y parvenais pas, mon esprit était un blanc total, et j'éprouvais un profond sentiment de honte et d'impuissance à la pensée que j'étais inférieur à la tâche que le Reichsführer m'avait confiée. C'est ça le cœur du roman, c'est une version beaucoup plus lisible et populaire que Hannah Arendt, mais c'est la même idée, c'est non pas le sadisme spectaculaire, mais la banalité du mal, en quelque sorte. D'ailleurs, dans sa préface, parce qu'il a fallu là tout de même une préface, voici ce qu'écrit Robert Merle, « Qu'on ne s'y trompe pas. Rudolf Lang n'était pas un sadique, le sadisme a fleuri dans les camps de la mort, mais à l'échelon subalterne, plus haut, il fallait un équipement psychique très différent. Tout ce que Rudolf fit, il le fit non par méchanceté, mais au nom de l'impératif catégorique, par fidélité au chef, par soumission à l'ordre, par respect pour l'État, bref, en homme de devoir, et c'est en cela justement qu'il est monstrueux. » Alors, on pourrait, je ne vais pas vous évoquer tous les romans de Robert Merle, mais parlons, on est là maintenant 18 ans plus tard, en 1970, avec cet ouvrage « Derrière la vitre » qui revient sur la journée du 22 mars 68, celle où quelques étudiants se sont mis à occuper pour la première fois des locaux administratifs dans l'université de Nanterre. C'est ce qui va donner ensuite naissance à mai 68. Et ici encore, Merle écrit très près des faits, puisqu'il se trouve qu'il était prof à Nanterre, lui, en 68. Alors cette fois, les faits ne sont pas refroidis par les archives. On peut dire qu'ils sont brûlants, hein. C'est 1970, la publication. Avec une langue qui est celle du campus, discussion politique, paroles d'amphithéâtre, jargon militant, ironie étudiante, prudence professorale, formules marxistes et libertaires, administratives aussi, Nanterre devient en quelque sorte une coupe, vous savez, comme on dit en biologie, de la société française. Il y a ces étudiants politisés, il y a ceux qui doutent et qui ne sont pas politisés, qui veulent travailler, il y a ceux qui pensent à l'amour, au sexe, aux examens, au logement, à l'avenir, il y a les profs, les assistants, les grands mandarins, les hiérarchies secrètes et parfois un peu souterraines de l'université, la contestation, qui n'est pas un bloc, qui est un désordre de voix, et on peut dire qu'après la langue du crime dans « La mort est mon métier », c'est maintenant la langue du tumulte que fait résonner Robert Merle aux oreilles des Français, avec cette même ambition qui est d'une certaine manière de faire vrai. C'est ça qui l'intéresse, lui, rendre la vérité.

0: La romance du lieutenant Kije de Serge Prokofiev par l'Orchestre Philharmonique de Saint-Pétersbourg sous la direction de Youri Temirkanov.
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0: Intéressant quand même de voir à quel point chez Merle, les protagonistes sont souvent enfermés. À Dunkerque, dans cette poche coincée par les Allemands, dans La mort et mon métier, bon ben là évidemment, derrière la vitre on est peut-être d'une certaine manière coincé dans l'université de Nanterre. Et on va aller encore plus loin en 1962, alors c'était avant Nanterre ça, dans Lille. Extraordinaire roman dans lequel un groupe d'hommes coupés du monde doit tout réinventer, une sorte de, c'est un groupe de Robinson si on peut dire, un piège, et très vite avec la naissance des grands travers de la société, hein, les rapports de force, le racisme et la violence coloniale, la domination sexuelle, la peur de l'autre, enfin etc. Et Merle se sert de Lille pour réduire l'humanité à un petit nombre d'individus qui, en quelque sorte, devient la synecdoque de l'humanité tout entière. Même expérience 10 ans plus tard dans Malville. Quelques survivants se retrouvent dans un château après une catastrophe nucléaire. Tout ce qu'il y avait avant, tout le monde ancien a disparu. Maintenant, eh ben, il va falloir manger, se défendre, cultiver, décider qui commande, qui obéit. Un roman d'anticipation qui devient une expérience politique. Qu'est-ce qu'il reste d'une communauté quand les cadres, c'est-à-dire l'État, les lois, les habitudes officielles, quand tout ça s'est trouvé au sens propre pulvérisé? Toutes ces histoires d'hommes laissés face à eux-mêmes et qui tentent d'organiser une vie en société comme dans un laboratoire. Et alors là, ça nous amène à mon préféré, si je puis dire, un livre extraordinaire qui s'appelle « Un animal doué de raison ». On est cette fois dans le monde de la cétologie. Vous savez à quel point les dauphins étaient un sujet d'expérimentation et d'études très très poussées dans les années 60 et 70. Et Merle imagine des dauphins qui pourraient enfin apprendre le langage humain, ce qui permettrait de communiquer avec le règne animal. C'est un point de départ qui a l'air scientifique et d'ailleurs en partie ludique, mais très vite, l'intelligence animale va être récupérée, si je puis dire, et devenir un enjeu militaire. Il fallait s'y attendre. C'est d'ailleurs directement inspiré de ce qui se faisait à l'époque dans un certain nombre de lieux d'expérimentation américains notamment. Au lieu de rapprocher les espèces, le langage redevient une arme avant même qu'on ait eu le temps de communiquer. C'est assez extraordinaire. Je cite un extrait de ce merveilleux roman qui d'ailleurs présente la particularité d'avoir une ponctuation extrêmement limitée. C'était une expérience littéraire, on va dire. Bi et Fa, les deux dauphins, le regardaient ni amicaux ni hostiles. « Eh bien, Bi, dit Sevilla, tu ne dis rien ?»« Maintenant, je ne parle plus. » Maintenant, je nage. Ah bon, pourquoi? Je ne veux plus parler la langue des hommes. Moi non plus, dit Fa tout d'un coup. Pourquoi? Dit Sevilla en se tournant vers lui. Fa ne répondit pas. Pourquoi, Bi? Bi le regarda alternativement de l'œil droit, puis de l'œil gauche, puis elle dit d'une voix criarde, nasillarde et parfaitement distincte. L'homme n'est pas bon! Merle donne la parole au dauphin pour leur faire dire le fond même de sa pensée. Il n'observe plus les hommes, là. Il commence quand même à les juger.
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0: Alors pourquoi pas, se dit Robert Merle, pourquoi pas tenter l'expérience sur l'histoire? Pourquoi pas aller plonger son extraordinaire capacité de compréhension des êtres humains dans le passé, et en l'occurrence, le XVIe siècle? Ça va être tout le pari des fortunes de France, fantastique saga historique. Alors là, on n'est plus sur une île ou dans un camp ou dans un château ou un laboratoire. Hein. On est dans tout un royaume, la France des guerres de religion, avec un projet autant linguistique qu'historique, puisque le lecteur va suivre les aventures d'un jeune gentilhomme protestant périgourdin, le fameux Pierre de Siorac, témoin de toutes les horreurs de son temps, mais qu'en fait, le lecteur va surtout se trouver mêlé aux intrigues de cour, à l'horreur de la guerre civile, aux affrontements philosophiques et religieux, à la violence des villages, aux fidélités familiales, et surtout, il entend une langue qui n'est plus tout à fait la langue moderne. C'est tout le pari de Fortune de France, hein, c'est cette langue. L'éditeur n'était pas emballé à l'époque, on a dit à Merle, mais enfin les gens vont pas comprendre, hein. Il faut retraduire tout ça en français contemporain. Mais alors, Il n'a pas écrit dans la langue du XVIe siècle, Robert Merle. Alors là, pour le coup, personne n'aurait rien compris. Il a fabriqué une langue à lui. Une langue qui est archaïsante, nourrie de tournures anciennes, de saveurs occitanes. Une langue qui ressuscite des mots qui restent d'une structure moderne, mais avec un son, une tonalité ancienne. Et il s'appuie notamment sur le journal de Pierre de l'Étoile et sur un immense travail de documentation pour reconstruire cet idiome qui mêle la syntaxe archaïque et de l'occitan à quelque chose de plus moderne, évidemment. La rigueur historique est grande. Il y a un spécialiste du XVIe siècle, de la Sorbonne, qui faisait lire ses romans à ses étudiants. En tout cas, il leur faisait lire les 60 pages consacrées à la Saint-Barthélemy dans Paris, ma bonne ville. Le troisième tome de la saga, dont je cite seulement deux lignes. « Voyez le Navarre et la Margot, il ne l'aura point pucelette, elle aimait trop le guise, et elle ne l'aura point seulette, il appète trop le cotillon, mauvais baragouin que ses noces !» Voilà l'ambiance, voilà la pâte linguistique de Fortune de France qui non seulement reconstitue une époque, mais rend à la vieille France une voix. Les lecteurs témoignent qu'après avoir refermé un volume de Fortune de France, on se prend à penser avec des mots du XVIe siècle. Et moi, je l'ai vécu, ça. C'est-à-dire que si vous lisez un tome, puis deux tomes, vous trouvez d'un seul coup que notre langue d'aujourd'hui est bien triste et bien plate. Alors, au fond, est-ce qu'il y a derrière toutes ces expériences un style de Robert Merle? Voici ce qu'il disait lui-même. Il disait « Il faut un style littérairement très bon tout en restant littérairement très simple. » Ce qui veut dire, c'est que qualité et caractère accessible ne sont pas contraires. Et c'est ce qu'il admirait notamment chez Tolstoï, son maître, dont il écrit que la beauté de certains passages de Guérépé vient, je cite, d'une simplicité et d'une banalité surprenante, du fait qu'ils ne sont pas bien écrits. À part les francs, ils ne sont pas écrits du tout. Et pourtant, l'émotion passe. Quel était le lecteur idéal pour Robert Merle? On lui a posé la question. Le lecteur de chez Renaud et le professeur agrégé, disait-il. Les deux ensemble, au même moment, avec le même plaisir, car, et c'est Robert Merle qui parle, je ne voudrais pas que vous pensiez que c'est moi, je crois que la culture, si elle n'est pas une culture de masse, n'est qu'un mandarinat, et je ne crois pas qu'une œuvre qui n'est pas accessible soit une œuvre humaine. Ben, je crois que c'est pas mal dit, ça. Il est mort à Gros-Rouvre, dans les Yvelines, le 27 mars 2004, Robert Merle, à 95 ans. Il venait de publier le 13e et dernier tome de Fortune de France, et jusqu'au bout, on peut dire qu'il aura cru que raconter des histoires était le plus humain des actes. Qui ne veut pas du récit, dit-il, ne veut pas non plus communiquer. Ah, ça, je ne saurais pas mieux dire.
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3: Il est 5h58 sur Radio Classique. Soyez les bienvenus dans la matinale de l'économie. Je suis ravi de vous retrouver. Comment éviter une nouvelle crise économique mondiale dans un contexte géopolitique particulièrement tendu? Les ministres des Finances des pays du G7 se réunissent à partir d'aujourd'hui à Paris. Réunion de deux jours au cours de laquelle ils vont tenter d'apporter des réponses. La manière dont l'économie mondiale se développe depuis une dizaine d'années est clairement devenue insoutenable, avait annoncé il y a quelques jours le ministre français de l'économie, Roland Lescure. Et parmi les sujets qui inquiètent les gouvernements et les investisseurs, il y a la remontée des taux sur le marché obligataire. Le taux de la dette française à 10 ans a dépassé vendredi les 3,8%. Pour rappel, il était de 3,3% avant le début de la guerre en Iran. Et la France est loin d'être un cas isolé, notamment en Allemagne. Les taux progressent rapidement. 3,17% vendredi soir. C'est le niveau le plus élevé pour la dette allemande depuis une quinzaine d'années. De quoi inquiéter les marchés? On va bien sûr y revenir largement ce matin, 5h59, la météo. Avec Lénaïque Monnier, bonjour.
4: Bonjour Stéphane, bonjour à tous.
3: Nuages et fraîcheur au programme.
4: Oui, seul le pourtour méditerranéen sera épargné et aura le droit à des éclaircies. Cet après-midi, le temps va tout de même se lever dans le sud de l'Aquitaine, mais ailleurs, prévoyez de quoi vous abriter de la pluie. Les températures sont plutôt fraîches ce matin, 8 degrés à Lille et à Paris, 9 à Bordeaux. Et cet après-midi, il fera 13 à Brest, 17 à Lyon et à Toulouse et 14 à Nantes.
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3: Et avec Lénaïque Monnier pour le premier journal.
4: Le dégel diplomatique entre la France et l'Algérie se poursuit. Gérald Darmanin s'y rend aujourd'hui pour apaiser les relations entre les deux pays. En plein scandale pédocriminel, une convention citoyenne sur le périscolaire débute aujourd'hui à Paris. Et puis après un cancer du sein, certaines femmes ont un risque accru de maladies cardiovasculaires.
3: 7% d'augmentation de salaire, c'est la demande des syndicats de Samsung qui menace d'une grève gigantesque. Est-ce que le gouvernement sud-coréen s'inquiète? On va y revenir avec Eric Kioch, ce sera dans le journal de l'économie. Et à la une de votre journal, Lénaïque, la visite de Gérald Darmanin en Algérie.
4: Oui, avec un objectif ou plusieurs, du moins, parfaire les travaux de réconciliation entre la France et l'Algérie. Travaux entamés par Laurent Nunez en février. C'est une visite à haut risque diplomatique, même si le ministre de la Justice connaît bien le pays et son président, le président Tebboune. Au programme donc, discussion sur la coopération judiciaire franco-algérienne, narcotrafic, lutte contre le terrorisme, le sort du journaliste Christophe Glaise, emprisonné en Algérie depuis près d'un an, sera également abordé. Il pourrait profiter de l'apaisement des tensions entre Paris et Alger, Timothée Marouzet.
2: Il n'est pas encore question de réchauffement diplomatique entre Paris et Alger. L'idée est plutôt de confirmer le dégel entre les deux pays, d'après Laurent Lardy, président du groupe d'amitié France-Algérie à l'Assemblée nationale.
5: La grande dégradation de la relation s'était faite au travers du ministre de l'Intérieur qui était Bruno Retailleau, et la reprise visible de ces discussions a eu lieu avec le nouveau ministre de l'Intérieur. Donc on a tourné une page à ce moment-là. Et maintenant on est en train d'en écrire une autre. Il n'y a pas un pays au monde avec lequel la France a autant de relations qu'avec l'Algérie. L'Algérie, c'est 65 vols quotidiens en avion. Il y a entre 6 et 8 millions de Français qui ont une histoire partagée en fait avec l'Algérie. Il y a des intérêts communs sur lesquels il faut maintenant travailler.
2: Mais entre les lignes, le sujet majeur du déplacement concerne la libération de Christophe Glaise, condamné à 7 ans de prison. La France espère toujours une grâce présidentielle de la part du président Tebboune.
5: Les Algériens, eux, de leur côté, considèrent qu'il a été légitimement condamné. Nous, on a une autre version des choses. Donc on sait qu'aujourd'hui, il existe cette possibilité d'élargissement par le président algérien. On espère bien que c'est cette solution qui va permettre de rapidement amener à un dénouement.
2: Autre signal positif, le ministre de l'Intérieur algérien est attendu à Paris dans les prochains jours. C'est Laurent Nunez qui l'a annoncé dans la tribune dimanche ce week-end.
4: Donald Trump profère de nouvelles menaces d'anéantissement de l'Iran 2 mois et demi après le début du conflit. Il ne restera rien de l'Iran si ce pays n'arrive pas rapidement à un accord avec les États-Unis. Conséquence immédiate, les prix du pétrole sont repartis à la hausse ce matin à l'ouverture des marchés asiatiques. Le baril de Brent est à 111 $. J'ajoute que les ministres des Finances du G7 se réunissent aujourd'hui et demain à Paris pour tenter de rapprocher leur position face à ces répercussions économiques de la guerre. Quant à Sébastien Lecornu, il va présenter jeudi un nouveau paquet d'aides pour le mois de juin destiné aux secteurs les plus touchés par la hausse des prix des carburants. Si l'on fait les totaux, ce sont 19% d'augmentation depuis le début de la guerre entre les États-Unis et l'Iran.
3: Et c'est dans ce contexte de guerre que la loi de programmation militaire revient devant l'Assemblée nationale avant un vote qui est prévu pour demain.
4: Et le texte prévoit 36 milliards d'euros supplémentaires pour le budget des armées. On parle de la période 2026-2030 pour renouveler les équipements des forces françaises, mais également soutenir l'industrie de la défense. En 10 ans, le budget des armées a doublé. Une montée en puissance qui a surtout profité à de grands groupes comme Dassault, Thales, Airbus, Guy Gourevitch de Défense Angel, groupement d'investisseurs spécialisé dans l'industrie de défense.
6: En 2025, il y a eu quand même 36 milliards de commandes passées et on prévoit sur 2026 45 milliards. Maintenant, une autre question est de savoir s'il y a effectivement un ruissellement depuis les grands industriels qui reçoivent les grosses commandes de l'État jusqu'aux PME, voire aux start-up. Il y a encore du travail à faire de ce côté-là, mais là aussi, ça s'améliore et je pense que la rallonge de la loi de programmation militaire de 36 milliards va dans ce sens-là, dans le sens de passer des commandes à des sociétés petites. Ça, c'est très important.
4: À la une de l'actualité également, c'est un nouveau rebond dans l'affaire des violences dans le périscolaire à Paris. Le parquet a ouvert des enquêtes pour de possibles violences dans 84 écoles maternelles, une vingtaine d'élémentaires et une dizaine de crèches. Et aujourd'hui débute une convention citoyenne sur la protection et les temps de l'enfant à l'école. Environ 80 parents volontaires tirés au sort. Florence Gatineau est responsable de la commission Agir contre les violences de la Fédération de conseils des parents d'élèves de Paris.
7: Il faut que la sécurité des enfants, ça soit la priorité absolue. Donc ça veut dire qu'il faut aussi, par exemple, qu'il y ait une meilleure coordination sur la question de prévention et de signalement des violences, s'appuyer pleinement sur le rôle des directeurs et des directrices d'école à Paris qui bénéficient des décharges parisiennes. Nous, ce qu'on demande aussi, c'est qu'il y ait des contrôles, parce que ce dont on se rend compte sur le terrain, c'est qu'il y a beaucoup de directives, de décrets qui sont publiés. Et mais après, c'est l'application qui pose problème, parce que l'application, ça demande la pédagogie, ça demande des formations, ça demande des contrôles, etc. Donc nous, on demande qu'il y ait plus d'argent qui soit mis dessus et qu'il y ait un travail régulier. Il faut que ça soit des formations qui soient pérennes dans le temps.
4: En bref, Patrick Bruel se défend dans un post publié sur Instagram. Le chanteur accusé de viol et de tentative de viol par une dizaine de femmes, dont l'animatrice Flavie Flamand, assure n'avoir jamais forcé qui que ce soit. « Je ne me suis jamais servi de ma notoriété pour abuser de quiconque et obtenir des relations non consenties. » Et puis l'OMS a déclenché une alerte internationale face à l'épidémie d'Ebola qui frappe en ce moment la République démocratique du Congo. Un premier cas a été confirmé à Goma, une grande ville de l'est du pays.
3: Et nous reviendrons sur ce sujet avec l'invité des Voix de l'économie ce matin à 7h15, le docteur Philippe Pouletti, chercheur en biotechnologie, sera mon invité. Nous parlons à présent des traitements contre le cancer du sein qui exposent les femmes à un risque cardiovasculaire accru.
4: Oui, parce que certains traitements agressifs contre les tumeurs peuvent fragiliser durablement le cœur, parfois plusieurs années après une rémission, d'où l'émergence d'une nouvelle discipline, la cardio-oncologie, parce que, Rémi Pfister, les facteurs de risque sont nombreux.
8: Les traitements pour soigner le cancer du sein peuvent provoquer de l'hypertension, des troubles du rythme cardiaque, voire un infarctus plusieurs années plus tard, en cause notamment la radiothérapie, surtout lorsqu'elle concerne le sein gauche, très proche du cœur. Claire Mounier-Veillé, cardiologue et présidente d'Agir pour le cœur des femmes.
9: Ces rayons vont accélérer le vieillissement des artères coronaires. Les femmes à qui on donne des anti-œstrogènes, quand ce sont des cancers qui sont hormonodépendants, ben ces anti-œstrogènes vont potentialiser les effets délétères de la ménopause sur le développement des plaques de cholestérol. Ces femmes peuvent basculer vers l'insuffisance cardiaque des années plus tard.
8: Des risques encore trop peu connus alors que les spécialistes parlent désormais de double peine pour ces patientes. Les médecins plaident donc pour un suivi cardiovasculaire systématique même 5 à 10 ans après la rémission.
9: Une fois que ces femmes sont guéries, là, elles sont perdues de vue. C'est pour ça qu'aujourd'hui, on met en place des filières cardio-oncologiques. C'est surtout dépister si les coronaires ne sont pas abîmés. Plus on met un traitement de l'insuffisance cardiaque tôt, plus on évite que le cœur se fatigue plus, mais c'est effectivement un suivi au long cours à organiser, 5 ans après le traitement du cancer du sein.
8: Chaque jour en France, près de 200 femmes meurent d'un infarctus ou d'un AVC, selon Santé publique France. Les maladies cardiovasculaires tuent davantage que tous les cancers réunis chez les femmes.
4: La 34e et dernière journée de Ligue 1 a rendu son verdict fin du championnat de France. Lille décroche le dernier ticket direct pour la Ligue des Champions. L'Olympique de Marseille sauve les meubles et arrache la qualification en Ligue Europa. En revanche, Nice va se retrouver en barrage face à Saint-Étienne pour ne pas descendre en Ligue 2 la saison prochaine.
3: Et cette question pour terminer, sommes-nous de moins en moins bavards ?
4: Eh bien, nous prononçons 338 mots de moins chaque jour, chaque année. Le nombre de mots prononcés en Occident a fondu en 15 ans. Un phénomène encore plus criant chez les moins de 25 ans et c'est probablement dû aux nouvelles technologies, réseaux sociaux, texto à tout va. Et c'est loin d'être anecdotique, Victoire Fort.
10: C'est le volume de paroles qui est pris en compte dans cette étude. 16 000 mots par jour prononcés en 2005 contre 12 700 15 ans plus tard. Christian vient tout juste d'utiliser son téléphone.
11: Je correspond beaucoup avec un ami par texto, donc non, c'est une adaptation de la langue.
10: Un SMS plutôt qu'un coup de fil, le télétravail qui vous prive d'un échange à la machine à café, une caisse automatique qui remplace un « bonjour madame, vous réglez comment ?» Mis bout à bout, ce sont 120 000 mots par an qui ne sortiront pas de notre bouche. Joséphine visionne parfois des archives. Pour elle, notre langue a surtout perdu en richesse.
12: N'importe quelle vidéo de l'INA, par exemple, on se rend compte qu'une personne de n'importe quelle classe socio-économique va s'exprimer de manière extrêmement riche, avec des tournures de phrases, du vocabulaire très beau.
10: Quantité et qualité des mots vont de pair. Et c'est in fine notre représentation du monde qui rétrécit, selon la sémiologue Elodie Milzarek.
13: Un mot n'est pas qu'un outil. Le mot va nous permettre d'appréhender le réel qui nous entoure. vivre. Moins on a de mots pour décrire ce réel-là, plus finalement on peut se dire que la complexité ou la nuance du réel va nous échapper.
10: Une langue moins subtile dans les discours politiques, les publicités et même les chansons. Une autre étude a montré qu'elles avaient aussi perdu en qualité de syntaxe depuis les années 80.
4: Et le ministère de l'Éducation nationale prend donc le taureau par les cornes, puisque selon une circulaire de rentrée, les enseignants devront se concentrer à la prochaine rentrée précisément sur le langage et le raisonnement scientifique.
3: Et puis l'orthographe peut-être un petit peu.
4: Oui, aussi, ça va de pair, c'est vrai.
3: Merci beaucoup Lénaïque Monnier. Prochain journal, ce sera 6h30 avec Charles Bonner. L'économie comme tous les matins, ce sera à 6h45. Dans quelques minutes, l'invité de Comment j'ai réussi. Ce matin, on va parler d'une alternative européenne au marché des soft drinks, puisque la plupart de ces boissons viennent des États-Unis et ça ne va pas vous surprendre, elles contiennent énormément de sucre. 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
3: L'essentiel de l'actualité économique à 6h11. Comment éviter une nouvelle crise économique mondiale dans un contexte géopolitique particulièrement tendu? Les ministres des Finances des pays du G7 se réunissent aujourd'hui et demain à Paris pour tenter d'apporter des réponses, mais les discussions s'annoncent d'ores et déjà difficiles. Scott Bessent, le secrétaire américain au Trésor, devrait notamment continuer de défendre la stratégie américaine qui repose sur une augmentation des droits de douane. Les marchés financiers s'inquiètent d'un éventuel krach obligataire. Le taux de la dette française à 10 ans a dépassé vendredi les 3,8%. Pour rappel, on était à 3,3% avant le début de la guerre en Iran. La France n'est pas un cas isolé. En Allemagne, les taux sont au plus haut depuis 15 ans, 3,17% vendredi soir. On y revient dans le journal de l'économie. Les organisations patronales s'inquiètent d'un éventuel coup de rabot sur les allègements de charges sur les bas salaires. Le gouvernement prévoit en effet un gel des exonérations alors que le SMIC va augmenter de 2,4% le mois prochain. Mécaniquement, cela va diminuer les allègements de charges pour les entreprises. Les organisations patronales ont adressé un courrier au Premier ministre Sébastien Lecornu pour le mettre en garde sur les conséquences économiques d'une telle décision. C'est la troisième plus grosse acquisition dans l'histoire de Publicis. Le géant français de la publicité vient de boucler le rachat de l'américain LiveRamp pour 2,2 milliards de dollars. C'est une opération, Eric Mauban, qui va permettre à Publicis de se renforcer dans l'intelligence artificielle.
15: Effectivement, LiveRamp est une société qui aide les entreprises à mieux connecter et exploiter leurs données clients. Elle permet de cibler les consommateurs de façon plus précise, tout en respectant les règles de confidentialité. Dans la publicité, l'intelligence artificielle est désormais un outil indispensable. Elle va faciliter le travail des agences, d'où la nécessité pour elles d'investir dans ces sociétés spécialisées dans le traitement des données émanant de différentes sources qui sont utilisées pour mieux comprendre les clients et répondre le plus finement possible à leurs attentes. Par exemple, cela peut permettre à une banque d'accéder à un tas de données et de les utiliser pour proposer à ses clients des produits complémentaires qui leur sont pleinement adaptés. En parallèle de cette acquisition, Publicis relève ses perspectives pour les exercices 2027 et 2028 et compte ainsi se rapprocher en termes de chiffre d'affaires du numéro 1 mondial Omnicom.
3: Merci beaucoup Eric Mauban. Nous reviendrons bien sûr sur ce sujet tout à l'heure dans le journal de l'économie. Il est bientôt 6h14. Comment j'ai réussi reçoit ce matin Valentin Garnier. Bonjour.
16: Bonjour, merci.
3: Vous êtes le cofondateur d'Embrace. Vous avez souhaité développer une alternative européenne au marché des soft drinks parce que la population en général et les jeunes en particulier boivent de moins en moins d'alcool et que l'offre actuelle sans alcool provient essentiellement des États-Unis. Et le moins qu'on puisse dire, c'est qu'avec la quantité de sucre, c'est pas forcément optimal pour la santé.
16: Exactement. C'est un constat qui est maintenant bien connu, mais c'est vrai. Nous, donc avec Embrace, on a voulu donc créer cette alternative européenne par rapport donc à ces grandes marques qu'on voit dans nos rayons depuis. Honnêtement, depuis des années, qui sont trop sucrées, trop chimiques, avec trop de plastique. Et donc voilà, donc nous on a développé à la fois des eaux pétillantes, zestes de fruits, des fruits de soda sans sucre, des citronnades sans bulle et des iced tea avec aussi faible en calories.
3: Avec moins de sucre, voilà.
16: Avec aussi moins de sucre, ouais. Donc avec... ouais.
3: Quel est le potentiel de ce marché? Est-ce qu'il y a une corrélation entre la baisse de la consommation d'alcool et la croissance de votre marché?
16: Alors effectivement, on voit ces dernières années une baisse de la consommation de l'alcool. Et donc c'est un... Et les softs prennent beaucoup plus de place avec les mixeurs, les softs, qui sont des vraies alternatives avec, quand on voit le déclin à la fois de la bière, des spiritueux et du vin, en tout cas sur le marché français et européen.
3: Alors globalement, vous êtes beaucoup moins sucré que l'offre américaine. Est-ce que c'est facile d'attirer les consommateurs avec des boissons beaucoup moins sucrées? On sait que le sucre, c'est quelque chose de très addictif.
16: C'est hyper addictif. On est vraiment habitué au sucre. Et nous, on a fait le choix, en plus, d'avoir des recettes qui sont sans édulcorant. Donc, que ce soit de synthèse comme l'aspartame ou la stevia, qui est aussi un édulcorant et qui sucre, enfin, qui donne l'effet sucrant dans le palais. Et donc, nous, on a fait le choix de l'écarter. Et donc, c'est vrai qu'on a des recettes qui sont moins sucrées. Mais on sent, en tout cas, quand on fait beaucoup de tests et quand les... Enfin, ça fait maintenant un an qu'on est lancé, on sent que c'est vraiment quelque chose que les consommateurs cherchent, des boissons qui sont moins sucrées.
3: Vous avez le sentiment que d'une manière générale, les consommateurs aujourd'hui, et pas uniquement en termes de boissons, cherchent des produits moins sucrés?
16: Ah, complètement. Non, c'est vrai qu'à chaque fois qu'on fait goûter, c'est super. En plus, c'est pas trop sucré. Et donc, on sent vraiment, je veux pas dire un ras-le-bol du sucre, mais on sent quand même qu'on en a marre d'avoir à chaque fois dans nos produits des produits qui sont vraiment trop sucrés, quoi.
3: Alors, comment est-ce que vos recettes sont élaborées? Je crois que vous avez une approche très européenne avec une signature parfois par pays.
16: Ouais, exactement. Alors c'est donc nous on travaille, donc ça fait quasiment 2 ans et demi maintenant qu'on a concocté nos recettes. Ça a été un travail, nous on dit d'arrache-fruit. On a vraiment cherché, donc on a fait un très gros travail de sourcing sur les fruits pour avoir des fruits uniquement européens. Et donc ça, c'était très loin d'être facile. Donc on a des super cassis de Bourgogne, citron de Sicile, pamplemousse corse. Donc vraiment des super fruits. Et donc ensuite on les a concoctés. Donc voilà, donc à la fois dans notre camp de base européen qui est ici à Paris dans le 10e. Et nous, on a, pour porter ce projet avec nous, un collectif de 47 Européens, aussi passionnés par le goût, et qui nous ont aidés à choisir ces recettes. Et c'est eux qui donnent... Enfin, vous pouvez reconnaître les recettes parce qu'elles ont des noms de villes sur chaque recette. Et c'est eux, les cofondateurs, qui sont derrière chaque recette.
3: Ah, j'ai entendu parler d'une recette portugaise.
16: Exactement. Donc, c'est Porto. Donc citron. C'est une citronnade citron-mante qui a été... C'est la recette préférée de Rita, qui est, nous, notre cofondatrice portugaise. Ouais.
3: Quel est votre positionnement en termes de consommation? Est-ce que ce sont des boissons qui ont pour vocation à être consommées tout au long de la journée, ou est-ce que vous ciblez surtout les moments, on va dire, de consommation conviviale, genre au moment de l'apéritif?
16: Alors c'est assez variable, comme on a, on va dire, 4 gammes. C'est assez variable selon la gamme. On aura moins tendance à prendre une eau pétillante et zeste de fruits pour l'apéritif, parce qu'on aura peut-être envie de quelque chose d'un tout petit peu plus gourmand. Et donc l'eau pétillante, c'est vraiment notre gamme la moins sucrée. Donc ça, c'est plutôt pour le déjeuner, la pause déjeuner avec son sandwich ou sa salade. Par contre, la citronnade, l'iced tea ou le fruit soda, c'est super sympa, même à l'apéro. Donc, c'est vraiment un petit peu tout au long de la journée.
3: Ouais. Mais dans le choix des conditionnements, lorsque vous vendez un produit en canette, c'est qu'il est plutôt dédié à un moment de consommation, on va dire, convivial.
16: Nomade et
3: convivial. Voilà. Est-ce que vous vendez des produits en version, j'allais dire, en litre et demi?
16: Pas encore, parce qu'on n'a pas de canette en version litre. Et nous, on a vraiment fait le choix de la 100% canette, zéro plastique. Et la canette, donc, qui est un matériau 100% recyclable. Et quand on le recycle bien, ça se recycle vraiment bien. Donc voilà, il faut vraiment recycler les canettes en brasse.
3: Pas d'édulcorant, pas de plastique. Il y a vraiment un message destiné à une génération quand même.
16: Exactement, c'est ça. C'est un nouveau souffle, une nouvelle vague qu'on a envie de raconter avec plus de naturalité, le vrai goût des fruits voilà, une des belles recettes.
3: On va parler argent. Depuis 2012, la France a introduit une taxe soda sur les boissons qui contiennent des sucres, mais aussi des édulcorants. Oui. Est-ce que le choix de proposer des boissons moins sucrées que l'offre des géants américains vous donne économiquement un avantage concurrentiel?
16: Alors c'est vrai. Nous on l'avait pas fait. Enfin on n'avait pas choisi de faire moins de sucre pour éviter cette taxe soda. Il s'avère qu'en fait on est en dessous sur toutes nos recettes. Donc c'est à partir de. Enfin la taxe maintenant elle est par palier. Donc là c'est à moins de 5 grammes par 100 ml. Donc toutes nos recettes sont en dessous. Et c'est vrai que la taxe a un vrai impact, en tout cas sur les ventes et sur les boissons qui sont plus sucrées.
3: Est-ce que vous le compensez ou est-ce que vous utilisez, je vais dire, cet argent qui n'est pas dépensé dans la taxe soda pour choisir des ingrédients peut-être de meilleure qualité? Vous parliez du cassis de Bourgogne, du citron de Sicile.
16: Ouais, complètement. Et donc oui, c'est évidemment un équilibre qu'on essaie de trouver, mais cette taxe elle est super, moi je pense, pour notamment en touchant aussi les édulcorants, pour aussi éduquer le consommateur à consommer moins sucré.
3: On va parler un peu People, votre associé, c'est Augustin,
16: exactement,
3: le célèbre prénom de Michel et oui. Augustin. Qu'est-ce qu'il vous a apporté?
16: Ah, beaucoup de choses. Donc lui, c'est hyper intéressant parce qu'on a donc ça fait maintenant 2 ans et demi donc on construit Embrasse avec Augustin et d'autres associés, donc Léna, Cinta et Hugo et beaucoup d'autres. Mais qu'Augustin, lui, il avait déjà l'idée il y a quasiment 15 ans chez Michel Augustin. Et donc c'est pour moi qui suis un jeune entrepreneur, c'est génial de pouvoir évoluer à ses côtés, apprendre à la fois de tout ce qu'ils ont pu faire chez Michel Augustin, l'adapter un petit peu pour Embrasse, parce que chaque aventure est unique, mais forcément on s'inspire de ce qui a marché chez lui et c'est vraiment chouette.
3: Et vous apportez son savoir-faire en marketing?
16: Un peu, ouais, c'est ça. Ouais, voilà,
3: et vous lui avez appris à utiliser moins de sucre.
16: Ouais.
3: C'est très très bon, Michel Augustin, mais c'est
16: bon,
3: très sucré.
16: C'est un peu sucré, c'est ça. Ouais, exactement. Donc, ouais.
3: Pour lui, c'est le grand écart.
16: Ouais.
3: Merci beaucoup, Valentin Garnier,
16: plaisir, d'être
3: venu
16: vous.
3: Ce matin, cofondateur d'Embrasse. Donc, vous le prononcez à la française,
16: c'est
3: j'allais prononcer à l'anglaise.
16: On peut dire les deux.
3: Voilà, ouais. Donc une offre de soft drinks qui a pour but, notamment, de concurrencer les soft drinks extrêmement sucrés ou plein d'édulcorants qui proviennent des États-Unis. Ravi de vous avoir accueilli.
16: Merci
3: ce matin.
16: Beaucoup.
3: Il est bientôt 6h21 sur Radio Classique. C'est l'heure de notre leçon d'écho avec Nathalie Janson.
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3: Bonjour Nathalie.
18: Bonjour Stéphane.
3: Nathalie Janson, professeure d'économie à la Neoma Business School. Aujourd'hui, on parle d'un marché qui est devenu l'une des inquiétudes de Wall Street, le crédit privé. Dès qu'un marché grossit vite, la même question surgit. Innovation utile ou prochaine bombe à retardement? On va commencer par un mot d'explication, Nathalie. Qu'est-ce que le crédit privé?
18: Alors, c'est du crédit accordé par des acteurs non bancaires. Une entreprise qui, hier, aurait emprunté auprès d'une banque peut aujourd'hui se financer auprès d'un fonds spécialisé, auprès de Blackstone, Apollo, Blue Owl. Ces fonds collectent l'argent d'assureurs, de fonds de pension, d'investisseurs institutionnels, puis prêtent directement aux entreprises. Ce marché dépasse 1500 milliards de dollars aujourd'hui. Après 2008, les banques ont été davantage régulées. Elles ont besoin de plus de fonds propres, plus de contraintes à respecter et moins d'appétit pour certains prêts. Le crédit n'a donc pas disparu.

0: à des fonds de pension ou les place dans des véhicules de titrisation. La banque reste dans la tuyauterie financière, mais elle ne porte pas toujours le risque jusqu'au bout. La banque gagne des commissions d'arrangement, de conseil et de distribution.
1: Et donc, Nathalie, les banques américaines ne prennent plus vraiment de risques ?
0: Bien oui, dans une certaine mesure, elles deviennent en fait plutôt organisateurs de financement. Le risque change de nature, en fait. Elles vont porter moins directement le défaut de l'entreprise. Mais les banques portent désormais un risque de liquidité. Elles financent temporairement une opération avant de la revendre. Elles accordent des lignes de crédit à des fonds. Elles fournissent du levier à des véhicules d'investissement. Ce n'est plus seulement un risque de crédit, c'est maintenant donc un risque de liquidité.
1: Est-ce qu'il y a un lien, Nathalie, avec le private equity ?
0: Oui, il est essentiel. Le crédit privé finance très souvent les opérations de private equity, c'est-à-dire les rachats d'entreprises par des fonds d'investissement. Or, ce private equity est lui aussi beaucoup plus développé aux États-Unis qu'en Europe. Là-bas, les entreprises se financent davantage par les marchés et les fonds. En Europe, elles restent beaucoup plus dépendantes des banques. Voilà pourquoi le crédit privé européen progresse, mais reste moins massif et plus fragmenté.
1: Pourquoi est-ce que Blue Hole, dont vous parliez, a fait la une récemment ?
0: Eh bien, parce que Blue Hole illustre les tensions actuelles. Son principal fonds de crédit destiné aux investisseurs privés a vu ses souscriptions chuter brutalement. Ce n'est pas une faillite, mais c'est un signal inquiétant. Les investisseurs deviennent plus nerveux face au risque de défaut et aux valorisations, surtout dans l'IA, moins lisibles.
1: Est-ce qu'il y a un risque de crise financière, Nathalie ?
0: Alors, pas exactement. Le crédit privé n'est pas dangereux par nature. Ce qui est dangereux, c'est la concentration. Les crises viennent rarement d'un actif en soi. Elles viennent du moment où trop d'investisseurs mettent effectivement trop d'argent dans une seule stratégie ou un seul gérant ou un seul secteur. Une seule promesse de rendement, c'est risquer de se concentrer. Dire que le crédit privé est dangereux est aussi simpliste que dire que les actions en elles-mêmes sont dangereuses. Le risque dépend de la qualité de l'analyse, du levier, du secteur et du comportement du gérant. Le sujet n'est donc pas l'existence du crédit privé, mais la manière dont les portefeuilles sont construits. Bien utilisés, ils diversifient le financement de l'économie. Mal utilisés, ils concentrent du risque là où personne ne le voit vraiment. En France, la banque prête et porte le risque. Aux États-Unis, elle organise souvent le crédit et le risque est transféré. La vraie question n'est plus seulement qui perdra de l'argent, mais comment va-t-on trouver du cash en premier ?
1: Merci beaucoup Nathalie Janson, on se retrouve demain. Bonjour Laure.
2: Bonjour Stéphane, bonjour à tous.
1: Nous débutons ce matin une série, vous allez nous parler de différents instruments. On commence avec de la harpe ce lundi matin.
2: Et oui, j'ai eu envie de mettre en avant des instruments qui ne sont pas toujours dans la lumière, dont on parle moins souvent en tout cas que le piano, le violon, le violoncelle, mais qui n'en sont pas moins fascinants. Alors ce matin, c'est une jeune et formidable harpiste que l'on va écouter, Mélanie Laurent, qui n'a rien à voir avec l'actrice de cinéma, et dont un bel album vient de paraître sous le label Belle Indécence. Elle mène de front une carrière de soliste, de pédagogue et de musicienne d'orchestre et elle occupe ainsi le poste de harpe solo de l'Orchestre Philharmonique de Strasbourg. Elle nous parlera notamment ce soir de la place de la harpe dans le répertoire symphonique mais aussi opératique puisqu'elle joue également très souvent dans la fosse. Alors quels sont les compositeurs qu'elle préfère jouer à l'orchestre en tant que harpiste ? On écoute Mélanie Laurent.
3: Pour ma part, j'adore jouer du Ravel. Ravel a une manière si élégante d'orchestrer. On a toujours notre petite place de choix. On a toujours quelque chose à dire dans Ravel. On est exposé, mais pas trop. Donc évidemment, dans Daphnis et Chloé, dans Le tombeau de Couperin, dans Ma mère Loi, La valse, on a toujours l'impression d'être un petit peu comme la cerise sur le gâteau. On vient embellir l'œuvre, on est utile, on est nécessaire, et en même temps, on n'est pas là pour être surexposé. Et c'est cette place-là que j'aime bien. Donc chez Ravel, et puis dans un tout autre registre, chez Richard Strauss, énormément, dans les poèmes symphoniques. Alors là, je pense que exaltant, c'est le mot, vraiment. C'est peut-être pas là où on nous entend le plus, mais c'est là où vraiment on est emporté par l'orchestre, par l'orchestration, par une sorte d'énergie qui vous prend tout au long du poème. Là, la harpe peut se déployer dans toute sa puissance.

0: L'introduction et Allegro de Ravel, un extrait du premier album de Mélanie Laurent, accompagnée ici par un petit groupe de solistes. Mélanie Laurent qui retrouvera ses collègues de l'Orchestre Philharmonique de Strasbourg le 21 mai pour jouer Ravel et Rachmaninov sous la direction d'Aziz Surakhimov.
1: Merci beaucoup Laure. La suite ce soir à 20h.
0: À ce soir, très belle journée à tous et demain on s'intéresse au marimba.
2: 74% des Français, pratiquement 3 personnes sur 4, placent leur épargne financière dans leur banque principale, même si ce n'est pas forcément le placement le plus performant. Pour quelles raisons? Est-ce par habitude? Est-ce par confiance? Par simplicité? On en parlera tout à l'heure dans le chiffre du jour. Avec Laetitia Benhamou, elle est directrice associée du cabinet Alternative Patrimoine. Vous le verrez, il y a des placements beaucoup plus intéressants, mais attention, c'est aussi beaucoup plus risqué. Il est 6h29. Bonjour Charles Bonner.
3: Bonjour Stéphane, bonjour à tous.
2: Le ciel reste encore très nuageux.
3: La perturbation qui a traversé le pays hier se trouve désormais à l'est. Ailleurs, le ciel reste couvert sauf près de la Méditerranée. Dans l'après-midi, il faudra compter sur quelques averses sur la plupart des régions, plus fréquentes dans l'est. Les températures, seulement 15 à Lille au milieu de la journée, 15 à Bourges et Limoges, 16 à Nantes, 17 à Lyon, 18 à Bordeaux et 19 à Marseille.
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2: Et avec Charles Bonner pour le journal.
3: Avec à la une ce matin, les entreprises s'allient pour maintenir les allègements de charges sur les salaires. Toutes les organisations patronales ont écrit au Premier ministre. Les crimes sexuels contre les enfants imprescriptibles, Gérald Darmanin relance le débat. Et puis 9 mois après l'incendie dans le massif des Corbières, l'Office national des forêts fait revivre le massif forestier.
2: Et puis dans l'économie, les ministres des Finances des pays du G7 se réunissent à partir d'aujourd'hui à Paris pour tenter d'apporter des réponses à la crise mondiale. On y revient avec Eric Mauban dans le journal de l'économie. 5 organisations patronales ont écrit au Premier ministre.
3: Et elles, 5, elles couvrent tout le secteur privé. Il y a évidemment le MEDEF, la CPME et l'UDP, les 3 organisations les plus actives dans le débat, rejointes cette fois-ci par la FNSEA, la principale fédération d'agriculteurs, et par l'UDES, qui rassemble les employeurs de l'économie sociale et solidaire. Bonjour Servane de Pastre.
5: Bonjour Charles, bonjour à tous.
3: Un front commun pour défendre les allègements de charges.
5: Oui, le redressement des finances publiques est une nécessité, mais pas question que les entreprises en soit la variable d'ajustement, disent les organisations patronales. Car le plan poussé par le gouvernement est le suivant. Avec le retour de l'inflation, le SMIC va augmenter de plus de 2% au 1er juin prochain. Mécaniquement, les allègements de charges patronales indexés sur le salaire minimum devraient donc également augmenter. Mais pour faire des économies, l'exécutif veut se laisser le choix. Geler ces exonérations rapporterait 2 milliards d'euros à l'État dans un contexte budgétaire particulièrement tendu. Les entreprises elle pointe une double peine, payer plus de cotisations patronales et des salaires plus élevés dans un contexte économique déjà compliqué. Les patrons alertent, cela pourrait mener à des suppressions d'emplois. La CFDT, elle, estime que la réduction des cotisations sur les bas salaires doit répondre à un objectif. À Bercy, on prévient, avant d'acter le gel ou non des allègements de charges, le ministre veut voir si les salaires augmentent bien. Pour l'instant, dit Roland Lescure, ce n'est pas le cas. Le donnant-donnant, c'est d'éviter, poursuit ce qu'on appelle les effets d'aubaine.
3: Servane de Pastre et jeudi, Sébastien Lecornu doit détailler les nouvelles aides pour le mois de juin, destinées aux secteurs les plus touchés par la hausse des prix du carburant, conséquence de la guerre en Iran.
2: La guerre en Iran qui sera également évoquée au cours de la réunion du G7 Finance qui va débuter aujourd'hui à Paris. Sur le terrain, en tout cas, la guerre continue.
3: Et pourrait même reprendre à grande échelle. Il ne restera plus rien de l'Iran si un accord n'est pas signé, menace Donald Trump. Malgré le cessez-le-feu toujours en vigueur, un incendie s'est déclaré hier près de la centrale nucléaire de Baraka. Nous sommes aux Émirats Arabes Unis. Alors il n'y a ni blessés ni hausse de la radioactivité. Mais tout de même, cette attaque fait craindre un accident nucléaire dans la région d'Inadrof.
6: La centrale de Baraka aux Émirats n'est pas la première à être ciblée par une frappe de drone ou de missile depuis le début du conflit. Les installations nucléaires sont très nombreuses dans la région, ce qui augmente sensiblement le risque d'une frappe sur une centrale, explique Julien Sirène, coordinateur de la CRIRAD, une association de recherche indépendante sur la radioactivité.
7: En Iran, plusieurs installations nucléaires ont été bombardées ou il y a eu des bombardements à proximité. On a également eu des bombardements en représailles dans la ville de Dimona, en Israël, qui est la ville où se trouve le site nucléaire d'Israël. On voit maintenant que la centrale des Émirats Arabes Unis n'est pas épargnée, donc on a vraiment un risque d'embrasement et c'est très préoccupant.
6: Une frappe qui atterrirait directement sur une centrale nucléaire pourrait avoir des conséquences désastreuses à court et long terme.
7: Ça va être un risque de dissémination de substances radioactives dans l'environnement plus ou moins proche en fonction de l'endroit de la centrale qui a été touchée. On aurait une contamination des masses d'air et ensuite contaminer le sol. Les éléments éléments radioactifs qui seraient contenus dans les masses d'air contaminées, on en aurait plusieurs. Certains disparaîtraient au bout de quelques jours à quelques semaines, et d'autres perdureraient pendant plusieurs décennies, voire plus. C'est ce qui s'est passé avec Fukushima et Tchernobyl.
6: Les Émirats ont annoncé ouvrir une enquête pour déterminer l'origine et les conséquences des frappes sur la centrale de Baraka.
3: Et ce matin, l'Arabie Saoudite dit avoir intercepté 3 drones entrés dans son espace aérien en provenance d'Irak.
8: 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Gérald Darmanin se rend aujourd'hui en Algérie.
3: Après le ministre de l'Intérieur en février, la ministre déléguée aux armées il y a quelques semaines, voici donc le ministre de la Justice. Gérald Darmanin, signe d'un réchauffement des relations franco-algériennes. Le garde des Sceaux sera reçu par son homologue. Une rencontre avec le président n'est pas exclue. Sur le fond, deux sujets. Le sort du journaliste français Christophe Glaise, récemment condamné en Algérie, et la coopération judiciaire en premier lieu contre le narcotrafic. Le narcotrafic, justement, c'est l'un des procès majeurs des dernières années qui commence aujourd'hui à Marseille, de Félix Bingui, présenté comme le chef incontestable du clan Yoda, le principal concurrent de la DZ Mafia, avant d'être défait dans une guerre sanglante de territoire. Mais avant de s'envoler pour l'Algérie, voilà que Gérald Darmanin a relancé le débat de l'imprescriptibilité pour les crimes sur mineurs, au même titre que les crimes contre l'humanité. En France, un enfant est victime de viol ou d'agression sexuelle toutes les 3 minutes, la plupart du temps par un membre de sa famille. Lisa Morizon, l'imprescriptibilité, qu'est-ce que ça change ?
9: Un crime sexuel sur mineur pourrait être jugé sans limite de temps. Aujourd'hui, un mineur victime de viol ou d'agression sexuelle peut porter plainte jusqu'à 30 ans après sa majorité. Depuis plusieurs années, la question de l'imprescriptibilité est demandée par les associations. Olivia Sarton, directrice juridique pour l'association Juristes pour l'Enfance.
10: À la place, on avait introduit le système de prescription dite glissante qui permettait que le délai de prescription d'un crime sexuel commis sur un mineur soit prolongé si le même agresseur avait entre-temps réitéré ses actes sur d'autres mineurs.
9: Gérald Darmanin souhaite la mise en place d'un juge unique des familles, l'application d'un principe de précaution pour qu'un enfant soit mis à l'abri de son agresseur lors d'une enquête. Concernant l'imprescriptibilité, Olivia Sarton juge la mesure insuffisante. Le vrai problème reste le manque de moyens.
10: C'est une question qui est agitée depuis plusieurs années. Ça permet de dire que le gouvernement a pris une mesure, mais ça n'y répond en réalité pas. On a la difficulté de mettre suffisamment de moyens dans la justice, donc c'est plus simple de mettre sur le devant de la scène une mesure qui ne va pas être contestée, mais qui ne va pas changer grand-chose pour la lutte contre les violences sexuelles contre les mineurs.
9: Un projet de loi conjoint entre le garde des Sceaux et la ministre de la Santé, Stéphanie Rist, devrait bientôt voir le jour.
3: Lisa Morizon.
8: 9 mois après le massif des Corbières, renaît.
3: 9 mois après un incendie majeur, 17 000 hectares parcourus, 11 000 brûlés, 17 communes de l'Aude concernées. Depuis, les agents de l'Office national des forêts sécurisent et font revivre ce massif forestier. Rémi Vallès les a accompagnés pour Radio Classique.
11: Au milieu d'un vallon encore largement noirci par l'incendie, des ouvriers tronçonnent des squelettes d'arbres calcinés. Ils seront ensuite empilés pour créer des fascines, une sorte de mini-barrage, explique Dorian Rodriguez, conducteur de travaux pour l'ONF.
12: On abat le bois dans le sens perpendiculaire de la pente, avec les bois en premier et les branches derrière, pour que s'il venait à y avoir de l'érosion du sol, la terre descende, vienne se caler dans ces fascines, ainsi que des futurs semis pour pouvoir avoir de la régénération naturelle.
11: Et entre les troncs brûlés, quelques touffes vertes apparaissent, signe que la nature reprend timidement ses droits.
12: Il coupe les souches à ras de terre, donc 5-10 cm du sol, pour voilà, favoriser la reprise du chêne vert. Donc là, on peut observer des pousses qui ont 2-3 mois environ. Donc c'est une très bonne chose et ça va vraiment accélérer les choses au niveau de cette essence-là.
11: Et pour bâtir une forêt plus résiliente, en phase avec le réchauffement climatique, de nouvelles essences pourraient être plantées, explique Florent Battiston, responsable du service forêt pour l'ONF dans l'Aude.
13: On peut penser au caroubier, au sorbier domestiques, ces essences-là qui sont vraiment des essences méditerranéennes qui demandent peu d'eau et qui ont l'avantage aussi d'être moins inflammables.
11: Mais la plantation de ces espèces plus résistantes n'aura pas lieu avant au moins plusieurs années et il faudra encore de longues décennies pour que le massif des Corbières retrouve sa forme initiale.
3: Le reportage de Rémi Vallès pour Radio Classique.
8: Merci beaucoup Charles Bonner. Prochain journal, ce sera 7h avec Lénaïque Monnier. Et bien sûr, d'ici là, 6h45, vous avez rendez-vous avec toute l'actualité économique. Dans un instant, on parle innovation comme tous les matins avec Nicolas Bouzou. Il est 6h38.
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3: Bientôt 6h40 sur Radio Classique, un monde de progrès avec Nicolas Bouzou. Bonjour Nicolas.
18: Bonjour Stéphane.
3: Une découverte extraordinaire vient d'être annoncée. Elle concerne l'un des grands mythes de l'aviation française.
18: Oui, en mars dernier, une expédition menée dans la cordillère des Andes au Chili, conduite par l'historien Marc-Gabriel Turel, a permis d'identifier avec précision le site où Jean Mermoz et son mécanicien, qui s'appelait Alexandre Colneau, avaient été contraints d'atterrir en urgence en mars 1929 à près de 4000 mètres d'altitude. Alors le site a un nom, hein, c'est Mermoz d'ailleurs qui lui avait donné ce nom dans son rapport, le plateau des Trois Condors, on est bien dans les Andes. Ce que les chercheurs ont reconstitué est vertigineux, hein. Le 9 mars 1929, en raison d'une panne de carburateur, donc au-dessus de la cordillère, Mermoz a posé son avion Latécoère sur une plateforme rocheuse cernée de ravins. Pendant 3 jours et 2 nuits, il faisait moins 15 degrés Celsius, hein, le mécanicien Colneau a réparé le moteur à main nue à la seule lumière de la lune. Puis Mermoz a lancé l'avion vers un précipice pour prendre de la vitesse. L'avion a rebondi sur plusieurs obstacles et il a décollé vers la plaine chilienne. Une heure après, il atterrissait avec ses occupants sains et saufs.
3: Et cette découverte, Nicolas, nous rappelle à quel point la France a une tradition aéronautique exceptionnelle.
18: Ouais, c'est ça, hein. Mermoz incarne une génération entière de pilotes qui, dans les années 20 et les années 30, ont ouvert les routes du monde moderne. L'aéropostale, c'est la ligne qui reliait la France à l'Amérique du Sud et qui a donc été portée par des gens comme Mermoz, Guillaumet, Saint-Exupéry. Évidemment, ils ont traversé le Sahara et les Andes pour acheminer le courrier. Alors, cette tradition a engendré Air France, évidemment, mais aussi une grande excellence industrielle comme Airbus, qui construit aujourd'hui les avions les plus avancés au monde, mais la France en réalité est l'un des rares pays à maîtriser l'intégralité de la chaîne de valeur aéronautique, de la conception au moteur. On le voit aussi avec une entreprise comme Safran. Cette excellence, eh bien, elle vient aussi de là, elle vient aussi de cette époque parce que des aviateurs et des entrepreneurs qui ont pris tous les risques faisaient voler des avions qui étaient souvent de conception française.
3: Est-ce que Mermoz est encore une figure inspirante pour les innovateurs et les entrepreneurs ?
18: Ah oui, je le crois et je le souhaite. Les grands innovateurs de notre époque qui construisent des fusées réutilisables, qui développent les thérapies géniques, qui font des robots humanoïdes, on en parle souvent dans cette chronique, refusent de se laisser paralyser par ce qu'on ne contrôle pas et notamment par les lois de la nature. Les débuts de l'aéronautique s'inscrivaient dans cette idée-là. Puis il y a quelque chose d'autre chez Mermoz qui est presque métaphysique. Il volait pour acheminer le courrier, pour que des lettres arrivent à temps. La technologie la plus héroïque de son époque, et puis quand même assez dangereuse, était au service du lien humain le plus simple. Bon, on peut trouver aussi que c'est une leçon tout à fait sympathique pour aujourd'hui.
3: Merci beaucoup Nicolas Bouzou. On se retrouve demain à suivre dans un instant le journal de l'économie. Il est 6h42.
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8: Trois titres à la une de l'économie. Comment éviter une nouvelle crise économique mondiale dans un contexte géopolitique particulièrement tendu? Les ministres des Finances des pays du G7 se réunissent à partir d'aujourd'hui à Paris. 36 milliards d'euros supplémentaires pour le budget des armées sur la période 2026-2030. La loi de programmation militaire revient aujourd'hui à l'Assemblée nationale avant un vote prévu demain. Et puis la menace d'une grève plane sur le groupe sud-coréen Samsung. Les syndicats réclament une augmentation de salaire de 7%. La menace inquiète jusqu'au plus haut sommet de l'État en Corée du Sud. Les ministres des Finances des pays du G7 vont donc se réunir aujourd'hui et demain à Paris pour tenter d'apporter des réponses au désordre économique mondial et tenter d'éviter une nouvelle crise. En pratique, ce sera forcément difficile d'apporter des réponses de manière collective. Bonjour Eric Mauban.
1: Bonjour Stéphane, bonjour à tous.
8: La manière dont l'économie mondiale se développe depuis une dizaine d'années est clairement devenue insoutenable, avait expliqué il y a quelques jours le ministre français de l'économie, Roland Lescure.
1: Et oui, du fait du conflit au Moyen-Orient et des tensions économiques que cela engendre, eh bien, les sujets de discussion seront nombreux tout à l'heure, hein. Il y sera question de la hausse des droits de douane, évidemment, mais aussi de la surcapacité des industries chinoises, de la sécurisation des approvisionnements en minerais critiques. Les discussions s'annoncent toutefois compliquées, car les divergences de vues sont nombreuses, notamment entre Américains et Européens. La France, qui accueille ce G7 Finance, espère au moins trouver intérêt d'entente sur quelques sujets, comme la nécessité de développer des filières alternatives à la Chine pour les approvisionnements en minerais critiques ou encore la lutte contre le financement du terrorisme, un sujet qui fera demain l'objet d'une réunion élargie. Le but est d'arriver à publier demain un communiqué permettant des avancées au moins sur quelques points en vue de préparer la réunion des chefs d'État du G7 prévue à Évian du 17 au 17 juin.
8: Merci beaucoup Eric Mauban. Et parmi les sujets qui inquiètent les investisseurs, il y a bien sûr la remontée des taux sur le marché obligataire. Le taux de la dette française à 10 ans a dépassé vendredi les 3,8%. Pour rappel, on était à 3,3% juste avant le début de la guerre en Iran. La France n'est pas un cas isolé. La remontée des taux concerne pratiquement toutes les grandes économies mondiales. 4,5% désormais pour la dette américaine à 10 ans et 3,17% vendredi pour l'Allemagne. C'est le plus haut niveau enregistré par la dette allemande depuis 15 ans. Les organisations patronales s'inquiètent d'un éventuel coup de rabot sur les allègements de charges sur les bas salaires. Le gouvernement prévoit en effet d'instaurer un gel des exonérations alors que le SMIC va augmenter de 2,4% le mois prochain, ce qui va mécaniquement entraîner une diminution des allègements de charges pour les entreprises. Les grandes organisations syndicales patronales ont adressé un courrier au Premier ministre Sébastien Lecornu pour le mettre en garde sur les conséquences économiques d'une telle décision. La loi de programmation militaire, elle, revient aujourd'hui à l'Assemblée nationale avant un vote qui est prévu demain, mardi. Le texte prévoit 36 milliards d'euros supplémentaires pour le budget des armées pour la période 2026-2030, ce qui représente en tout une enveloppe de 436 milliards d'euros pour renouveler les équipements des forces françaises et soutenir notre industrie de défense. En 10 ans, le budget des armées a pratiquement doublé pour faire face au nouveau contexte international, mais cette montée en puissance a surtout profité aux grands groupes, comme l'explique Guy Gourevitch de Defense Angel. C'est un groupement d'investisseurs spécialisés dans l'industrie de la défense.
21: En 2025, il y a eu quand même 36 milliards de commandes passées et on prévoit sur 2026 45 milliards. Maintenant, une autre question est de savoir s'il y a effectivement un ruissellement depuis les grands industriels qui reçoivent les grosses commandes de l'État jusqu'aux PME, voire aux start-up. Il y a encore du travail à faire de ce côté-là, mais là aussi, ça s'améliore et je pense que la rallonge de la loi de programmation militaire de 36 milliards va dans ce sens-là, dans le sens de passer des commandes à des sociétés petites. Ça, c'est très important.
8: Dans l'actualité entreprise, Publicis se renforce dans l'intelligence artificielle. Le groupe vient de boucler le rachat de l'américain LiveRamp pour 1,9 milliard d'euros. C'est une opération intégralement financée en cash. Et c'est la troisième plus grosse acquisition de l'histoire du groupe. Elle va permettre à Publicis d'accélérer dans l'IA agentique. C'est la prochaine grande étape dans le développement de l'intelligence artificielle. La menace d'une grève plane sur le groupe sud-coréen Samsung. Les syndicats réclament une augmentation de salaire de 7% et souhaite que 15% des bénéfices de l'entreprise soient automatiquement redistribués aux salariés lorsque le groupe dégage de bons résultats. Les chiffres sont considérables. Samsung a publié pour le premier trimestre un bénéfice de 38 milliards de dollars. Bonjour Eric Kioch.
0: Bonjour.
5: La demande des syndicats a été rejetée par la direction et ce bras de fer inquiète au plus haut sommet de l'État. Le premier ministre sud-coréen veut imposer une médiation pour suspendre la grève temporairement car elle pourrait être extrêmement dommageable pour l'économie du pays.
0: Si les usines de Samsung s'arrêtent, la Corée du Sud perdrait 670 millions de dollars par jour. Et ce n'est que la conséquence superficielle d'une telle grève. Car si Samsung se met en pause, c'est toute la Corée du Sud qui tournerait au ralenti. Le groupe emploie 120 000 Coréens, mais surtout fait travailler 1 700 fournisseurs nationaux. Ce qui explique l'urgence pour le gouvernement coréen d'agir. Les syndicats du groupe menacent d'une grève de 18 jours, 18 jours durant lesquels l'entreprise ne pourrait ni produire, ni honorer ses commandes, notamment à l'étranger. Problème, les produits Samsung représentent un quart des exportations coréennes. Pire, l'entreprise pèse aussi un quart des cotations boursières du pays, ce qui fait dire au patron du groupe qu'une grève de cette ampleur ferait fuir durablement les investisseurs et les clients.
5: Et l'inquiétude du gouvernement sud-coréen se propage également à l'étranger.
0: Oui, en particulier dans le secteur de l'informatique, car Samsung, géant de la puce électronique, produit 2/3 de la mémoire vive mondiale, un élément essentiel pour faire fonctionner les ordinateurs, les smartphones, mais aussi les serveurs qui alimentent les intelligences artificielles. Selon le gouvernement coréen, si cette grève provoque l'arrêt des chaînes de production, cela mènerait à des mois d'inactivité, ce qui entraînerait des difficultés d'approvisionnement partout dans le monde.
5: Merci beaucoup, Eric Kioche. Gérald Darmanin se rend aujourd'hui à Alger pour tenter d'obtenir la libération de Christophe Glaize, mais cette visite du garde des Sceaux s'inscrit dans un cadre plus large qui vise à restaurer les relations entre la France et l'Algérie, politiquement mais aussi sur le plan économique. On en parle ce matin avec Bassem Laredge. Bonjour.
22: Bonjour.
5: Spécialiste du Maghreb, président fondateur du cabinet de conseil Aman Risk Consulting. Pourquoi est-ce qu'il est important pour la France de renouer le lien économique avec l'Algérie ?
22: Pour la France, ça lui permet d'essayer de reprendre sa place sur le marché algérien, un marché dans lequel elle a perdu quand même pas mal de terrain ces dernières années, face à d'autres puissances européennes comme l'Italie ou l'Espagne, sans parler d'autres acteurs internationaux comme la Turquie ou la Chine, pour ne citer que ces exemples, qui se sont fortement implantés en Algérie, qui coopèrent dans différents secteurs économiques où on trouvait beaucoup d'entreprises françaises auparavant. Il ne faut pas oublier que ces dernières années, les échanges entre les deux pays ont connu une baisse continuelle. On est passé par exemple de 11,1 milliards d'échanges en 2024 à 9,4 milliards d'échanges en 2025. Et donc, je pense que les deux parties espèrent aujourd'hui une stabilisation et pourquoi pas à une reprise des échanges économiques dans un sens gagnant-gagnant pour les deux parties.
5: Mais sur le plan économique, l'Algérie n'est pas un partenaire de premier ordre pour la France, notamment en matière d'énergie.
22: L'Algérie n'est pas le premier partenaire énergétique de la France. Elle se classe en quatrième position pour les hydrocarbures et le gaz. Et donc, c'est quand même quelque chose qui a en tout cas son importance dans les rapports entre les deux pays, même si fondamentalement, effectivement, l'Algérie n'est pas un acteur incontournable pour la France, comme la France n'est pas un acteur incontournable pour l'Algérie aujourd'hui.
5: Merci beaucoup, Bassem Laredge, fondateur, président du cabinet de conseil Aman Risk Consulting. Les marchés financiers, la Bourse de Paris a terminé vendredi soir en net recul, moins 1,6%, en raison notamment des craintes liées aux tensions sur le marché obligataire. Le CAC est retombé à 7 952 points. Il est bientôt 6h52 sur Radio Classique. Le chiffre du jour, 74% des Français, c'est-à-dire pratiquement 3 personnes sur 4, placent leur épargne financière dans leur banque principale, même si ce n'est pas forcément le placement le plus performant. On en parle avec Laetitia Benhamou. Bonjour.
23: Bonjour.
5: Directrice associée au sein du cabinet Alternatif Patrimoine, pourquoi est-ce que les épargnants restent très majoritairement dans leur banque pour placer leur argent ? C'est une question d'habitude, de confiance, de simplicité ?
23: Alors, j'aimerais répondre que les Français sont fidèles et satisfaits de leur banque principale, mais c'est pas ce que l'étude qu'on a diligentée avec notre cabinet nous montre. C'est plutôt une forme d'attentisme, une habitude, quelque chose qui est ancré en eux de finalement pas trop challenger la banque qui nous a prêté souvent pour notre résidence principale.
5: Alors justement, cette étude que vous avez publiée, elle est intéressante. 81% des épargnants ne connaissent pas réellement la performance de leur épargne. Et 60% en sont mécontents. Ça peut paraître surprenant quand on sait que les épargnants comparent très rarement ce que leur propose leur banque avec d'autres produits d'épargne et de placement par ailleurs.
23: Tout à fait. Ce chiffre de 81%, c'est de mon point de vue le plus choquant de l'étude, parce que si vous confiez vos avoirs à une banque, c'est bien pour les faire fructifier. Mais si la performance pour vous est floue, et que vous n'y voyez rien, c'est qu'il y a un problème. Et c'est là tout le cœur du sujet de l'investissement au sein des banques traditionnelles.
5: Est-ce qu'il n'y a pas un biais aussi avec les produits d'épargne réglementés, le livret A, le LDDS, qui sont des produits défiscalisés, mais qui au fond sont des produits relativement peu performants, surtout dans un contexte d'inflation?
23: Tout à fait, c'est exactement le sujet qui nous préoccupe, c'est que par simplicité, on va aller vers les solutions les plus simples, parce qu'on ne comprend pas ce qui nous est proposé d'autre. Il y a un espèce de manque de pédagogie aujourd'hui dans la banque, et donc on va se réfugier vers des produits réglementés qui vont apporter somme toute très peu de rémunération, mais vont nous permettre de dormir tranquille.
5: Mais est-ce que les Français, d'une manière générale, ont une certaine forme d'aversion au risque, et donc choisissent des produits qui sont peu performants, mais qui ne sont pas risqués du tout?
23: C'est pas l'impression que j'en ai.
5: C'est pas culturel.
23: Non, je pense pas qu'il y ait cette forte aversion au risque. Je pense qu'il y a une aversion légitime à ce qu'on ne comprend pas. Et si c'est pas suffisamment clair, si c'est pas suffisamment expliqué, on n'y va pas, on reste sur son LDD.
5: C'est Warren Buffett qui disait de ne pas investir dans les produits qu'on ne comprend pas, et c'est parfois un peu le cas sur des produits complexes. On va en parler. J'imagine que les chiffres de cette enquête concernent la population en général. Les plus hauts patrimoines ont probablement des comportements un peu différents.
23: Tout à fait. C'est toujours le même principe. Plus on a des avoirs à notre disposition et plus on va nous dérouler un tapis rouge de propositions et d'investissements. On a donc une palette d'investissements qui est beaucoup plus enrichie pour les plus gros patrimoines.
5: Et c'est justement le créneau sur lequel vous travaillez. Vous proposez des produits d'investissement plus performants, des produits structurés, du private equity. Alors, ils sont plus performants, mais en règle générale, ils sont plus risqués. C'est le fameux couple rendement-risque.
23: Alors là, on peut pas y échapper. Pour aller chercher un petit peu de performance, il va falloir prendre du risque. Mais ce qu'il faut bien avoir en tête, c'est que ce risque, il est pas inconsidéré et il est parfois moins fort que ce qu'on va nous proposer, qu'on connaît déjà, comme les actions en direct ou certains fonds d'investissement. Notamment, grâce aux produits structurés, aux private equity, on arrive à aller chercher de belles performances avec une belle protection du capital.
5: À qui est-ce que ça s'adresse? Je crois qu'il faut quand même une épargne conséquente pour que ce soit intéressant. On appelle ça le ticket d'entrée.
23: Tout à fait. J'aimerais dire que c'est pour tout le monde, mais finalement, c'est un peu la loi du marché. Pour pouvoir accéder à ce type d'investissement, on va avoir des minima. Mais il n'empêche qu'aujourd'hui, avec sa banque principale qu'on peut challenger, on peut facilement accéder à ce type de solution.
5: Alors, c'est pas pour tout le monde, effectivement. Le ticket d'entrée, je crois, est aux environs d'1 million d'euros.
23: Tout à fait. Sur un cabinet comme le nôtre, c'est le cas.
5: Oui. Dans les prochaines années, avec le vieillissement de la population, la génération du baby-boom va transmettre son patrimoine. On parle de sommes vraiment considérables.
23: Tout à fait.
5: Est-ce que ça peut changer la donne en termes de placement? Il va y avoir des montants considérables à placer.
23: Ça doit changer la donne, dans le sens où les personnes qui vont bénéficier de cette grande transmission, comme on l'appelle, vont devoir aller chercher l'information, aller challenger leur banque, essayer de voir de nouveaux intermédiaires, comme peut l'être notre cabinet, par exemple.
5: Est-ce que les produits que vous proposez sont disponibles dans les banques?
23: Oui, ils le sont. Aujourd'hui, beaucoup de solutions, comme les produits structurés ou les private equity dont on a parlé, sont disponibles dans les banques.
5: Mais est-ce que les banques le proposent?
23: Pas toujours, et puis ce ne sont pas forcément les mêmes. Faut quand même savoir que lorsqu'on a une certaine agilité, une forme d'indépendance, on peut aller chercher les meilleures solutions là où elles se trouvent.
5: On le précise, attention sur ces produits, il y a un risque de perte en capital, évidemment, sur les produits structurés, sur le private equity. Et surtout, sur le private equity, le placement n'est pas liquide, c'est-à-dire qu'on ne peut pas récupérer son argent tout de suite.
23: C'est la contrepartie de la performance, cette forme d'illiquidité où on doit attendre le temps du placement, probablement à peu près 5 ans.
5: Merci beaucoup, Laetitia Benhamou, d'être venue ce matin, directrice associée au sein du cabinet Alternative Patrimoine. Et ce chiffre, pratiquement 3 Français sur 4 placent leur argent, leur épargne financière dans leur banque principale, même si ce n'est pas forcément le meilleur placement. Il est 6h57.
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5: 6h58 sur Radio Classique, la météo de ce lundi avec Lénaïque Monnier. Le retour du beau temps, ça n'est pas pour tout de suite.
9: Et non, la journée sera encore marquée par un temps humide et frais. Les nuages sont majoritaires dans le ciel avec quelques ondées, sauf de l'Aquitaine à la Méditerranée où là le temps sera meilleur avec néanmoins quelques nuages. Les températures, vous avez 13 degrés à Marseille ce matin, 12 à La Rochelle, 7 à Rennes et 9 à Metz. Et cet après-midi, il fera 20 degrés à Perpignan, 18 à Bordeaux, 14 à Strasbourg et 16 à Paris.
5: Bonjour David Abiker.
10: Bonjour Stéphane et bonjour à tous.
5: Jusqu'à 9h pour la matinale de Radio Classique, Gérald Darmanin est aujourd'hui en Algérie.
10: Déplacement à Alger, effectivement aujourd'hui du ministre de la Justice. L'enjeu, c'est évidemment l'amélioration des relations diplomatiques, la coopération judiciaire et peut-être l'obtention d'une grâce pour Christophe Glaize, condamné à 7 ans de prison pour apologie du terrorisme et détenu depuis près d'un an en Algérie. On verra ce que la méthode douce de Gérald Darmanin donne avec les autorités algériennes après que certains, qualifiés de maboule par le président de la République, aient encouragé la méthode forte. On vous en parle dans les journaux ainsi qu'avec notre ami le philosophe Luc Ferry à 8h40 dans Esprit Libre. La méthode douce de Trump avec Xi Jinping, est-ce que ça a marché? Je poserai la question ce matin à Emmanuel Linco, spécialiste de la Chine, professeur à l'Université catholique de Paris et directeur de recherche à l'IRIS. Quel est le bilan de ce sommet sino-américain alors que demain c'est Vladimir Poutine qui se rendra en Chine? On en parlera à 8h15 donc avec Emmanuel Linco qui vient de publier Chine-Inde, la guerre des mondes aux éditions du CERF. Dans le journal imprévisible à 7h45, c'est Victoire Fort qui évoquera un siècle de publicité au cinéma. Et juste après, avec David Barou, vous apprendrez qu'Arkema, fleuron discret de notre industrie chimique, fête ses 20 ans ces jours-ci. Côté politique, Guillaume Tabar analyse à 8h10 la promesse d'insurrection de LFI en cas de victoire du Rassemblement National en 2027. Faut-il y croire? On verra ça avec Guillaume. Bon réveil sur Radio Classique, il est 7h.
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10: Et Lénaïque Monnier pour le journal. Bonjour Lénaïque.
9: Bonjour David, bonjour à tous. Donald Trump menace de nouveau Téhéran. S'il n'y a pas d'accord, il ne restera plus rien de l'Iran. Nouveau geste d'apaisement, des tensions diplomatiques avec l'Algérie. Gérald Darmanin se rend sur place aujourd'hui. Et puis nous prononçons 120 000 mots de moins chaque année et toutes les tranches d'âge sont concernées.
10: Après le journal, l'éditorial avec les échos, suivi de l'invité des voix de l'économie, Philippe Pouletti, chercheur en biologie moléculaire et investisseur. Et à la une de votre journal, Lénaïque, ce matin, Donald Trump a proféré de nouvelles menaces d'anéantissement de l'Iran.
9: 2 mois et demi après le début du conflit, chacun campe sur ses positions. Les deux pays ne se parlent plus directement depuis la mi-avril. Bonjour Fabien Albert.
13: Bonjour Lénaïque.
9: Alors, nouvelle charge du président américain sur son réseau social. Il ne restera rien de l'Iran, Fabien, si ce pays n'arrive pas rapidement à un accord avec les États-Unis.
13: Oui, le temps presse pour Téhéran à en croire Donald Trump. Ses menaces verbales via les réseaux sociaux sont quasi quotidiennes. Elles ne sont pas toutes suivies d'actes, mais le président américain a échangé ce week-end par téléphone avec Benjamin Netanyahou sur une éventuelle reprise des hostilités. « Nous sommes préparés à toutes les possibilités », a déclaré à l'issue de l'appel le Premier ministre israélien. Est-ce le signe de frappes conjointes imminentes? C'est la question que tout le monde se pose maintenant. L'Iran aussi montre les muscles en cas d'attaque. Donald Trump doit préparer son armée à des scénarios, je cite, « inédits, offensifs, surprenants et tumultueux ». Hier, la centrale nucléaire de Baraka aux Émirats a été touchée par des drones. Un incendie s'est déclaré. Une agression inacceptable a réagi Abu Dhabi. Inacceptable, terme également employé par le directeur de l'AIEA, Raphaël Grossi, le gendarme de l'énergie atomique mondiale.
9: Fabien Albert, et conséquences immédiates, les prix du pétrole sont repartis à la hausse. Le baril de Brent est à 111 $. Deux informations d'ailleurs à ce propos. Les ministres des Finances du G7 se réunissent à Paris aujourd'hui et demain. Et Sébastien Lecornu va présenter jeudi un nouveau paquet d'aide pour le mois de juin, destiné aux secteurs les plus touchés par la hausse des prix des carburants, 19% d'augmentation depuis le début du conflit.
10: Et puis des frappes israéliennes au Liban ont tué 7 personnes hier, dont un chef du djihad islamique palestinien.
9: Oui, Israël qui concentre ses frappes sur le sud Liban malgré un cessez-le-feu. En revanche, depuis le début de la guerre, ce n'est plus un déluge de feu sur Gaza. Néanmoins, les bombardements n'ont pas cessé et 2 millions de personnes restent confinées sur moins de la moitié de la bande de Gaza. Le reste du territoire est toujours occupé par l'armée israélienne. L'accès à l'aide humanitaire est restreint. Des centaines de milliers de déplacés vivent dans des abris de fortune, comme Sama Hamdan, qui est professeure de français à Gaza.
24: Les bombardements sont fréquents et très violents. Nous entendons souvent les avions, les drones, les tirs et les exclusions pendant la nuit et le jour. Moi, je suis malade après une opération de la vésicule biliaire. J'ai reçu mes soins dans une tente. Après l'opération, j'ai beaucoup souffert. Et aujourd'hui encore, je dois essayer de prendre soin du moins. J'ai très peur des rats qui sont nombreux dans les tentes. Il y a des chiens errants qui circulent et entrent parfois dans notre tente. Mes enfants et moi, nous sommes vraiment terrifiés quand cela arrive, surtout qu'il n'y a pas d'électricité. Je suis fatiguée physiquement et physiologiquement. J'essaie de rester forte et de garder un peu d'espoir. Je suis inquiète pour l'avenir de mes enfants et pour ce qui va encore arriver.
9: Et des propos recueillis par Lauriane Toulmont pour Radio Classique. À la une de l'actualité également, ce dégel diplomatique entre la France et l'Algérie qui se poursuit. Gérald Darmanin s'y rend aujourd'hui avec plusieurs missions, parfaire les travaux de réconciliation entamés par Laurent Nunez en février. Discussion sur la coopération judiciaire franco-algérienne, narcotrafic, lutte contre le terrorisme. Voici le gros des thématiques, Timothée Marouzet.
11: Il n'est pas encore question de réchauffement diplomatique entre Paris et Alger. L'idée est plutôt de confirmer le dégel entre les deux pays, d'après Laurent Lardy, président du groupe d'amitié France-Algérie à l'Assemblée nationale.
14: La grande dégradation de la relation s'était faite au travers du ministre de l'Intérieur qui était Bruno Retailleau, et la reprise visible de ces discussions a eu lieu avec le nouveau ministre de l'Intérieur. Donc on a tourné une page à ce moment-là. Et maintenant on est en train d'en écrire une autre. Il n'y a pas un pays au monde avec lequel la France a autant de relations qu'avec l'Algérie. C'est 65 vols quotidiens en avion. Il y a entre 6 et 8 millions de Français qui ont une histoire partagée en fait avec l'Algérie. Il y a des intérêts communs sur lesquels il faut maintenant travailler.
11: Mais entre les lignes, le sujet majeur du déplacement concerne la libération de Christophe Glaize, condamné à 7 ans de prison. La France espère toujours une grâce présidentielle de la part du président Tebboune.
14: Les Algériens, eux, de leur côté, considèrent qu'il a été légitimement condamné. Nous, on a une autre version des choses. Donc on sait qu'aujourd'hui, il existe cette possibilité d'élargissement par le président algérien. On espère bien que c'est cette solution qui va permettre de rapidement amener à un dénouement.
11: Autre signal positif, le ministre de l'Intérieur algérien est attendu à Paris dans les prochains jours. C'est Laurent Nunez qui l'a annoncé dans la tribune dimanche ce week-end.
9: Rave party, protoxyde d'azote, mortier d'artifice, violence dans les stades. Pour lutter contre les troubles quotidiens à l'ordre public, le Sénat examine à partir d'aujourd'hui le projet de loi Riposte porté par le ministre de l'Intérieur, Laurent Nunez. Et puis en bref, le chanteur et comédien Patrick Bruel, visé par plusieurs plaintes pour viol, dont l'une déposée par une animatrice télé, Flavie Flamand, a réaffirmé qu'il n'avait jamais forcé une femme à des relations sexuelles. S'exprimant sur ses réseaux sociaux, il a indiqué exclure de quitter la scène. Et puis le navire de croisière MV Ondus, touché par ce foyer d'antavirus, doit achever son voyage aujourd'hui au port néerlandais de Rotterdam. L'OMS juge que le risque sanitaire est faible.
10: 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Nous vous parlons à présent des traitements contre le cancer du sein. Ils peuvent faire courir le risque d'accident cardiovasculaire.
9: Oui, parce que certains traitements sont très agressifs contre les tumeurs et peuvent donc fragiliser durablement le cœur, parfois plusieurs années après une rémission. D'où l'émergence d'une nouvelle discipline, la cardio-oncologie. Parce que Rémi Pfister, les facteurs de risque sont nombreux.
15: Les traitements pour soigner le cancer du sein peuvent provoquer de l'hypertension, des troubles du rythme cardiaque, voire un infarctus plusieurs années plus tard, en cause notamment la radiothérapie, surtout lorsqu'elle concerne le sein gauche, très proche du cœur. Claire Mounier-Veillé, cardiologue et présidente d'Agir pour le cœur des femmes.
16: Ces rayons vont accélérer le vieillissement des artères coronaires. Les femmes à qui on donne des anti-œstrogènes, quand ce sont des cancers qui sont hormonodépendants, ces anti-œstrogènes vont potentialiser les effets délétères de la ménopause sur le développement des plaques de cholestérol. Ces femmes peuvent basculer vers l'insuffisance cardiaque des années plus tard.
15: Des risques encore trop peu connus alors que les spécialistes parlent désormais de double peine pour ces patientes. Les médecins plaident donc pour un suivi cardiovasculaire systématique même 5 à 10 ans après la rémission.
16: Une fois que ces femmes sont guéries, là, elles sont perdues de vue. C'est pour ça qu'aujourd'hui, on met en place des filières cardio-oncologiques. C'est surtout dépister si les coronaires ne sont pas abîmés. Plus on met un traitement de l'insuffisance cardiaque tôt, plus on évite que le cœur se fatigue plus, mais c'est effectivement un suivi au long cours à organiser, 5 ans après le traitement du cancer du sein.
15: Chaque jour en France, près de 200 femmes meurent d'un infarctus ou d'un AVC, selon Santé publique France. Les maladies cardiovasculaires tuent davantage que tous les cancers réunis chez les femmes.
9: Après les groupes Pierre et Vacances, Center Parcs et Bellambra, c'est Gîte de France qui a été visé par une cyberattaque. Un hacker revendique avoir dérobé des données de réservation du réseau de 1995 à 2026. aucune donnée bancaire n'a pu être collectée. Voilà ce qu'assure néanmoins Gilles de France ce matin.
10: Et cette question pour terminer, sommes-nous de moins en moins bavards?
9: En tout cas, nous prononçons 338 mots de moins par jour chaque année. Le nombre de mots prononcés en Occident a fondu en 15 ans. Un phénomène encore plus criant chez les moins de 25 ans, probablement dû aux nouvelles technologies, les réseaux sociaux, les textos à tout va. Et c'est loin d'être anecdotique, Victoire Fort.
3: C'est le volume de paroles qui est pris en compte dans cette étude. 16 000 mots par jour prononcés en 2005 contre 12 700 15 ans plus tard. Christian vient tout juste d'utiliser son téléphone.
4: Je correspond beaucoup avec un ami par texto, donc non, c'est une adaptation de la langue.
3: Un SMS plutôt qu'un coup de fil, le télétravail qui vous prive d'un échange à la machine à café, une caisse automatique qui remplace un « bonjour madame, vous réglez comment ?» Mis bout à bout, ce sont 120 000 mots par an qui ne sortiront pas de notre bouche. Joséphine visionne parfois des archives. Pour elle, notre langue a surtout perdu en richesse.
17: N'importe quelle vidéo de l'INA, par exemple, on se rend compte qu'une personne de n'importe quelle classe socio-économique va s'exprimer de manière extrêmement riche, avec des tournures de phrases, du vocabulaire très beau.
3: Quantité et qualité des mots vont de pair. Et c'est in fine notre représentation du monde qui rétrécit, selon la sémiologue Élodie Mielzarek.
18: Un mot n'est pas qu'un outil. Le mot va nous permettre d'appréhender le réel qui nous entoure. Moins on a de mots pour décrire ce réel-là, plus finalement on peut se dire que la complexité ou la nuance du réel va nous échapper.
3: Une langue moins subtile dans les discours politiques, les publicités et même les chansons. Une autre étude a montré qu'elles avaient aussi perdu en qualité de syntaxe depuis les années 80.
9: Et le ministère de l'Éducation nationale prend le taureau par les cornes. Selon une circulaire de rentrée, les enseignants devront se concentrer à la prochaine rentrée, précisément sur le langage, mais également sur le raisonnement scientifique.
10: Il serait temps. Vous revenez à 8h, Lénaïque, vous qui êtes économe de mots et qui ne bavardez jamais pour rien. À suivre l'éditorial de François Vidal, la CFDT réclame des augmentations de salaire. Analyse à suivre dans l'éditorial avec Les Échos, Radio Classique, 7h10.
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5: 7h12, l'heure de l'éditorial de l'économie avec les Échos et avec François Vidal. Bonjour François.
6: Bonjour David.
5: La pression monte sur les salaires. Hier, Marie-Lise Léon, la patronne de la CFDT, a appelé à une réouverture des négociations salariales dans le public et le privé.
6: Oui, en période d'inflation, ce genre d'appel est inévitable hein, et la revalorisation du SMIC de 2,4%, automatique et programmée au 1er juin, est l'occasion de le répéter. D'abord parce qu'elle remet la question du pouvoir d'achat sur le devant de la scène, surtout parce qu'elle écrase un peu plus l'échelle des salaires au niveau des plus modestes. Pour mémoire, la grille salariale d'une cinquantaine de branches professionnelles démarre sous le niveau du salaire minimum. Et c'est vrai aussi pour certains agents de la fonction publique. Dans un tel contexte, la patronne de la CFDT a beau jeu de réclamer une ouverture générale des négociations salariales. Dans un pays où l'on ne cesse de répéter que le travail ne paie plus, l'idée est évidemment séduisante, mais elle est économiquement aberrante.
5: Le ministre de l'économie, Roland Lescure, le lui a d'ailleurs rappelé.
6: Oui, il a eu raison, en effet, de souligner que toutes les entreprises n'étaient pas égales face aux conséquences de la flambée des prix du pétrole. Dans beaucoup de secteurs, cette envolée est synonyme de forte hausse des charges. Ce n'est donc pas vraiment le moment d'y augmenter les salaires. De manière plus générale, on voit bien le danger de la petite musique qu'on commence à entendre, selon laquelle ce serait à des entreprises caricaturées en machines à profit qu'il reviendrait de payer la crise. En accordant des hausses de salaire, donc, mais aussi en réduisant les allègements de charges dont elles bénéficient. On a ainsi appris en fin de semaine dernière que le gouvernement envisageait de raboter les aides à l'emploi à hauteur de 2 milliards d'euros. Au moment où la croissance pique du nez et où le taux de chômage vient de franchir la barre des 8% pour la première fois depuis 2019, attention à ne pas commettre par démagogie une erreur majeure de politique économique.
5: François Vidal pour l'éditorial avec les Échos. Les Échos qui titrent ce matin sur l'inquiétude des entreprises face au projet d'économie sur les allègements de charges. À la une du Parisien, les seniors périmés interrogent le quotidien face aux discriminations et aux mises sur la touche. Enfin, la France agricole malade de ses lois, c'est la une de l'opinion et on y reviendra dans 10 minutes avec Marcelo Vesfred. Radio Classique 7h15, tout de suite l'invité des voix de l'économie qui encourage les Français à orienter leur épargne vers l'investissement et l'innovation.
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5: Stéphane, votre invité est investisseur et chercheur en biologie moléculaire.
7: Bonjour docteur Philippe Pouletti.
8: Bonjour.
7: Bienvenue sur Radio Classique. L'Organisation Mondiale de la Santé débute aujourd'hui son assemblée annuelle avec pour toile de fond les épidémies d'antivirus et d'Ebola. L'OMS a d'ailleurs déclenché son deuxième niveau d'alerte le plus élevé face à la flambée du virus Ebola en République démocratique du Congo. Est-ce qu'il faut s'en inquiéter ?
8: Alors, pas de catastrophisme, mais il faut se préparer. Vous savez, la France, l'Europe, aujourd'hui, se prépare à la défense classique contre la Russie, etc. Mais il est essentiel qu'on se prépare avec une biodéfense stratégique, parce que les épidémies de virus, ça va être un peu comme les éruptions volcaniques, les tremblements de terre. On ne sait pas quand ça va arriver, mais on sait que ça va arriver.
7: C'est ce que vous dites notamment avec l'antivirus. Les autorités sanitaires désormais se veulent plutôt rassurantes. Vous, vous dites c'est une piqûre de rappel, un signal d'alarme. Il y aura d'autres pandémies.
8: Oui, au début de SARS-CoV-2, Covid, l'OMS était rassurante.
7: On nous parlait de grippe.
8: La suite. Oui. Pour le antivirus, l'OMS est rassurante probablement à juste titre, mais la contamination interhumaine, la durée d'incubation assez longue, les mutations possibles Bon, il faut quand même surveiller les choses. Et puis là, le même mois, il y a une épidémie en République démocratique du Congo, d'Ebola, qui est un virus extrêmement dangereux contre lequel il n'y a pas de vaccin.
7: Sur l'antivirus, vous nous dites, je suis médecin, votre voix forcément porte plus que celle des politiques. Vous êtes moins rassurant que la classe politique.
8: Non, je pense, moi j'écoute l'OMS, les autorités, les spécialistes, et ça a l'air maîtrisé, c'était un petit foyer. Bon, il y a eu quelques morts, il y a des sujets contacts, mais il faut continuer à surveiller. Par contre, Ebola, le même mois, en République démocratique du Congo, là, c'est assez inquiétant.
7: Face à l'augmentation du nombre de zoonoses, qui sont les virus transmis des animaux à l'être humain, est-ce qu'on se préoccupe suffisamment, à votre avis, de la santé animale pour protéger la nôtre ?
8: Vous savez, on va pas pouvoir résoudre tous les problèmes d'infection virale chez les animaux. Par contre, la contamination par des animaux à des humains et ensuite la contamination entre humains, ça, c'est un gros sujet. Donc, il y aura, de toute façon, des pandémies virales contre lesquelles on doit se préparer. Alors, soit il y a des vaccins existants, soit il est possible en quelques mois, grâce à des entreprises de biotechnologie comme Moderna aux États-Unis, de développer des vaccins, soit c'est pas possible. Et à ce moment-là, d'ailleurs, je souligne que pour la plupart des virus, le VIH, le cytomégalovirus, malgré 45 ans de recherche, on peut pas développer de vaccin. Soit on développe, avec par exemple notre entreprise Spikim, des anticorps monoclonaux qui peuvent protéger des populations plus ou moins larges.
7: On va en parler dans un instant. D'abord, vous mentionniez la pandémie de Covid. En 2020, la France a raté le coche. Les grands laboratoires, Sanofi, Pasteur, ont été absents. En tout cas, ils n'étaient pas les premiers à dégainer un vaccin. Est-ce qu'on en a tiré les leçons, à votre avis ?
8: Eh bien, je ne crois pas. L'Institut Pasteur, on travaille beaucoup, nous, avec l'Institut Pasteur, qui fait de la recherche formidable. Et c'est avec eux qu'on a créé Spikim. Mais effectivement, les géants du vaccin, Sanofi, GSK, avaient dit, mais non, circuler, il n'y a rien à voir. De toute façon, on pourra faire ce qu'il faut. Et c'est des entreprises de biotechnologie, Moderna aux États-Unis, BioNTech en Allemagne, qui ont protégé la planète.
7: Pourquoi est-ce que les grands laboratoires ne sont plus les champions de l'innovation aujourd'hui ?
8: Parce que les meilleurs chercheurs, qui viennent souvent du monde académique ou de grandes entreprises, préfèrent travailler dans une petite entreprise de biotechnologie où leur impact sera beaucoup plus fort que de rester à pantoufler dans un grand laboratoire pharmaceutique qui, lui, est très bon en développement clinique, qui est très bon en commercialisation, qui est très bon pour racheter les petites sociétés de biotech, surtout les grands laboratoires pharma américains, mais pas tellement en innovation.
7: Docteur Philippe Pouletti, dans ce que vous me dites, il y a une sorte de contradiction. Vous nous dites que les biotech sont devenues les championnes du monde de l'innovation, et pourtant, en tout cas en Europe, elles ont de plus en plus de mal à trouver des financements.
8: Alors, vous savez que Macron dit la start-up nation. Moi, j'aime pas du tout ce vocable. Le but, c'est pas de multiplier les petites start-up qui vont être rachetées par des géants américains, c'est de construire des leaders mondiaux. Bon, on a réussi, nous, avec Truffle Capital, à créer Abivax, qui est aujourd'hui la première biotech européenne, la troisième entreprise mondiale, tout secteur confondu, pas seulement les biotech, qui vaut à peu près 10 milliards de dollars. Donc, quand on veut, on peut. Mais ce sont des exceptions. Et il faut faire de ces exceptions une règle, sinon l'Europe sera toujours à la traîne des États-Unis, de la Chine et de l'Inde.
7: Pourquoi est-ce que c'est difficile pour les biotech de trouver des financements ? Par exemple, Spikim, que vous avez développé.
8: Spikim.
7: Je prononce à la française. Karine Dijoux nous attend juste derrière. Alors, je fais attention à ma prononciation française. Spikim et l'Institut Pasteur, d'ailleurs, qui a travaillé avec vous, a développé des anticorps monoclonaux. Vous l'avez mentionné, c'est une alternative au vaccin, c'est intéressant. Est-ce que vous avez rencontré des problèmes de financement ?
8: Alors oui, même si avec nos fonds Truffle Capital et soutenus par la BPI, on a pu quand même développer une magnifique plateforme qui pourrait répondre à une pandémie en quelques mois, industrialiser des anticorps monoclonaux pour faire de la prévention large, surtout s'il n'y a pas de vaccin possible ou disponible.
7: Mais aux États-Unis, vous auriez obtenu 10 fois plus.
8: Alors, probablement oui. On peut lever quelques dizaines de millions d'euros en France et en Europe, mais après, il y a un plafond de verre. Pourquoi ? Parce que les Européens, qui sont très riches en épargne, ont du mal à se dire que les nouvelles technologies, que ce soit les biotech, la medtech avec Carbolix et autres, se disent c'est un peu risqué, je préfère garder mon épargne en assurance vie ou ailleurs.
7: Mais c'est effectivement risqué.
8: Eh bien non, je vais vous dire qu'il est moins risqué d'investir dans une société de haute technologie, de biotech, de medtech, qui a des brevets très forts, qui peut révolutionner un secteur, soit de la santé, soit d'autres secteurs, à condition d'avoir un petit peu de patience, à condition de pouvoir recruter des équipes de management formidables, parce qu'on a Spikeim, par exemple, et ça, c'est possible. Mais donc, il y a deux sujets. Il faut se préparer à une biodéfense stratégique contre les pandémies qui vont être de plus en plus fréquentes, et il faut financer effectivement les entreprises de biotech et de haute technologie.
7: Sans être trop technique, qu'est-ce que les anticorps monoclonaux, et pourquoi c'est une alternative intéressante au vaccin ?
8: Eh bien, vous et moi, on fabrique des anticorps si on a des petites cellules cancéreuses qui se baladent, si on a un rhume, si on a d'autres infections bactériennes. Mais en fait, pour être protégé contre des nouveaux virus, eh bien, on n'a pas fabriquer nos propres anticorps. Donc les anticorps monoclonaux qui sont une invention initiale des années 80, c'est formidable. Et nous, à Spikeim, avec l'Institut Pasteur, avec de l'intelligence artificielle, on est capable de fabriquer des monoclonaux de très haute affinité, c'est-à-dire qu'une petite dose peut neutraliser un virus

0: très important,
1: existant.
2: Merci beaucoup, docteur Philippe Pouletti, d'être venu ce matin sur Radio Classique.
3: Merci. Merci à tous les deux. La matinale de l'économie revient demain avec vous, Stéphane Pedrazzi, dès 6h, avec vos invités, vos chroniqueurs. À suivre, Karine Dijou et sa leçon de français suivie des coulisses de la politique. La loi d'urgence agricole arrive à l'Assemblée nationale et la discussion promet d'être tumultueuse. Explication dans 5 minutes avec Marcelo Vesfred, Radio Classique, 7h23.
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3: Bonjour Karine.
5: Bonjour David.
3: Aujourd'hui, vous allez nous parler d'un signe qu'on voit partout, mais dont on oublie parfois l'importance. C'est le chapeau, l'accent circonflexe.
5: Et oui, cet accent que les enfants justement appellent le chapeau a une belle étymologie. Le mot circonflexe vient du latin circum flexus, qui signifie courbé autour. Et son histoire est bien plus riche qu'il n'y paraît. Il nous joue encore des tours, notamment à l'oral.
3: À l'oral, on pensait que c'était surtout une question d'orthographe, parce qu'on l'entend quasiment pas à l'oral, si ?
5: Et en fait, on est censé l'entendre. Mmh. C'est là où ça devient fascinant. Prenez le son O. En français, il existe deux façons de le prononcer. Un O fermé, comme dans les mots mot, justement, seau ou dos, mmh. Et un O ouvert, comme dans or, bord ou col. Or, l'accent circonflexe signale traditionnellement une prononciation fermée avec un O allongé. On entend ainsi la différence entre la côte, littoral par exemple, et la cote, les références indiquées sur un livre. Mmh. Historiquement, cet accent marquait une voyelle longue.
3: Et cette longueur vient d'une lettre disparue.
5: Oui, elle indique le plus souvent la présence d'un S que le temps a effacé. Ainsi, le mot tête vient du latin populaire testa, la forêt vient du mot forest et l'anglais l'a laissé tel quel. De même, hôpital vient de hospital et on voit toujours le S dans les termes dérivés comme hospitalisé ou hospitalité.
3: Aujourd'hui, fait-on encore la différence dans la prononciation ?
5: Ça dépend des régions. Dans le sud de la France, on a tendance à allonger et fermer les voyelles portant un accent circonflexe. Rappelons aussi que la réforme de l'orthographe de 1990 a proposé de supprimer l'accent circonflexe et c'est cette proposition-là qui a provoqué un blocage général.
3: Alors moi, j'ai toujours un problème avec Toge et Tom qui ne portent pas d'accent. Comment vous les prononcez ?
5: Eh bien là, c'était parfait. La Toge se prononce traditionnellement avec un O ouvert et bref. La toge comme la pomme. Quant au mot tome, qui désigne le volume d'un ouvrage, il s'écrivait notamment au XVIIIe siècle avec un accent circonflexe et se prononçait en conséquence, c'est-à-dire tome. Mais aujourd'hui, l'accent a disparu. Les locuteurs de France le prononcent généralement tome, mais au Québec, il est prononcé tome.
3: Et puis il y a la tome fraîche aussi.
5: Oui.
3: Le fromage. C'est pour ça que moi je pensais qu'on disait tome, toujours tome bon, pour les livres. Les deux, ça marche. Bon, très bien. À demain, Karine.
5: À demain.
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3: 7h27, l'heure des coulisses de la politique avec Marcelo Vesfred du Parisien aujourd'hui en France. Marcelo, bonjour.
9: Bonjour David.
3: Les députés se penchent dès demain mardi sur le projet de loi d'urgence censé répondre à la colère du monde agricole. Les débats s'annoncent inflammables, dites-vous.
9: Oui, car c'est un texte fourre-tout, il mêle tout un tas de sujets, ça va des importations aux loups. Du stockage de l'eau au poulailler géant, il y a aussi un volet sur les prix agricoles, sur les pesticides, que des sujets explosifs. C'est la troisième fois, le troisième texte en 3 ans, il faut dire que le secteur souffre. Loi d'orientation en 2024, loi du plomb en 2025 qui avait entraîné, on s'en souvient, une pétition géante. Et donc maintenant un projet de loi dit d'urgence, c'est la réponse du gouvernement.

0: gouvernement à la crise de cet hiver. Annie Genevard, la ministre, assure qu'on est à un carrefour. Ce texte, dit-elle, ce sera la réconciliation ou la rupture.
1: Alors prenons les dossiers un par un.
0: Alors sur les pesticides, le Rassemblement National va déposer des amendements pour réintroduire un néonicotinoïde. C'est un produit, c'est l'acétamipride, qui concerne certaines filières comme la betterave ou la noisette. C'est un pesticide. Ça ne devrait pas être adopté, mais ça reviendra ensuite au Sénat dans quelques semaines. Sur les poulaillers, l'idée, c'est de réduire les délais pour en construire plus en France, alors qu'on en importe beaucoup de poulets des Pays-Bas ou d'Ukraine. Ces mesures, elles mettent les écologistes hors d'eux. Il y a aussi la question des négociations commerciales qui mettent en rente cette fois les distributeurs, Auchan, Leclerc, Intermarché. On devrait beaucoup les entendre cette semaine. Ils estiment qu'ils n'auront plus le droit de faire un certain nombre de promotions.
1: Et dans ce contexte, ce projet de loi a-t-il des chances d'être adopté alors ?
0: Alors le gouvernement a essayé d'équilibrer un peu les choses, il lâche du lait sur les retenues d'eau qu'on appelle les méga-bassines pour les agriculteurs et il protège mieux les captages d'eau, ça c'est pour les écologistes. La droite et le Rassemblement National devraient voter le texte, le Parti Socialiste devrait s'abstenir. Le problème, je vous l'annonce David, il sera plutôt ailleurs. On a prévu que 4 jours pour débattre, plus quelques heures ici ou là jusqu'au 29 mai. Et dans ces conditions, on voit mal comment une loi aussi touffue peut arriver au bout. Urgence peut-être, mais pas au point de faire suffisamment de place dans le calendrier parlementaire.
1: Merci Marcelo, à demain pour les coulisses de la politique. Il est 7h29, à suivre la météo, suivie du journal de Charles Bonner. Charles, bonjour.
2: Bonjour David.
1: Le ciel reste encore très nuageux.
2: Oui, la perturbation qui a traversé le pays hier se trouve désormais à l'est. Ailleurs, le ciel reste couvert, sauf près de la Méditerranée. Cet après-midi, il faudra compter sur quelques averses sur la plupart des régions. Les températures, seulement 15 degrés à Lille, à Bourges, à Limoges, 16 à Nantes, 17 à Lyon, 18 à Bordeaux et 19 à Marseille.
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1: Les informations à 7h30, c'est Charles Bonner.
2: Avec à la une ce matin la menace de la grève chez Samsung en Corée du Sud, premier employeur du pays. Le gouvernement veut avoir son mot à dire. Gérald Darmanin en Algérie aujourd'hui. Les entreprises des deux pays espèrent profiter du réchauffement des relations. Et puis le pape en France fin septembre, à Paris peut-être, mais aussi sûrement à Lourdes. Ce serait une première depuis presque 20 ans.
1: Après votre journal, Charles, L'écho du monde, Nicolas Tenzer vous explique pourquoi l'intelligence artificielle fait désormais partie des enjeux géopolitiques mondiaux. Suivi du journal imprévisible consacré à un siècle de publicité au cinéma. Enfin, David Barou dans le décryptage à 8h05 vous parlera d'un fleuron méconnu de la chimie française, Arkema, qui fête ses 20 ans ces jours-ci. On commence avec la Corée du Sud. Les employés de Samsung se préparent à la grève.
2: Les 50 000 employés syndiqués du groupe ont choisi la date du 21 mai. Une menace de grève pour obtenir 7% de hausse de salaire, 15% des profits. Ils sont exceptionnels cette année. Les bénéfices, 38 milliards de dollars au premier trimestre. Mais l'an dernier, ni prime, ni augmentation. Pour le moment, la direction refuse ces hausses. Mais le gouvernement veut imposer une médiation, car une grève chez Samsung, ce serait une catastrophe, Eric Kioche.
4: Si les usines de Samsung s'arrêtent, la Corée du Sud perdrait 670 millions de dollars par jour. Et ce n'est que la conséquence superficielle d'une telle grève. Car si Samsung se met en pause, c'est toute la Corée du Sud qui tournerait au ralenti. Le groupe emploie 120 000 Coréens, mais surtout fait travailler 1 700 fournisseurs nationaux. Ce qui explique l'urgence pour le gouvernement coréen d'agir. Les syndicats du groupe menacent d'une grève de 18 jours, 18 jours durant lesquels l'entreprise ne pourrait ni produire, ni honorer ses commandes, notamment à l'étranger. Problème, les produits Samsung représentent un quart des exportations coréennes. Pire, l'entreprise pèse aussi un quart des cotations boursières du pays, ce qui fait dire au patron du groupe qu'une grève de cette ampleur ferait fuir durablement les investisseurs et les clients.
2: Et cette inquiétude du gouvernement coréen se propage aussi à l'étranger.
4: Oui, en particulier dans le secteur de l'informatique, car Samsung, géant de la puce électronique, produit 2/3 de la mémoire vive mondiale, un élément essentiel pour faire fonctionner les ordinateurs, les smartphones, mais aussi les serveurs qui alimentent les intelligences artificielles. Selon le gouvernement coréen, si cette grève provoque l'arrêt des chaînes de production, cela mènerait à des mois d'inactivité, ce qui entraînerait des difficultés d'approvisionnement partout dans le monde.
2: Eric Kioche, c'est un nouveau signe du réchauffement des relations entre la France et l'Algérie. Gérald Darmanin, ministre de la justice s'y rend aujourd'hui, après ses collègues de l'intérieur et des armées ces dernières semaines. Sur place, Gérald Darmanin va rencontrer son homologue. Une rencontre avec le président n'est pas exclue. Un réchauffement dont veulent profiter les entreprises, selon Bassem Laredj. Il est spécialiste du Maghreb et président fondateur du cabinet de conseil Aman Risk Consulting.
5: Pour la France, ça lui permet d'essayer de reprendre sa place sur le marché algérien, un marché dans lequel elle a perdu quand même pas mal de terrain ces dernières années, face à d'autres puissances européennes comme l'Italie ou l'Espagne, sans parler d'autres acteurs internationaux comme la Turquie ou la Chine. Il ne faut pas oublier que ces dernières années, les échanges entre les deux pays ont connu une baisse continuelle. On est passé par exemple de 11,1 milliards d'échanges en 2024 à 9,4 milliards d'échanges en 2025. Les deux parties espèrent aujourd'hui une stabilisation et pourquoi pas une reprise des échanges économiques dans un sens gagnant-gagnant pour les deux parties.
2: Bassem Laredj qui était l'invité ce matin du journal de l'économie. L'économie, c'est aussi cette réunion des pays du G7, les ministres des finances et des banques centrales pour s'entendre sur la réponse à apporter aux répercussions du conflit au Moyen-Orient. Elle a lieu à Paris, cette réunion. Pour le moment, dans le Moyen-Orient, le cessez-le-feu tient toujours entre l'Iran et les États-Unis, mais Donald Trump menace. Il ne restera rien de l'Iran si un accord n'est pas signé.
1: En France, les entreprises s'opposent à une baisse des allègements de charges.
2: 5 organisations patronales ont écrit au Premier ministre et elles couvrent tout le secteur privé. Il y a évidemment le MEDEF, la CPME, l'UDP, les plus actifs dans le débat, rejointes cette fois-ci par la FNSEA, la principale fédération d'agriculteurs, et par l'UDES qui rassemble les employeurs de l'économie sociale et solidaire. Servane de Pastre, un front commun pour défendre les allègements de charges.
6: Le redressement des finances publiques est une nécessité, mais pas question que les entreprises en soient la variable d'ajustement, disent les organisations patronales. Car le plan poussé par le gouvernement est le suivant. Avec le retour de l'inflation, le SMIC va augmenter de plus de 2% au 1er juin prochain. Mécaniquement, les allègements de charges patronales, indexés sur le salaire minimum, devraient donc également augmenter. Mais pour faire des économies, l'exécutif veut se laisser le choix. Geler ces exonérations rapporterait 2 milliards d'euros à l'État dans un contexte budgétaire particulièrement tendu. Les entreprises, elles, pointent une double peine, payer plus de cotisations patronales et des salaires plus élevés dans un contexte économique déjà compliqué. Les patrons alertent, cela pourrait mener à des suppressions d'emplois. La CFDT, elle, estime que la réduction des cotisations sur les bas salaires doit répondre à un objectif. À Bercy, on prévient, avant d'acter le gel ou non des allègements de charges, le ministre veut voir si les salaires augmentent bien. Pour l'instant, dit Roland Lescure, ce n'est pas le cas. Le donnant-donnant, c'est d'éviter, poursuit-il, ce qu'on appelle les effets d'aubaine.
2: Servane de Pastre, et jeudi, Sébastien Lecornu va détailler les nouvelles aides pour le mois de juin destinées aux secteurs les plus touchés par la hausse des prix du carburant, conséquence de la guerre en Iran.
1: 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L'épidémie d'Ebola s'étend en République démocratique du Congo.
2: Au point que l'Organisation mondiale de la santé a déclenché une alerte internationale. C'est son deuxième niveau d'alerte le plus élevé. La région est difficile d'accès, les tests tout autant. Ce sont donc des suspicions, Vincent Danilo. 88 décès et 336 cas suspects.
7: Ce virus d'Ebola, découvert en 1976, provoque des fièvres hémorragiques très contagieuses. Aujourd'hui, la République démocratique du Congo est touchée par l'un de ces trois variants. Il n'existe aucun vaccin ni traitement spécifique, comme l'explique Yannick Simonin, professeur en virologie à l'INSERM.
8: On est confronté à une autre souche, en effet, Bundibuyo, qui est une souche qui est beaucoup moins connue, pour laquelle on n'a pas de vaccin à disposition. Ce que l'on sait, c'est que le taux de mortalité peut, suivant les études, aller de 25 à 90%. On va dire qu'on est le plus souvent autour de 50%. Ebola fait partie des virus qui est associé à un taux de mortalité les plus élevés.
7: Les premiers cas ont été recensés dans la province de l'Ituri, dans le nord-est du pays. Mais le virus s'est depuis propagé vers des pôles urbains beaucoup plus denses. Pour l'heure, le manque de données précises sur ce variant empêche de connaître sa vitesse de propagation.
8: Ce qui est inquiétant, c'est qu'il y a des cas qui ont été également identifiés à Kinshasa et à Goma. Forcément, si le virus se retrouve en zone urbaine, il y a plus de risques d'avoir une flambée épidémique. Il va falloir vraiment surveiller les cas potentiellement d'infection dans d'autres pays et donc notamment surveiller au niveau des aéroports pour contrôler éventuellement des personnes infectées qui pourraient sortir du territoire.
7: Médecins sans frontières appelle les autorités à tout mettre en œuvre pour contenir l'épidémie avant qu'elle ne s'aggrave davantage.
2: Le nombre d'exécutions atteint un record dans le monde. L'Iran en tête du classement d'Amnesty International publié ce matin. En 2025, c'est le niveau le plus haut depuis 1981. La Chine n'est pas comptabilisée faute de données. L'Iran a intensifié les condamnations à mort après la guerre de 12 jours l'an dernier contre Israël.
1: Et puis le pape Léon XIV va bientôt se rendre en France.
2: Ce sera du 25 au 28 septembre. Les dates sont confirmées, mais pas encore les lieux, probablement Paris et Notre-Dame, et sûrement le sanctuaire de Lourdes, l'un des sites majeurs de pèlerinage, où la Vierge serait apparue à une jeune fille, Bernadette Soubirous, en 1858. 150 ans après, en 2008, le pape Benoît XVI s'y était rendu. C'était la dernière visite papale à Lourdes.
9: Il y a 150 ans, en ce lieu, dit la grotte de Massabielle, une simple jeune fille de Lourdes, Bernadette Soubirous, a vu une lumière.
2: Pour Christiane Rangé, autrice spécialisée du Vatican, une visite de Léon XIV à Lourdes serait donc un symbole fort.
10: Et le fait que le pape vienne là, dans cet endroit très particulier en plus, d'une certaine façon, je pense qu'il va confirmer l'accent qu'il a donné à son pontificat, très porté sur l'attention à la souffrance, l'attention aux malades, avec l'immense compassion qu'il manifeste. C'est à la fois le lieu des malades, le lieu de la guérison, mais parce que c'est le lieu de la guérison, c'est une façon d'incarner une espérance spirituelle qui est très forte et qui est aussi un principe du catholicisme. Une vie au-delà de la douleur et une façon de la transcender.
2: Un propos recueilli par Nina Droff et puis Canal Plus riposte après une pétition contre Vincent Bolloré, propriétaire de Canal et bientôt du réseau de cinéma UGC et du risque d'uniformisation avec ce milliardaire d'extrême droite. Je reprends les termes du texte. Canal Plus ne travaillera plus avec les 600 signataires selon le président de son directoire, Maxime Saada.
1: Si vous voulez bien travailler avec moi, vous revenez à 8h30 pour le rappel des titres, Charles. Merci à vous. À suivre Nicolas Tenzer qui vous explique comment l'intelligence artificielle si elle s'invite dans les relations internationales. 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
1: Et Nicolas Tenzer à 7h41 pour l'écho du monde. Nicolas, bonjour.
16: Bonjour David.
1: Plusieurs grands patrons américains de l'intelligence artificielle ont accompagné Donald Trump en Chine. C'est passé assez inaperçu et les accords dans ce domaine restent incertains. On peut toutefois le comprendre comme un signe de l'entrée de l'intelligence artificielle dans les enjeux majeurs de la géostratégie mondiale.
16: Oui, les enjeux de compétition économique sont colossaux. Le géant américain Nvidia, dont le patron Jensen Huang accompagnait Trump, a une capitalisation boursière de 4650 milliards de dollars, soit une fois et demie la capitalisation des entreprises françaises ou allemandes et une fois et demie aussi le PIB français. Son chiffre d'affaires, 130 milliards de dollars, est le double de celui d'Airbus. Alphabet, Apple et Microsoft pèsent chacun plus de 3000 milliards à comparer aux 12 milliards de la pépite française Mistral AI. Le néerlandais AMSL, avec 540 milliards est la première capitalisation boursière de l'Union européenne. L'économie de l'IA est d'abord matérielle et repose sur les GPU, Graphical Processing Unit, fabriqués à 90% par Nvidia, ce qui induit une dépendance stratégique. Mettre en chaîne des milliers de GPU pour faire tourner des modèles requiert des investissements de milliards de dollars. On connaît aussi leur consommation électrique, 10-12% de la consommation des États-Unis en 2030 et en eau. Le projet Stargate représente 30 milliards de dollars d'investissement et une énergie équivalente à 6 réacteurs nucléaires. L'IA est d'abord une révolution industrielle. La Chine est aujourd'hui le seul pays à créer les instruments d'une indépendance stratégique, 125 milliards d'investissements d'ici à 2030, et parvient à faire tourner ses modèles à un coût moindre. Or, qui dit investissement, dit contrôle et domination.
1: Alors, au-delà de la puissance d'investissement, la confrontation sino-américaine porte aussi sur les principes.
16: C'est l'enjeu pour l'Europe qui dispose des meilleurs chercheurs et d'entreprises remarquables dans des domaines spécifiques de l'IA. Il lui faut reconquérir sa souveraineté numérique. Elle ne peut accepter que ces données soient stockées, analysées et modélisées par des entreprises américaines, même localisées en Europe, mais soumises de ce fait à l'extraterritorialité de la loi américaine. Les autorités européennes ont compris qu'elles doivent maîtriser le cloud. Ce qui fait la force des systèmes IA est leur capacité d'entraîner des données massives sur 1,4 milliard de personnes en Chine sans aucun contrôle, et on ne peut accepter que les précieuses données que l'Europe possède dans le domaine de la santé, du climat, de l'industrie et de la santé passent en d'autres mains. Les données sont un trésor. Si elles étaient volées, elles donneraient à d'autres un avantage compétitif irrattrapable. Si les données de santé, par exemple, étaient captées par les États-Unis ou la Chine, elles seraient exploitées par leurs acteurs pour la mise en place de diagnostics et de traitements, ce qui leur fournirait des bénéfices exorbitants. C'est l'un des enjeux multiples de la régulation européenne de l'IA.
1: L'intelligence artificielle entre aussi dans le nouveau jeu de la guerre.
16: Oui, d'abord dans la manipulation de l'information. D'ores et déjà, des études ont montré que beaucoup de modèles de l'intelligence artificielle étaient entraînés sur des données fausses, provoquant ce qu'on appelle des hallucinations. Mais on passe à une autre échelle. Empoisonnement volontaire et difficilement détectable des sources. Faux profils crédibles. Campagnes micro-ciblées en fonction des biais cognitifs des personnes. Vidéos deepfake, articles de désinformation produits automatiquement et traduits en plusieurs langues. Manipulation à grande échelle des marchés financiers par des agents IA autonomes. Pénétration de systèmes de transport ou énergétiques. Il y a encore plus grave. La conception par l'IA d'un agent pathogène avancé ne relève pas de la science-fiction. La robotique militaire fait l'objet de milliards d'investissements de Pékin et de Washington. Les drones et contre-drones utilisant l'IA ont permis à l'Ukraine d'obtenir des avantages stratégiques déterminants. La création de systèmes d'armes entièrement autonomes pose des problèmes de responsabilité pénale en cas de crime de guerre. Les discussions sur leur prohibition internationale ont peu de chances d'aboutir. La course aux armements de l'IA est en tout cas lancé.
1: Nicolas Tenzer pour l'Écho du Monde. Nicolas, demain, vous évoquiez la Chine. Notez qu'à 8h15, je recevrai Emmanuel Linco, spécialiste de la Chine. On fera le bilan du sommet sino-américain des derniers jours. Et puis, on s'intéressera surtout à la prochaine visite de Vladimir Poutine en Chine. C'est demain et mercredi. 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À suivre le journal imprévisible. À l'occasion du Festival de Cannes, Victoire Fort nous raconte un siècle de publicité au cinéma.
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1: Avec Victoire Fort. Bonjour Victoire.
6: Bonjour David, bonjour à tous.
1: Deuxième semaine de compétition à Cannes. Le festival vous inspire ce journal imprévisible sur la mascotte la plus connue des salles de cinéma françaises. C'est un petit bonhomme qui ouvre toujours les séances. Jean Mineur, histoire de pub au cinéma. Ça donne envie d'y aller.
6: Quelques notes suffisent, n'est-ce pas? On les a entendues combien de fois, ces notes-là? Si ce petit mineur, ce petit quinquin en casquette, lance sa pioche sur l'écran, c'est que le film va commencer. Une séquence animée entrée dans la mémoire collective. Le petit mineur diffuse la réclame depuis les années 30 avec un numéro. Le bon numéro.
5: Balzac 0001. Jean Mineur, publicité, 79 Champs-Élysées, Paris.
6: Remplacé par 014720 0001. Le même ton. Pour que ça imprime aussi bien, le numéro devait être percutant. Jean Mineur, celui pour qui tout a commencé, a fait des pieds et des mains pour l'obtenir.
23: Il a d'abord fallu que je trouve le numéro de téléphone, ce qui a été extrêmement compliqué. Ça a duré près de 2 ans. J'avais Balzac, je voulais que derrière il y ait un numéro absolument percutant. Et puis j'ai fini par obtenir 001. Alors là, ça a été une révélation. Je me suis dit, c'est le numéro de ma vie et je fonce avec ça.
6: Le numéro de sa vie, c'est lui, Jean Mineur, à l'origine de cette entreprise. Une belle histoire d'ascension sociale. Il avait tout de l'homme d'affaires déterminé. Parti de pas grand-chose, né à Valenciennes, il arrête l'école à 14 ans, devient chauffeur de routier, journaliste. Puis il se met dans la tête qu'il va vendre des espaces publicitaires aux salles de cinéma.
23: Et puis finalement, à force d'empoisonner un brave exploitant de la ville, il m'a dit, écoute, je te le prends ton film, mais pour une semaine. Alors à la fin de la semaine, je suis allé le trouver, je lui dis alors. Ben, il dit alors, j'y comprends rien. Ça a l'air de les amuser, les clients. Va comprendre.
6: Oui, c'était la bonne idée. Avec ce personnage de mineur, il joue sur ses origines du Nord et sur son nom de famille, Mineur, un personnage croqué à la perfection.
24: Dessiné dans les années 30 par un certain Lucien Jonas, peintre des mineurs, et repris plus tard par Sempé, ce personnage sympathique représentait toute la philosophie de la publicité de Jean Mineur.
6: Avec les années, les corons ferment, le paysage évolue, adieu Terril, le petit mineur se déplacera sur une bobine de film. Cette mascotte est tellement populaire que les annonceurs accourent. En 71, le groupe fusionne avec les concurrents de Havas et de Publicis, un empire.
25: La grande année du cinéma en France, les chiffres ont été publiés aujourd'hui. Nous n'avons jamais autant fréquenté les salles noires depuis 20 ans, 196 millions de tickets vendus.
6: Le mineur reflète la santé du cinéma français. Dans les années 50, des chiffres à donner le tournis, jusqu'à 412 millions de spectateurs en 57. À l'époque, le film est coupé en deux, avec entr'acte, deux fois plus de réclames pour Jean Mineur. Le cinéma devient un haut lieu de vente.
26: Caramel, bonbon et chocolat.
27: Si tu n'existais pas déjà...
6: Une pause pour changer la bobine. Et voilà le mineur qui refait une apparition. Les contrats pleuvent, l'âge d'or de la pub au cinéma.
28: Tu viens au cinéma ?
29: Tant qu'il y aura du linge à laver, je ne pourrai vivre ma vie. Moi, c'est ça qui va tout laver. Je n'ai plus.
6: Cela ne va pas durer toute la vie. La télévision lui fait de la concurrence. Depuis 68, la télé est autorisée à diffuser de la publicité. C'est de plus en plus là qu'on regarde les images. Le réalisateur Marc Esposito, en 87.
30: Tout a changé. Et aujourd'hui, le cinéma n'a rien à voir avec la peinture ou la littérature. Ça touche des millions de gens. Il y a des gens qui voient des films à la télé. Non, il n'y avait pas la télé. Je veux dire qu'aujourd'hui, le moindre gosse de 16 ans, il a vu plus de films que vous à 20 ans. Obligé.
6: Jean Mineur est contraint de s'associer. Le groupe devient Mediavision. Et David, la mascotte a disparu un temps. Car le conglomérat ne voit pas pourquoi une identité de marque prendrait le dessus sur une autre. Les spectateurs sont tellement déçus qu'ils écrivent des courriers. Ils réclament son retour. Le mineur revient.
2: Un jour, dans bien longtemps, Jean Mineur s'en ira vers les Champs-Élysées, ceux de l'éternité et des grâces divines. Alors, sur son tombeau, ces mots seront posés. La vie est un entracte et son film a pris fin.
6: En 1985, Jean Mineur meurt. Il a dédié sa vie au film publicitaire. Aujourd'hui, la société capte encore 80% de la pub au cinéma.
7: C'était la dernière séquence, c'était la dernière séance, et le rideau sur l'écran est tombé.
6: Et comme Jean Mineur ne cessa jamais d'être un publicitaire, il a fait de son épitaphe son dernier slogan. Il est enterré à Cannes, bien sûr, et sur sa tombe on peut lire « Eden 0001 ».
7: Il finira en garage, en building supermarché. Il n'a plus aucune chance.
1: C'est-à-dire pour avoir joué à ce jeu au cinéma face aux rideaux des vieilles publicités.
6: Alors, moi j'ai vu des publicités sur les rideaux parce que j'habitais un petit village dans les Hautes-Alpes.
1: Et donc vous avez fait le jeu.
6: Mais quel
1: choisir un mot. Vous choisissiez un mot, vous le gardiez dans votre tête et votre voisin de cinéma devait deviner quel mot vous aviez choisi. Vous n'avez pas joué à
6: non,
1: ça.
6: Non, j'ai pas joué à ça.
1: Ça permettait d'attendre le film Le Journal Imprévisible à retrouver sur votre application Radio Classique par Victoire Fort. À plus tard, Victoire, dans un instant, le décryptage avec David Barou. Arkema fête ses 20 ans. Qui connaît ce fleuron de notre industrie chimique? Que va vous présenter David dans un instant, 7h53, Radio Classique.
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1: À 7h55, on retrouve David Barou pour le décryptage.
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1: Monsieur David Barou, comment ça va?
15: Très bien, et vous-même, j'espère que tout va bien.
1: Ça va pas mal. Vous nous parlez ce matin d'Arkea, qui est peut-être...
15: Arkema.
1: Arkema.
15: Ça dit tout, ça, voilà.
1: Je confonds deux marques. Pardonnez-moi.
15: Mais ça dit beaucoup, vous allez voir.
1: Non, mais Arkema, dans le secteur de la chimie, qui est peut-être l'un des moins connus de nos grands fleurons industriels. Ouais. Arkema qui fête ses 20 ans.
15: Bah oui, Arkema, c'est une entreprise ultra stratégique qui connaît depuis sa création une super réussite. Et effectivement, c'est un groupe très peu connu du grand public. Et ça se comprend, c'est ce qu'on appelle un groupe B2B, vous savez, business to business. Ils vendent aux entreprises, pas directement au grand public. Mais c'est notre dernier grand acteur dans la chimie. Et la chimie, c'est incontournable, c'est au cœur de tout. Sans chimie, il n'y a pas d'industrie, pas d'agroalimentaire, pas de nouvelles technologies, pas de BTP. Les produits d'Arkema ne se voient pas, mais ils sont au cœur de, par exemple, la chaussure de running, vous savez, celle qui vient de battre le record du monde du marathon, avec des semelles composées d'alternatives au plastique, inventées par ce groupe français. Sans chimie, on n'a pas non plus de batterie pour les voitures électriques, pas d'avion, pas de data center. En fait, c'est stratégique d'avoir des acteurs de la chimie chez nous. C'est une question de souveraineté. Et Arkema fait quand même autour de 9 milliards de chiffre d'affaires. C'est presque 4 fois celui d'un TF1, 2 fois celui d'un géant de notre hôtellerie Accor. Et pourtant, bah, quand ils sont nés il y a 20 ans, certains ne donnaient pas cher de leur paume.
1: Alors, les recettes de leur réussite.
15: Bah, Arkema, c'est indirectement l'héritier d'Atochem, qui était une branche d'Elf Total. Historiquement, la chimie était très proche des groupes pétroliers, car les produits plastiques ou d'autres sont des dérivés, des sous-produits de la filière hydrocarbures. Mais il y a 20 ans, Total était devenu trop gros, très gros dans le pétrole, et a décidé de se recentrer sur l'or noir. Ils ont cédé leur activité chimie, qui n'était pas très rentable, qui n'était pas stratégique ou prioritaire pour eux. C'était la mode des pure players, comme on dit. Arkema a quand même réussi pour plusieurs raisons. D'abord, Total leur a donné leur indépendance en leur disant que maintenant, la chimie devait être leur priorité, alors que ça ne l'était pas pour tout le groupe quand il n'était qu'une division d'un géant du pétrole. Ensuite, Total leur a offert un nouveau départ sans dette, ce qui leur a donné du muscle financier et c'est très utile. Enfin, le groupe a eu une bonne stratégie et un bon patron en la personne de Thierry Le Hénaff. Sa stratégie, ça a été de sortir des produits de base de commodité comme le PVC pour se concentrer sur des produits plus innovants, à plus forte valeur ajoutée, avec aussi à chaque fois moins de concurrents comme dans les adhésifs ou les revêtements. Ensuite, il a mis l'accent sur la diversification géographique pour réduire les risques de dépendance à l'Europe et aller sur des marchés en croissance. L'Asie, c'était 18% du chiffre d'affaires il y a 20 ans, c'est 33% aujourd'hui. L'Amérique et le vieux continent, bah un autre tiers chacun, c'est équilibré. Le résultat, bah c'est que depuis 2006, le chiffre d'affaires est passé de 5 à 9 milliards d'euros, alors que le groupe a entre-temps vendu la moitié de ses actifs qui n'étaient pas très rentables. Arkema reste beaucoup plus petit, c'est vrai, que le géant allemand BASF, mais c'est quand même une de nos pépites méconnues. Et ce soir, je vous le signale, pour fêter leurs 20 ans, ils organisent quoi ? Un concert de musique classique. Il fallait donc qu'on leur rende hommage.
1: David Barou, le décryptage, chaque jour sur Radio Classique à 8h05. Merci David, à demain. Il est 7h59, voici Franck Ferrand. Bonjour Franck.
0: Bonjour David, bonjour à tous.
1: Aujourd'hui, comme on disait au Moyen-Âge, vous faites le fol.
0: C'est ça, on doit pouvoir dire ça. Je fais faire en tout cas l'aficionado d'opéra, on pourrait dire le pilier des temples de l'opéra, puisque dans le cadre de notre folle soirée, nous allons évoquer Verdi, Viva Verdi.
1: On vous attend un peu après 9h avec cette folle soirée de l'opéra où Franck Ferrand sera dans sa loge, évidemment personnelle.
0: Bien sûr.
1: À tout à l'heure. Les naïques nuages et fraîcheur au programme.
3: Oui, seul le pourtour méditerranéen sera épargné et aura le droit à quelques éclaircies. Cet après-midi, le temps va se lever dans le sud de l'Aquitaine, mais ailleurs, prévoyez de quoi vous abriter de la pluie. 8 degrés à Lille et à Paris ce matin, 9 à Bordeaux et cet après-midi, vous aurez 13 à Brest, 17 à Lyon et Toulouse et 14 à Nantes.
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1: Lénaïque Monnier pour les informations.
3: Les ministres des Finances des pays du G7 réunis à Paris pour tenter de dépasser leurs divergences. Ebola, antivirus, comment le monde scientifique peut-il s'adapter à des épisodes épidémiques? Et puis après l'incendie du siècle, le massif des Corbières, vous l'entendrez, renaît peu à peu de ses cendres.
1: À suivre l'éditorial avec le Figaro, la stratégie de l'insurrection de LFI en cas de victoire du RN à l'élection présidentielle. Provocation ou révolution, on en parle après votre journal avec Guillaume Tabar. Et à la une ce matin, les naïcs, comment éviter une nouvelle crise économique mondiale dans un contexte géopolitique particulièrement tendu?
3: 2 mois et demi de guerre entre l'Iran et les États-Unis et des propos de Donald Trump cette nuit qui ne sont pas de nature à rassurer les marchés. Il ne restera rien de l'Iran si ce pays n'arrive pas à trouver un accord avec les États-Unis. Alors pendant ce temps, c'est toute l'économie mondiale qui subit. Les ministres des Finances des pays du G7 se réunissent donc aujourd'hui et demain à Paris pour tenter d'apporter des réponses. Éric Mauban, la manière dont l'économie mondiale se développe depuis une dizaine d'années est clairement devenue insoutenable. Voilà ce qu'avait annoncé il y a quelques jours le ministre français de l'économie, Roland Lescure.
5: Et oui, du fait du conflit au Moyen-Orient et des tensions économiques que cela engendre, eh bien, les sujets de discussion seront nombreux tout à l'heure, hein. Il y sera question de la hausse des droits de douane, évidemment, mais aussi de la surcapacité des industries chinoises, de la sécurisation des approvisionnements en minerais critiques. Les discussions s'annoncent toutefois compliquées, car les divergences de vues sont nombreuses, notamment entre Américains et Européens. La France, qui accueille ce G7 Finance, espère au moins trouver intérêt d'entente sur quelques sujets, comme la nécessité de développer des filières alternatives à la Chine pour les approvisionnements en minerais critiques ou encore la lutte contre le financement du terrorisme, un sujet qui fera demain l'objet d'une réunion élargie. Le but est d'arriver à publier demain un communiqué permettant des avancées au moins sur quelques points en vue de préparer la réunion des chefs d'État du G7 prévue à Évian du 17 au 17 juin.
3: Et puis Sébastien Lecornu, lui, va présenter jeudi un nouveau paquet d'aide pour le mois de juin destiné au secteur des plus touchés par la hausse des prix des carburants. 19% d'augmentation depuis le début du conflit.
1: Et puis ce week-end, une frappe de drone a visé dimanche la seule centrale nucléaire des Émirats Arabes Unis, provoquant un incendie à proximité.
3: Alors, sans faire de blessés ni même provoquer de hausse de la radioactivité, selon les autorités locales, elle a tout de même touché un générateur électrique qui alimentait un des réacteurs. Un incident qui suscite l'inquiétude du directeur général de l'AIEA, l'Agence internationale de l'énergie atomique. Toute activité militaire menaçant la sûreté nucléaire serait inacceptable. Une nouvelle attaque donc qui fait craindre le risque d'un accident, Nina Droff.
16: La centrale de Baraka aux Émirats n'est pas la première à être ciblée par une frappe de drone ou de missile depuis le début du conflit. Les installations nucléaires sont très nombreuses dans la région, ce qui augmente sensiblement le risque d'une frappe sur une centrale, explique Julien Sirène, coordinateur de la CRIRAD, une association de recherche indépendante sur la radioactivité.
17: En Iran, plusieurs installations nucléaires ont été bombardées ou il y a eu des bombardements à proximité. On a également eu des bombardements en représailles dans la ville de Dimona, en Israël, qui est la ville où se trouve le site nucléaire d'Israël. On voit maintenant que la centrale des Émirats Arabes Unis n'est pas épargnée, donc on a vraiment un risque d'embrasement et c'est très préoccupant.
16: Une frappe qui atterrirait directement sur une centrale nucléaire pourrait avoir des conséquences désastreuses à court et long terme.
17: Ça va être un risque de dissémination de substances radioactives dans l'environnement, plus ou moins proche, en fonction de l'endroit de la centrale qui a été touchée. On aurait une contamination des masses d'air et ensuite contaminer le sol. Les éléments radioactifs qui seraient contenus dans les masses d'air contaminées, on en aurait plusieurs. Certains disparaîtraient au bout de quelques jours à quelques semaines, et d'autres perdureraient pendant plusieurs décennies, voire plus. C'est ce qui s'est passé avec Fukushima et Tchernobyl.
16: Les Émirats ont annoncé ouvrir une enquête pour déterminer l'origine et les conséquences des frappes sur la centrale de Baraka.
3: 2707 personnes exécutées dans le monde en 2025, le plus haut niveau jamais enregistré, nous apprend ce matin Amnesty International. Le rapport indique que les autorités iraniennes sont les principales responsables de cette augmentation. Elles ont exécuté au moins 2159 personnes, plus du double par rapport à l'année 2024. À la une de l'actualité également, le dégel diplomatique entre la France et l'Algérie se poursuit. Gérald Darmanin se rend à Alger aujourd'hui avec plusieurs missions. Parfaire les travaux de réconciliation entamés en février par Laurent Nunez. Discussion sur la coopération judiciaire franco-algérienne, narcotrafic ou encore lutte contre le terrorisme.
1: 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L'Organisation mondiale de la santé a déclenché une alerte internationale face à l'épidémie d'Ebola qui frappe la République démocratique du Congo.
3: Oui, parce qu'un premier cas a été confirmé à Goma, c'est la grande ville de l'est du pays, et la crainte d'un retour d'épidémie refait surface, parce qu'Ebola a fait plus de 15 000 morts en Afrique au cours des 50 dernières années, et lors des flambées épidémiques, les taux de mortalité fluctuaient entre 25 et 90%. Alors, sans verser dans le catastrophisme, il faut se préparer à ces épisodes épidémiques. Philippe Pouletti, chercheur en biotechnologie, était ce matin l'invité des Voix de l'économie.
18: Pas de catastrophisme, mais il faut se préparer. La France, l'Europe, aujourd'hui, se prépare à la défense classique contre la Russie, etc. Mais il est essentiel qu'on se prépare avec une biodéfense stratégique, parce que les épidémies de virus, ça va être un peu comme les éruptions volcaniques, les tremblements de terre. On sait pas quand ça va arriver, mais on sait que ça va arriver. Pour le hantavirus, l'OMS est rassurante, mais la contamination interhumaine, la durée d'incubation assez longue, il faut quand même surveiller les choses. Et puis là, Ebola, le même mois, en République démocratique du Congo, là, c'est assez inquiétant.
3: Entretien retrouvé sur le site et l'application de Radio Classique. La 34e et dernière journée de Ligue 1 a rendu son verdict. Lille décroche le dernier ticket direct pour la Ligue des Champions. L'OM sauve sa saison en arrachant une qualification en Ligue Europa. Nice devra jouer un barrage pour ne pas aller en Ligue 2.
1: Après l'incendie du siècle, surnommé l'ogre des Corbières, le massif des Corbières renaît peu à peu de ses cendres.
3: Oui, le méga-feu a eu lieu il y a 9 mois. Il avait parcouru 17 000 hectares sur 17 communes de l'Aude. Les agents de l'ONF, l'Office national des forêts, sont à pied d'œuvre pour sécuriser et restaurer le massif forestier. Rémi Vallès s'y est rendu pour Radio Classique.
19: Au milieu d'un vallon encore largement noirci par l'incendie, des ouvriers tronçonnent des squelettes d'arbres calcinés. Ils seront ensuite empilés pour créer des fascines, une sorte de mini-barrage, explique Dorian Rodriguez, conducteur de travaux pour l'ONF.
20: On abat le bois dans le sens perpendiculaire de la pente, avec les bois en premier et les branches derrière, pour que s'il venait à y avoir de l'érosion du sol, la terre descende, vienne se caler dans ces fascines, ainsi que des futurs semis pour pouvoir avoir de la régénération naturelle.
19: Et entre les troncs brûlés, quelques touffes vertes apparaissent, signe que la nature reprend timidement ses droits.
20: Ils coupent les souches à ras de terre, donc 5-10 cm du sol, pour favoriser la reprise du chêne vert. Donc là, on peut observer des pousses qui ont 2-3 mois environ. Donc c'est une très bonne chose et ça va vraiment accélérer les choses au niveau de cette essence-là.
19: Et pour bâtir une forêt plus résiliente, en phase avec le réchauffement climatique, de nouvelles essences pourraient être plantées, explique Florent Battiston, responsable du service forêt pour l'ONF dans l'Aude.
21: On peut penser au caroubier, au sorbier domestique, ces essences-là qui sont vraiment des essences méditerranéennes qui demandent peu d'eau et qui ont l'avantage aussi d'être moins inflammables.
19: Mais la plantation de ces espèces plus résistantes n'aura pas lieu avant au moins plusieurs années et il faudra encore de longues décennies pour que le massif des Corbières retrouve sa forme initiale.
3: Le reportage de Rémi Vallès pour Radio Classique.
1: À demain les Nike. Pour d'autres informations à suivre, l'éditorial avec Guillaume Tabar. On parle de la stratégie insurrectionnelle de LFI. Si demain le RN arrivait au pouvoir, et puis juste après, je recevrai Emmanuel Linco, professeur à l'Université catholique de Paris, directeur de recherche à l'IRIS, spécialisé sur la région Asie-Pacifique. On parlera du bilan de la visite en Chine de Donald Trump et puis on préparera aussi celle de Vladimir Poutine à Pékin. C'est demain et mercredi. 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
1: Dans un instant, l'éditorial de Guillaume Tabar. Et juste après, on fait le bilan de la visite en Chine de Donald Trump. On prépare celle de Poutine à Pékin également demain et mercredi avec Emmanuel Linco, professeur à l'Université catholique de Paris et directeur de recherche à l'IRIS.
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1: Et Guillaume Tabar à 8h12 pour l'éditorial avec Le Figaro. Guillaume, bonjour.
4: Bonjour David.
1: La semaine dernière, le maire et les filles de Saint-Denis, Bali Bagayoko, a évoqué un risque d'insurrection en cas de victoire du Rassemblement National à la prochaine présidentielle. Faut-il prendre ce risque au sérieux ?
4: Faut déjà comprendre pourquoi LFI agite le spectre d'une insurrection en cas de victoire de Bardella. De la part d'un parti qui fait de la conflictualisation son mode d'action. Une insurrection n'est pas quelque chose qu'ils redoutent, mais c'est plutôt quelque chose qu'ils espèrent et même qu'ils pourraient provoquer. Cette éventualité, il faut la mettre en regard d'une autre déclaration du même Bali Bagayoko, qui prévenait qu'à ses yeux, un RN victorieux disposerait éventuellement d'une légitimité institutionnelle, mais en aucun cas de la légitimité populaire. Vous le voyez, hein, la tactique insoumise, c'est ni plus ni moins de contester à l'avance un verdict du suffrage universel qui serait favorable au Rassemblement national et d'installer dans les esprits l'idée d'une illégitimité, d'une victoire qui paraît aujourd'hui possible, avec évidemment ce corollaire à leurs yeux. Toutes les méthodes sont légitimes pour abattre un pouvoir illégitime.
1: Mais avec ou sans la France insoumise, une victoire du RN ne conduirait-elle pas à des troubles, voire de la violence ?
4: C'est un risque possible, donc un motif de vigilance. C'est vrai qu'une victoire du Rassemblement national serait un séisme national, mais également européen. Mais si ça se produit, monsieur de la Palice pourrait le dire mieux que moi, eh bien c'est parce qu'une majorité d'électeurs en aurait décidé ainsi. Alors bien sûr, il y a le combat électoral, mais ensuite il y a le respect du verdict des urnes qui, quel que soit le résultat, devrait s'imposer à tous. Et c'est pour ça qu'il faut bien comprendre la tactique des insoumis. Car au fil des ans, hein, ils ont récupéré au RN le mistigri de la diabolisation. Et chez ceux qui parlent de front républicain, qui veulent faire barrage extrême, c'est aujourd'hui Mélenchon qui, en croire les sondages, est perçu comme le danger principal. Et donc, quand Mélenchon dit qu'il ne ferait qu'une bouchée de Le Pen ou de Bardella, il n'est évidemment pas dupe lui-même. Alors ce qu'il fait, c'est qu'il cherche à contenir le vote RN et admirer le retournement. Car c'est un fait, le parti de Jordan Bardella fait aujourd'hui moins peur que le parti de Marine Le Pen, qui lui-même faisait moins peur que le parti de Jean-Marie Le Pen. Mais la menace d'une insurrection, d'une guerre civile, forcément, ça fait peur. Alors bien sûr, c'est LFI qui jetterait de l'huile sur le feu, mais une partie des électeurs qui, dans l'absolu, pourraient être tentés par le vote RN, pourrait alors y renoncer, non par peur de ce que les RN feraient en cas de victoire, mais par peur de ce que d'autres feraient en cas de victoire du RN.
1: Ah, s'il gagnait le premier, devoir du RN serait donc de faire face à ce risque de violence et d'insurrection.
4: Il doit évidemment s'y préparer, mais paradoxalement, il ne serait pas le premier concerné, du moins sur le plan chronologique. Car dans l'hypothèse où une victoire de Bardella provoquerait une flambée de violence, insistons sur le fait que ça fait quand même deux hypothèses, hein, pas deux certitudes. Pour 15 jours encore, à compter de cette élection, jusqu'au 13 mai, le président s'appellerait encore Emmanuel Macron et le ministre de l'Intérieur, Laurent Nunez. Autrement dit, c'est eux qui, dans un scénario insurrectionnel, seraient les premiers garants et de l'ordre public et du respect du suffrage universel.
1: Guillaume Tabar, garant de l'éditorial avec Le Figaro, chaque matin, à retrouver en vidéo sur lefigaro.fr et sur la chaîne YouTube de Radio Classique. Il est 8h16. Demain et mercredi, Vladimir Poutine se rend en Chine. Donald Trump en revient. Visite qui intervient donc trois jours après celle de Donald Trump, celle de Poutine. La Chine est donc-t-elle devenue la première puissance mondiale? Que veut-elle? Comment l'Europe peut-elle se positionner par rapport à elle? On en parle tout de suite avec l'invité de cette matinale. Emmanuel Lincourt, bonjour.
5: Bonjour David.
1: Vous êtes professeur à l'Université catholique de Paris, directeur de recherche à l'Institut de Relations Internationales et Stratégiques. Vous venez de publier « Chine, Inde, la guerre des mondes » aux éditions du CERF. Merci d'être avec nous ce matin.
5: Je vous en prie.
1: On va parler de la visite de Vladimir Poutine en Chine dans un instant, mais avant cela, quels enseignements tirez-vous de la visite de Donald Trump, qui n'a désormais pas de plus grand ami que Xi Jinping, qui a parlé, lui, de stabilité constructive, stratégique dans sa relation avec les États-Unis.
5: Évidemment, Donald Trump se paye de mots. Et en définitive, à mes yeux, tout au moins, c'est une défaite sur le plan commercial pour Donald Trump. Il n'a vendu sur le papier, pour le moment, que 200 Boeing. Musk, qui faisait partie de la délégation, manifestement n'a rien signé avec les Chinois. Donc échec commercial et victoire symbolique pour Xi Jinping, incontestablement. Et ce que l'on peut retenir aussi, et en cela on peut paraphraser le mot de Clausewitz, savoir que la guerre et la continuité de la diplomatie par d'autres moyens, c'est que Trump va être conforté dans le fait que la Chine ne fera rien, évidemment, en sa faveur au Moyen-Orient. Et donc Trump, aux côtés de Netanyahou, va poursuivre le conflit contre les Iraniens.
1: D'où sa sortie du jour où il explique que l'Iran pourrait être rayé de la carte.
5: Absolument.
1: C'est de la déception après ce voyage en Chine. Alors, on va inverser les choses. Si Trump n'a rien gagné à aller en Chine, pourquoi Xi Jinping l'a-t-il reçu ?
5: Et il l'a reçu parce que il y a évidemment des dossiers quand même particulièrement importants et surtout c'est une question de face, hein, comme disent les Chinois, c'est-à-dire que pour Xi Jinping, il s'agit aussi de donner des gages à son opinion nationale, en dépit du fait que cela soit une dictature, il a besoin quand même d'une légitimité populaire et de ce point de vue-là, mission réussie parce que tout nous indique que les chemins mènent à Pékin. Hein. Poutine y va, Macron en amont, Donald Trump la semaine dernière. Donc, grande victoire sur le plan symbolique. Tout le monde va faire le kotoro, comme on disait en chinois ancien, c'est-à-dire se prosterner devant l'empereur de Chine.
1: Comment avez-vous interprété, au-delà des gentillesses prodiguées par Xi auprès de Donald Trump, l'avertissement sur Taïwan ?
5: Alors je pense que pour le coup, c'est un aveu de faiblesse de l'administration chinoise. Parce que, on le sait, hein, les Chinois sont très chatouilleux sur la question taïwanaise. C'est un peu la ligne bleue des Vosges hein, pour les Chinois. On n'y touche pas, c'est la souveraineté chinoise qui doit se manifester sur l'île. Mais le fait de le rappeler avec autant de fermeté, de radicalité, montrait bien qu'il y avait des signes de nervosité. Et on le sait, par ailleurs, hein, depuis des mois, l'armée chinoise est constamment purgée de ses plus hauts généraux, et en particulier He Weidong, qui n'était autre que celui en charge des affaires taïwanaises. Donc il y a quelque part un problème manifestement et de la résistance au sein même du régime chinois contre Xi Jinping.
1: Pourquoi ces purges militaires ? Les militaires ont des idées personnelles ou particulières sur Taïwan ?
5: Eh bien, ça veut dire qu'il n'y a pas de consensus entre l'armée et le parti. Ça me paraît tout à fait évident, et que la légitimité même de Xi Jinping, quoi qu'en dise la propagande communiste, est souvent mise à mal.
1: Emmanuel Lincourt, professeur à l'Université catholique de Paris, directeur de recherche à l'Institut de Relations Internationales et Stratégiques. Vous êtes l'invité de la matinale ce matin et j'en viens à la visite de Vladimir Poutine. Il sera demain et mercredi à Pékin. C'est sa deuxième visite en 2 ans, si j'ai bonne mémoire. La dernière fois, on avait retenu, parce que c'était spectaculaire, une discussion off sur la longévité et sur l'immortalité avec Xi. Qu'espère Poutine de cette visite ?
5: De toute façon, Poutine est l'obligé de Xi Jinping. Il en a besoin, et on le dit, c'est une formule consacrée. La Russie est désormais vassalisée par rapport à la Chine, c'est vrai. La relation est de plus en plus asymétrique. Mais en même temps, la Chine a besoin de la Russie pour faire contrepoids encore et toujours aux États-Unis et surtout pour préparer l'après. C'est-à-dire qu'il va y avoir forcément de plus en plus de turbulences avec les États-Unis. Et donc, il faut préparer l'après, c'est-à-dire notamment sécuriser les approvisionnements énergétiques pour la Chine, d'où la visite de Poutine, bien sûr, d'où la nécessité aussi, souvent, on en parle ainsi, d'ouvrir un troisième corridor, le corridor médian, celui qui traverse l'Asie centrale, puis la région du Caucase, et enfin la Turquie et l'Union européenne, qui, ne l'oublions pas, est le premier partenaire commercial de la Chine. Et pour cela, il faut sécuriser évidemment ce corridor, et cette sécurisation échoit en principe à la Russie. D'où cette visite, bien sûr, et par souci d'équilibre, évidemment, la Chine fait de la diplomatie, je dirais, toute gaullienne, hein, c'est-à-dire souveraineté, souveraineté avant toute chose, et ne s'aliéner aucun partenaire.
1: Alors, il y a deux questions quand on évoque Poutine et Trump en voyage en Chine et les problèmes qui sont plus proches de chez nous. C'est la question des conflits qui nous préoccupe. Conflit au Moyen-Orient, en Iran, et puis le conflit en Ukraine. La Chine en a-t-elle quelque chose à faire ?
5: La Chine a tout intérêt à ce que ces conflits perdurent. Parce que cela affaiblit les Européens, cela affaiblit aussi les Américains, et puis quelque part, elle continue de toute façon de nourrir, de financer ces guerres indirectement. Hein.

0: Dans bien des domaines, il y a encore des retards considérables de la puissance chinoise. Ne pas oublier non plus que plus de la moitié de la population chinoise vit en deçà du seuil de pauvreté. Donc il y a des défis considérables encore à relever. Sans oublier le fait, cela permet de rejoindre ce que nous disions en introduction, que le pouvoir de Xi Jinping fondamentalement est contesté en Chine même. Alors, à voix basse, hein, évidemment, mais toutes ces purges auxquelles nous assistons depuis des mois montrent bien que la vie politique en Chine n'est pas un long fleuve tranquille.
1: Vous mettez dans les manifestations de cette contestation, ou les origines même, la disparition d'hommes d'affaires qui ont trop bien réussi. Vous avez parlé du limogeage de certains soldats de haut rang. Qu'est-ce qui est reproché à Xi ? Finalement, c'est d'avoir trop de pouvoir, c'est de trop réussir, c'est de s'être nommé patron de la Chine ad vitam.
0: C'est tout cela en effet. C'est aussi des indicateurs économiques qui sont quand même au rouge. Hein. Quoi qu'on dise que la Chine est à 5% de croissance, en définitive, il faut revoir évidemment ces données à la baisse. Il y a une spéculation immobilière très importante, un taux de chômage des jeunes de 20% dans les grandes villes, sans oublier le fait que la Covid-19 a détruit toute une partie du maillage économique de la Chine. Donc, les choses ne vont pas si bien que cela, et ce que conteste notamment un certain nombre de militaires par rapport au choix stratégique pris par Xi Jinping, c'est la trop grande proximité avec la Russie et la trop grande radicalité qui pourrait être celle du régime chinois à l'encontre des États-Unis. Tous ne sont pas d'accord avec ces choix.
1: Comment l'Europe peut-elle se positionner aujourd'hui vis-à-vis de la Chine ? Certains disent, bon, ben, on a un partenaire américain qui n'est plus un partenaire, c'est un facteur d'instabilité et même de loyauté, il y a un problème de loyauté vis-à-vis de l'Europe de la part des États-Unis. On ferait mieux de se rapprocher de la Chine dans une logique tout à fait gaullienne. Est-ce que c'est votre avis ? Et surtout, quels sont les moyens de ce rapprochement ? Est-ce que la Chine en a envie ?
0: Alors, la Chine en a besoin. Et en cela, c'est un atout pour les Européens. C'est-à-dire qu'on sous-estime évidemment la puissance économique de l'Union européenne, qui est absolument considérable. C'est l'un des premiers marchés de consommateurs aussi au monde. Donc, fort de ses appuis, l'Union européenne a des moyens tout à fait considérables pour peser davantage. Et pour répondre à votre question, effectivement, je pense qu'il faut faire un choix d'équilibre en rappelant que notre alliance avec les États-Unis est de plus en plus fragile, sans pour autant se rapprocher d'une manière irréversible de la Chine, voire même de l'Inde. Il faut faire attention et je pense revenir effectivement à des choix gaulliens de souveraineté.
1: Vous l'avez dit, la Chine a besoin de l'Europe, et en même temps, elle nous exporte ses stocks à bas prix. Certains disent que c'est du dumping social, on pourrait tout à fait dire que la Chine a une stratégie industrielle très performante et que ça marche. L'exemple type, c'est évidemment les voitures électriques, 10 000, 20 000 euros que des voitures équivalentes fabriquées en Europe. Pour quelqu'un qui a besoin de nous, il nous ménage pas.
0: Non, ça c'est sûr, mais je pense que nous ne sommes pas suffisamment fermes avec qui que ce soit d'ailleurs. Hein. Et d'ailleurs, même Donald Trump a manifesté sa faiblesse en étant absolument persuadé, tel Emmanuel Macron d'ailleurs, que Xi Jinping était un ami et qu'il pouvait nouer une relation spéciale. On ne peut pas nouer une relation particulière avec des communistes, et surtout des communistes staliniens qui sont des gens dangereux et qui veulent de toute façon à terme nous asservir.
1: Mais alors quelle relation on doit nouer avec des communistes dangereux staliniens ?
0: Eh bien une relation à la fois distancée et suffisamment ferme pour se faire respecter. Je pense que les Européens et les Français tout particulièrement ont besoin de se faire respecter.
1: Emmanuel Linco, micro de Radio Classique, je rappelle que vous venez de publier Chine, Inde, la guerre des mondes aux éditions du CERF et que vous enseignez à l'Université catholique de Paris et que vous êtes directeur de recherche à l'Institut de Relations Internationales et Stratégiques. Emmanuel, merci, à bientôt.
0: Merci beaucoup.
1: À suivre le rappel des titres, la revue de presse d'Hervé Gattegno, Radio Classique, il est 8h28.
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8: Et le rappel des titres avec Charles Bonner à 8h30.
9: Gérald Darmanin est en Algérie aujourd'hui, le ministre de la Justice, après ceux de l'Intérieur et des Armées ces dernières semaines. Signe d'un réchauffement des relations entre les deux pays. Une rencontre avec son homologue est prévue. Une autre avec le président n'est pas exclue. Le ministre de la Justice vient discuter de coopération, notamment sur le narcotrafic et du sort du journaliste français emprisonné Christophe Glaize. Une réunion des pays du G7 à Paris, de leur ministre des Finances et des gouverneurs des banques centrales a lieu aujourd'hui à Paris. Pour évoquer les répercussions économiques de la guerre au Moyen-Orient, Donald Trump menace une nouvelle fois l'Iran si un accord n'est pas signé. Et puis après les révélations de violences dans le périscolaire à Paris, le parquet enquête sur 84 écoles maternelles, une vingtaine d'élémentaires et une dizaine de crèches, selon la procureure qui indique qu'un animateur est placé en détention provisoire.
8: Et puis j'ajoute, petite fierté de Radio Classique, qui appartient au même groupe que le Paris Football Club. Ce dernier club de football a battu hier le PSG 2-1. Et c'est un immense plaisir que de lire ce score. Merci Charles, vous revenez demain à la même heure pour d'autres informations. Je vous conseille également, en passant, puisqu'on parle de football, documentaire sur Netflix sur la crise et la grève du bus à Nishna en Afrique du Sud en 2010. Extraordinaire documentaire qui explique comment l'équipe de France de football s'est mis à dos toute la nation, tout simplement. Il est 8h31, la revue de presse d'Hervé Gattegno. C'est tout de suite. Sur Radio Classique, évidemment. Bonjour Hervé.
10: Bonjour.
8: Dans les journaux ce matin, il n'y a pas de temps à perdre.
10: Le virus Ebola frappe à nouveau la République démocratique du Congo. L'OMS a déclenché hier une urgence de santé publique de portée internationale. Ouest-France, le Télégramme de Brest et la Dépêche du Midi en font leur gros titre ce matin. Tous soulignent que la zone touchée, la province d'Ituri, près de la frontière avec le Rwanda, est en proie aux violences armées et connaît d'intenses mouvements de population, ce qui hypothèque la tâche des sauveteurs. En outre, il n'y a ni vaccin ni traitement contre ce nouveau variant, précise Ouest-France, et sa létalité peut aller jusqu'à 50%. En RDC, la peur s'installe, titre Libération, qui consacre 2 pages à cette alerte et évoque un cauchemar logistique pour les ONG et les équipes médicales. Un habitant témoigne au téléphone, il y a eu beaucoup de morts. Encore aujourd'hui, j'ai vu plusieurs enterrements. Les gens ici pensent que c'est de la magie noire, ils ne connaissent rien à la maladie. Il faut que le gouvernement fasse vite pour sensibiliser la population. Ebola a fait plus de 15 000 morts en Afrique depuis 50 ans, rappelle le Télégramme de Brest. On comptait déjà ce week-end 88 morts sur 336 cas suspects. C'est bien plus que l'antivirus des Andes. On en parle pourtant beaucoup moins. Allez savoir pourquoi.
8: On revient en France avec cette question posée en première page du Parisien. Les seniors sont-ils discriminés sur le marché du travail ?
10: Réponse double. Les statistiques disent que non. Les témoignages disent que oui. Le Parisien donne les deux. Le taux d'emploi des 55-64 ans progresse d'année en année. C'était 60,4% en 2024. Record historique. Rappelons qu'à la fin des années 90, c'était à peine 30%. Mais en dehors des chiffres, il y a le fameux ressenti senti. Discrimination, placardisation, invisibilisation. Jean-Philippe, 59 ans, juriste dans la même entreprise depuis 25 ans, se plaint des réflexions désagréables du type « ça se faisait à ton époque ». Sans s'en rendre compte, dit-il, les gens s'essuient les pieds sur vous. Philippe, 57 ans, cadre pendant 30 ans, a été poussé dehors du jour au lendemain. Une nouvelle directrice est arrivée, dit-il. Il a fallu donner un coup de balai pour ne garder que ce qui était jeune, moins cher et malléable. Benjamin, 54 ans, recherche un emploi. Dans le regard des recruteurs, dit-il, je vois bien que, comme je ne suis pas né avec l'intelligence artificielle, ils se disent que je n'y connais rien.
2: Le mensuel Philosophie s'intéresse lui aussi à notre rapport au temps avec ce paradoxe. Nous en avons de plus en plus et nous avons l'impression d'en avoir toujours moins.
10: Le temps qui s'enfuit est-il forcément du temps perdu? Ce n'est pas si sûr. Qui pourrait se targuer d'être vraiment maître de son temps, questionne le magazine. Il est par nature ce qui nous échappe, étant soumis à l'alternance du jour et de la nuit, au rythme des saisons, à la finitude de notre existence. Le temps file d'autant plus vite que nous sommes assaillis d'obligations de toutes sortes, professionnelles, familiales, sociales, sans compter les aléas de la vie, si bien que, malgré la diminution continue du temps de travail et l'allongement de la durée de la vie, nous nous sentons toujours débordés. Le temps libre lui-même a été envahi par l'industrie du divertissement et l'économie de l'attention qui, principalement par l'usage des écrans, nous a fait perdre une heure de sommeil en 50 ans. Philosophie Magazine livre les recettes des penseurs pour maîtriser le temps ou déjouer la montre. Nietzsche vantait les mérites de l'ennui. Sénèque préconisait le loisir à condition de ne l'occuper qu'à la sagesse. Penser, ce n'est jamais perdre son temps.
2: Pour lui aussi, le temps presse. Gabriel Attal s'apprête à déclarer sa candidature à l'élection présidentielle.
10: Le média en ligne Politico l'annonce dans son édition publiée hier soir. L'ancien Premier ministre devrait officialiser dans les jours qui viennent ce qui n'est déjà plus qu'un secret de polichinelle. Un déplacement dans l'Aveyron jeudi pourrait en fournir l'occasion. Avant cela, l'impatient impétrant prononcera un discours demain à Colmar lors d'une célébration de la sortie de l'Alsace de la région Grand Est. Il y a urgence car Le Figaro et Les Échos expliquent qu'Édouard Philippe, son rival du Bloc central, et le Rassemblement national sont en train d'installer leur duel pour la présidentielle de façon à reléguer dans l'ombre tous les autres candidats. Politico précise que Gabriel Attal a déjà formé son équipe de campagne. Hier, dans la tribune dimanche, quelques 500 élus locaux, pensant peut-être qu'il a des hésitations, l'appelaient à se porter candidat. Gabriel Attal va vite les rassurer.
2: On termine cette revue de presse, la vôtre, Hervé Gattegno, consacrée au temps qui passe par une histoire de montres. C'est logique, mais une histoire qui a mal tourné.
10: On savait que le marché des montres de collection est saisi de folie depuis le confinement qui a donné des idées aux spéculateurs. Une nouvelle étape vient d'être franchie avec le lancement ce week-end d'un nouveau modèle né d'une collaboration entre Swatch et l'horloger de luxe Audemars Piguet. Des milliers d'acheteurs, raconte le Parisien, ont passé la nuit de vendredi à samedi dehors pour être les premiers à acheter l'objet tant convoité, vendu 385 euros, dans l'espoir de le revendre 2 à 5 fois plus cher. Le temps, c'est de l'argent, mais les acheteurs étaient très remontés et, de fil en aiguille, l'opération marketing a dégénéré dans toutes les grandes villes. À Lyon, la vente a été annulée face aux tensions, relate Le Progrès. À Montpellier, indique Midi Libre, la boutique Swatch a dû baisser le rideau, ce qui a déclenché des protestations et la police a dû intervenir. À Marseille, la foule a été dispersée par la police. Le pire, c'est que les vrais connaisseurs considèrent ce modèle comme un objet de mauvais goût, voire comme un vulgaire jouet. Et ce n'est même pas une édition limitée, si bien que les prix ne risquent pas de flamber. Un vendeur expert ricane dans Le Parisien. Ceux qui les ont achetés n'y connaissent rien et ceux qui vont les payer trois fois le prix, encore moins. Finalement, les heureux sont ceux qui ont fait la queue sans pouvoir acheter la précieuse montre. Ils n'ont perdu que leur temps.
2: Qu'est-ce que c'est que cette toquante qu'on entend, Hervé Gattegno?
10: Les Pink Floyd, David.
2: Ça s'appelle Time, sélectionné par Hervé Gattegno pour clore sa revue de presse. Hervé, je vous dis à demain.
10: À demain.
2: Pour d'autres infos tirées des journaux à suivre. Luc Ferry est dans la place, c'est notre esprit libre du lundi sur Radio Classique à 8h38.
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2: 8h42 sur Radio Classique, on retrouve Luc Ferry pour Esprit Libre. Est-ce que votre esprit est totalement libre, Luc, le lundi ?
23: Il essaye, mais bon, c'est quand même toujours compliqué. En plus, je rentre du Brésil et donc
2: et vous avez quoi dans
23: 15 heures d'avion dans les pattes et donc très abruti. Donc, toutes mes excuses par avance.
2: Luc, le garde des Sceaux, Gérald Darmanin, ne va pas au Brésil, lui.
23: Il va en Algérie.
2: Il se rend en Algérie aujourd'hui avec plusieurs magistrats pour discuter de coopération judiciaire franco-algérienne, de certains dossiers sensibles, notamment le sort évidemment du journaliste Christophe Glaize, qui est détenu en Algérie depuis plusieurs mois. Luc, c'est la manière forte ou la méthode douce qui va fonctionner avec l'Algérie ?
23: D'abord, il faut juger sur les résultats, donc attendons de voir. Et moi, je pense que on marche sur des œufs pour l'instant, parce que moi, je suis favorable. Je pense qu'il faut absolument ne pas rompre les relations à la fois économiques, diplomatiques et même amicales avec l'Algérie. Ce serait une erreur totale. Et donc, il faut garder ces relations amicales autant que possible. Maintenant, comment on y arrive ? Je connais bien l'histoire de la colonisation et je me suis beaucoup intéressé notamment au texte de Tocqueville qui avait été publié par Tsvetan Todorov, notamment un petit texte qui s'appelle « Comment il convient de faire la guerre aux Arabes ». Et Tocqueville, dans ce petit texte, on est autour de 1848, défend le général Bugeaud contre ce qu'on appelle à l'époque les philanthropes. Et ce qu'il décrit, c'est ce qu'on appelle les enfumages. Ce qu'il décrit, c'est des crimes de guerre. Les enfumades. Les crimes de guerre, les crimes contre l'humanité. On peut dire à l'époque, c'est quasiment des crimes contre l'humanité.
2: Il faut rappeler, pour que ce soit bien clair pour nos auditeurs, Bugeaud était un général puis un maréchal qui s'est fait connaître pour des méthodes très dures, y compris de maintien de l'ordre en France, a fortiori dans la colonie algérienne, où il allait jusqu'à poursuivre, jusque dans des grottes des populations indigènes et à les enfumer.
23: Et dans
2: ces grottes, vous aviez femmes, enfants et éventuellement rebelles.
23: Et 500 personnes qui mouraient enfumées, asphyxiées dans ces grottes. Et c'était une technique du général Bugeaud. Et Tocqueville prend sa défense contre, encore une fois, ce qu'on appelle les philanthropes à l'époque. Et c'est intéressant parce que Tocqueville est un vrai libéral, c'est un homme extrêmement cultivé, extrêmement intelligent. Et on voit à quel point la colonisation a été au 19e siècle une véritable abomination.
2: Pourquoi Tocqueville prend sa défense et prend la défense de la manière forte?
23: Alors c'est très intéressant parce qu'il considère que la puissance de la France est supérieure aux droits de l'homme. C'est ça l'idée. C'est que la puissance de la France, donc on réfléchit en termes la France, en termes, si vous voulez, nationalistes, et on pense que la colonisation, et mon ancêtre Jules Ferry dira la même chose, en vérité est un bienfait pour les Algériens, puisqu'on va, on va pas seulement les coloniser, on va les éduquer, ils sont des sauvages, on va les éduquer. Regardez la discussion entre Clémenceau et Ferry en 87, en juillet 87 ou 85, je me souviens plus, vous trouvez ça très facilement aussi sur Google.
2: Et curieusement, c'est Ferry qui est plus à gauche que Clémenceau, et qui est favorable à la colonisation.
23: Et qui commence son texte en disant nous avons, nous, race supérieure, c'est comme ça qu'il s'exprime, un devoir d'éducation en direction des races inférieures. Et Clémenceau lui répond, race supérieure, race inférieure, j'en rabats un peu depuis que les Allemands prétendent avoir gagné la guerre contre nous en 1870 parce qu'ils étaient une race supérieure aux Français. Je cite le texte, je change pas une virgule. Voilà, lisez ça parce que ça vaut la peine. Donc il y a tout ça derrière, c'est pour ça que je dis je marche sur les œufs. Maintenant, il faut être clair, le président Tebboune, il fonctionne notamment en direction de sa jeunesse sur ce qu'on a appelé la rente mémorielle, c'est-à-dire en faisant croire notamment aux jeunes Algériens que tous les maux de l'Algérie viennent de la colonisation française, ce qui est absolument faux.
2: Alors que les jeunes Algériens rêvent pour beaucoup d'entre eux d'aller faire des études, sinon en France, au moins en Europe.
23: Mais bien sûr, et d'ailleurs beaucoup en France, puisque bon, on parle quand même encore, bon, beaucoup moins qu'avant, mais on parle quand même encore le français.
2: Ce qui veut dire que la rente, elle est rentable ou pas, la rente mémorielle, elle est rentable quand même.
23: Rentable pour lui, bien sûr, là-bas, elle est rentable. Et donc, le problème des Français, c'est est-ce que l'amitié exclut la fermeté? Je ne crois pas. Et je pense, moi, je connais vraiment bien je me suis beaucoup intéressé, y compris philosophiquement, à cette tradition Avicenne, Averroès. Il y a toute une tradition philosophique arabo-musulmane qui est d'ailleurs absolument magnifique. N'oubliez pas que c'est Averroès qui va faire connaître Aristote à l'Église.
2: Qu'est-ce qu'ils disent d'ailleurs, ces philosophes arabes, qu'on connaît si mal?
23: C'est passionnant. Par exemple, le traité décisif, qui est passionnant d'Averroès, c'est magnifique. Est-ce qu'on a le droit, quand on est un croyant musulman pieux, de faire de la philosophie? C'est la grande question. C'est une fatwa. Hein, c'est une question, on peut dire fatidique, c'est le cas de le dire, sans jouer sur les mots. Et Averroès répond, mais pour tous ceux qui en ont le talent, qui en ont les capacités intellectuelles, la philosophie est non seulement autorisée, mais elle est indispensable. Et donc vous avez là un traité qui est absolument magnifique, et qui est évidemment aristotélisant jusqu'au bout des ongles. Et c'est via Averroès que l'Église, Saint Thomas d'Aquin, va découvrir Aristote.
2: Vous diriez qu'Averroès est un libéral musulman avant la date?
23: Bien sûr, c'est ce qu'on appelle l'islam des Lumières.
2: Ouais.
23: Voilà. Donc il y a toute cette histoire derrière, et simplement ce que je crois, pour connaître aussi cette tradition à laquelle je me suis beaucoup intéressé, comme je suis beaucoup intéressé à la tradition juive, je n'ai jamais vu que dans cette tradition arabo-musulmane, on respectait les gens qui se couchent devant vous. On respecte aussi ceux qui vous résistent. C'est très important d'avoir ça en tête. Et donc je ne crois pas qu'en se couchant devant le président Tebboune, on obtient son respect. Voilà. Je pense qu'on obtient plus son mépris. Donc il faut combiner l'amitié et c'est absolument indispensable, avec une certaine fermeté. Comment, c'est très difficile. Comment, hein, je dis pas du tout que c'est facile, mais voyez, c'est ça ne s'exclut pas. Voilà, l'idée que l'amitié exclurait la fermeté, surtout dans ce contexte-là, arabo-culturel, est une idée fausse.
2: Qu'est-ce que vous faites du socialisme ? Parce que l'Algérie, on l'oublie, c'est un régime socialiste inspiré et soutenu dans l'indépendance par la Russie, l'Union soviétique. Le FLN est soutenu évidemment par les communistes. Comment s'opère la fusion entre la culture arabo-musulmane que vous venez d'évoquer et le socialisme ?
23: C'est très intéressant. Moi, je suis allé, ça devait être en 84 ou 85 en Algérie. J'ai rencontré Aït Ahmed, qui est un homme extraordinaire et qui était le patron du Parti socialiste, on peut dire démocratique, kabyle. J'avais rencontré aussi Saïd Saadi, pour qui j'ai beaucoup d'amitié, et qui dirigeait l'autre parti kabyle, le RCD. Et c'est vrai que Aït Ahmed était quelqu'un d'extrêmement impressionnant, socialiste évidemment, mais de très grande culture, un homme, une espèce d'aristocrate en un sens, avec une classe extraordinaire, si je peux parler comme ça. Et c'était un socialisme, et un socialiste démocrate à l'ancienne. Et donc évidemment, il faut bien comprendre que dans la perspective de la décolonisation, le socialisme, y compris bien sûr soviétique, apparaissait comme un moyen de lutte. C'était le cas d'ailleurs aussi dans beaucoup de pays d'Afrique, d'Afrique noire. C'était un moyen de lutte contre la colonisation. Donc c'était le vecteur de l'émancipation des partis des coloniaux, si vous voulez. Donc ça se comprend historiquement de manière assez simple. Mais encore une fois, je pense que Macron a tort de traiter Retailleau de maboule.
2: Il a dit que c'était pas Retailleau qui visait.
23: Tout le monde sait que c'était bien Retailleau qui visait. Et donc, ça a été pris comme ça par tout le monde à juste titre. Et je pense que Retailleau n'a pas tort d'essayer de concilier amitié et fermeté. Je pense qu'il faut les deux, voilà.
2: Mais pour être ferme, il faut avoir des cartes en main et on en a très peu vis-à-vis de l'Algérie.
23: Non, on aide beaucoup l'Algérie. Il y a les accords de 68, il y a les visas, il y a une aide aussi universitaire importante, il y a une aide au développement qui est importante. Non, on a des moyens. Ça ne veut pas dire qu'il faut rentrer dans une guerre, surtout pas contre l'Algérie, mais on a des moyens de fermeté, sinon de rétorsion, qui n'ont jamais été utilisés par le gouvernement actuel. Voilà, on n'est pas obligé d'aller célébrer Sétif, franchement. Non.
2: Vous diriez que l'Algérie est un État voyou ou pas ?
23: Non, c'est pas un État voyou, mais
2: parce qu'ils attrapent sans raison apparente ou de notre côté en tout cas des ressortissants français qui mettent en prison comme ça, pouf.
23: Mais ça, c'est immonde. Ce qui est arrivé à Boualem Sansal est absolument immonde. Oui, là. Alors, est-ce que c'est un État voyou ? Non, mais là, le président s'est conduit en effet comme un malfrat. Oui, bien sûr, vis-à-vis de Boualem Sansal, comme vis-à-vis de Christophe Glaize. Alors évidemment, si j'étais de la famille de Christophe Glaize, je serais très heureux du réchauffement actuel parce que ça, tout va dépendre de la grâce présidentielle et donc on peut espérer qu'il se passe quelque chose de positif. Mais encore une fois, le point de vue d'une famille, que je comprends très bien, n'est pas le point de vue de l'État.
2: Luc Ferry, nous sommes de moins en moins bavards. C'est pas comme...
23: Pas
2: vous et moi. Hein. Nous, c'est toujours pareil, on parle trop. Selon une étude menée par deux chercheurs américains en psychologie, les gens prononcent 338 mots de moins par jour, chaque année. Le nombre de mots prononcés en Occident, car l'étude porte sur des Américains, des Australiens et des Européens, a fondu en 15 ans. Entre 2008 et 2019, un phénomène encore plus criant chez les moins de 25 ans, et cela est probablement dû aux nouvelles technologies, aux réseaux sociaux, aux textos, à tout va. Est-ce qu'on est dans une rupture anthropologique? Le fait qu'on se taise et qu'on utilise nos SMS, des emojis, comme on dit, des petits symboles, des LOL, des abréviations. Bref, est-ce qu'on est en train de perdre ce qui fait notre humanité, c'est-à-dire notre maîtrise de la langue et notre recours à la langue ?
23: Oui, ce qui est clair, il y a toutes les études le montrent, hein, c'est que ce que les grammairiens appellent la langue soutenue, donc le bon français pour parler pour la France, est en plein déclin. Alors, quand nos enfants sont en moyenne 4h30 par jour sur leur téléphone portable, c'est la première explication. La deuxième explication...
2: C'est plutôt 3h30, mais bon, ça n'a aucune importance.
23: D'après les enquêtes que j'ai, moi, c'est 4h30, mais bon...
2: Le Centre National du Livre, c'est 3 heures d'écran par jour pour 18 minutes de vraie lecture.
23: Oui, mais d'après les enquêtes que j'ai. Moi, j'ai une enquête qui dit 4h30. Mais bon, en tout cas, 3h ou 4h30, c'est beaucoup.
2: C'est déjà trop.
23: Dans tous les cas de figure, on a un déclin de la lecture qui est considérable. Et surtout, on a un déclin de la maîtrise de la langue qui est considérable. Vous savez, il y avait déjà un rapport de Jean Ferrier, qui était donc le directeur des écoles de Jospin, quand Lionel Jospin était ministre de l'Éducation, et qui avait fait une enquête selon laquelle, et c'était évidemment un homme de gauche, donc c'était pas... on ne pouvait pas lui reprocher d'être dans la droite qui est toujours pessimiste sur la question scolaire. Bon, et il arrivait à la conclusion que 35% des élèves à l'entrée en 6e étaient en difficulté de lecture, voire illettrés, voire analphabètes pour 12% d'entre eux. Ça s'est pas arrangé depuis. Donc moi, quand j'étais ministre de l'Éducation, mon combat numéro 1, mais avant tous les autres, c'était le combat contre l'illettrisme, d'où les dédoublements de CP, de cours préparatoires que j'avais mis en place, puisque on savait que 80% des enfants qui n'apprennent pas à lire au cours préparatoire n'apprennent jamais à lire. On les retrouve illettrés à 18 ans au moment de ce qu'on appelait les 3 jours, donc les journées d'appel pour la défense. Bon, et donc on a là un vrai problème de déclin de la maîtrise de la langue soutenue chez nos jeunes, et dans les toutes nouvelles générations, ça s'aggrave. Voilà. Et donc, pour la première fois, on a aussi un déclin du QI. Voilà. Et donc, c'est assez impressionnant parce que, quand on fait passer un QI à quelqu'un, moi, j'ai fait une licence de psycho, donc on se faisait passer des QI, ça faisait pas...
1: Mais vous y croyez au QI?
23: Bon, évidemment, ça dit quelque chose. Oui, forcément. Mais
1: il y a des gens qui disent,
23: C'est même devenu un genre littéraire, la critique du QI, c'est devenu un genre littéraire. Il y a des milliers d'ouvrages contre le QI, mais ça dit évidemment quelque chose, parce que vous avez pas seulement dans le QI des épreuves d'arithmétique bête du genre 1, 3, 5, 7, 9, qu'est-ce qui vient après, même si t'as un QI de bulot, tu trouves, mais vous avez des épreuves de bon sens en langage naturel. Il y en a une que j'aime beaucoup, je vais vous la faire passer.
2: Dites, oh mon Dieu, je vais passer pour un imbécile, allez-y.
23: Non, je pense que vous allez trouver...
2: Avec vous comme examinateur, je crains le pire.
23: Le faites pas dans les dîners en ville, parce que ça peut donner des résultats.
2: Je vous rappelle qu'on est à la radio, alors attention. Ben voilà.
23: Je vais vous dire une phrase bête, il faut que vous me disiez où est la bêtise.
2: D'accord.
23: Voilà la phrase bête. Le boulanger perd sur chaque petit pain, mais il se rattrape sur la quantité. Qu'est-ce qu'il y a de bête dans la phrase ? ChatGPT me répond en 4 secondes, plus il en vend, plus il perdra, il va faire faillite. C'est une erreur de compréhension de la logique des entreprises. Mais vous avez 50% des Français qui ont du mal à trouver. Et quand on trouve, on met généralement 45 secondes pour expliquer, parce qu'on cherche les mots. Voilà. Et donc, ce qui est dans les QI, ce qui est intéressant, c'est ces épreuves de bon sens. Il y a une autre que j'aime beaucoup. Le vieux monsieur aimait à faire le tour de son jardin qui était en forme de circonférence. Arrivé pile poil au milieu, il était tellement fatigué qu'il était obligé de faire demi-tour. Qu'est-ce qu'il y a de bête dans la phrase ? ChatGPT en 3 secondes vous répond, il peut continuer, c'est pas plus long, il sera pas plus fatigué. Voilà, ce type de test de bon sens, si vous voulez, c'est pas totalement inintéressant, et ça dit évidemment des choses. Et donc on a un déclin non seulement de la maîtrise de la langue, mais du QI dans les jeunes générations, et c'est évidemment inquiétant.
2: Luc, merci d'avoir donné les réponses à ces questions absurdes. ça m'évite de passer pour un idiot. Alors, ce qui est regrettable dans cette affaire, c'est qu'on a beau parler moins, ça veut pas dire qu'on se recueille dans le silence. Alors c'est un clin d'œil, et pour terminer, à un silence qui nous tient compagnie, et qui pourrait nous aider à réfléchir, puisqu'on se tairait davantage. Je vous propose de nous séparer avec la bande-son du lauréat, interprété par Simon & Garfunkel, une sorte d'ode au silence.

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8: Dans un instant, la météo, les informations avec Fabien Albert et évidemment Franck Ferrand et les grands dossiers de l'histoire.
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8: Le temps avec vous, Fabien Albert.
11: Oui, David, un temps pas vraiment au rendez-vous. Enfin, le soleil, en tout cas, pas vraiment au rendez-vous. Humidité et fraîcheur au programme. Des nuages un peu partout. Il fera 20 degrés à Perpignan, 16 à Paris, 18 à Bordeaux.
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8: Dans un instant, vous allez retrouver Franck Ferrand pour les grands dossiers de l'histoire. Je vous donne rendez-vous demain à 7h pour la matinale et jusqu'à 9h. Excellente journée à l'écoute de nos programmes. Il est 9h01. Fabien Albert pour les informations sur Radio Classique.
11: Le projet de loi Riposte à l'ordre du jour au Sénat, texte porté par le ministre de l'Intérieur, Laurent Nunez. Objectif, répondre immédiatement aux troubles à l'ordre public et à la sécurité. Un choc d'autorité défendu par le gouvernement dans le viseur, notamment les raves parties ou les rodéos urbains. Coopération judiciaire et Christophe Glaize, deux sujets centraux de la venue de Gérald Darmanin en Algérie, ministre de la Justice qui tentera de prolonger le dégel entre Paris et Alger, entamé il y a quelques semaines. semaine. Il ne restera rien de l'Iran. Nouvelle menace de Donald Trump. Le temps presse pour la République islamique. Elle doit conclure un accord sous peine d'anéantissement sur son réseau social. Le président américain charge Téhéran. Il s'est entretenu, Donald Trump, avec le premier ministre israélien Benjamin Netanyahou hier. Ont-ils décidé de recommencer les frappes conjointes sur l'Iran? La question est sur toutes les lèvres. Tous les arrondissements parisiens sont concernés. La justice enquête sur 84 écoles maternelles, une vingtaine d'élémentaires et une dizaine de crèches. Le scandale des violences dans le périscolaire prend de l'ampleur. 78 animateurs ont été suspendus depuis le mois d'avril, dont 31 pour suspicion de violences sexuelles. Il est 9h03 sur Radio Classique. C'est l'heure de parler de la bourse. C'est avec vous, Sylvie Aubert, ce matin. Sylvie, bonjour. Quelle est la tendance à l'ouverture?
3: Bonjour Fabien, bonjour à tous. Eh bien, la bourse de Paris, qui avait cédé 1,8% vendredi, ouvre à nouveau dans le rouge, moins 1%, 7866. Wall Street, qui avait poursuivi sur sa lancée ces dernières semaines, accumulé les records, a également baissé le rideau à la veille du week-end, les indices perdant tous plus de 1%. Alors les investisseurs gardent le pied sur le frein pour plusieurs raisons. D'abord, vous en parliez à l'instant, la situation au Moyen-Orient est toujours aussi confuse. Selon le site d'information Axios, Donald Trump réunira demain ses conseillers à la sécurité nationale pour discuter de l'Iran, alors que dimanche, la frappe d'un drone a déclenché un incendie à côté d'une centrale nucléaire aux Émirats Arabes Unis. Les discussions avec Téhéran semblent dans l'impasse et le cessez-le-feu apparaît très fragile. Aussi, les cours du pétrole s'envolent à nouveau. Le Brent cote ce matin 111,43 $. Autre raison d'être prudent, le marché attend les résultats de Nvidia, le géant américain des semi-conducteurs destiné à l'intelligence artificielle, pour savoir si les derniers records à Wall Street étaient ou non justifiés. Par ailleurs, les comptes de Home Depot et de Walmart, deux géants de la consommation, donneront des informations précieuses, justement, sur les consommateurs américains. Sylvie Aubert, investir pour Radio Classique.
11: Merci beaucoup, Sylvie. Il est 9h04 à présent sur Radio Classique. C'est l'heure de retrouver Franck Ferrand. Franck, bonjour. Vous vous intéressez aujourd'hui dans les grands dossiers de l'histoire à Giuseppe Verdi et le Risorgimento.
14: Bonjour à tous. Bientôt, ce seront les vendredis 19 et samedi 20 juin. Mon ami Jean-Michel Duez présentera au Théâtre des Champs-Élysées la folle soirée de l'opéra. Et parmi les opéras au programme, dans ces soirées extraordinaires organisées par Radio Classique, et on trouvera dans cette soirée beaucoup de grands chanteurs et l'Orchestre National d'Île-de-France. Parmi les compositeurs au programme, Verdi avec Nabucco et avec Don Carlo, eh bien c'est de Verdi que je vais vous parler, si vous le voulez bien, ce matin.

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1: En Italie, à l'époque où ce qu'on a appelé le Risorgimento, cette espèce de grand mouvement national a atteint son paroxysme, les murs se sont partout couverts d'affiches disant « Viva Verdi ». Et derrière cette acclamation du musicien se cachait en vérité un slogan politique « Viva Vittorio Emanuele Re d'Italia ». Eh oui, c'était un hommage à Victor Emmanuel II, roi de Piémont-Sardaigne, et qui était devenu, presque un peu malgré lui, le porte-drapeau de la cause nationale. Ça a été une espèce de grande flambée à travers l'ensemble de la péninsule, puissant témoignage du culte dont, par ailleurs, Giuseppe Verdi était l'objet. Le grand compositeur d'opéra est devenu, à sa façon, le porte-parole d'un pays en colère. Il faut que je vous le présente peut-être, ce Verdi, originaire de sa province de Parme, où il est né en 1813. Un siècle plus tôt, il y avait eu le traité d'Utrecht en 1713, qui avait donné la province aux Bourbons d'Espagne, tandis que la domination des puissants Habsbourg d'Autriche s'étendait sur presque tout le reste du pays. À partir de 1796, avec la Révolution française, avec l'arrivée de Bonaparte, n'est-ce pas, Parme est passée sous influence française, bien sûr, et sous la férule du général français, est passée sous la férule de la nouvelle République italienne, éphémère. L'occupation française a offert peu à peu aux classes moyennes des villes italiennes en pleine expansion un appui pour contrer l'influence politique de l'Église qui était jugée réactionnaire. Dans le même temps, il y a cette propagande nationale dont les Français ont fait preuve et qui n'a pas manqué de raviver la flamme patriotique dans le cœur d'un certain nombre de ceux qui se voyaient comme des vaincus. L'effacement politique de nombreux petits États italiens a encouragé l'idée d'une réunification de toute la péninsule et en 1815, lorsque Murat que Napoléon avait nommé roi de Naples, lorsque Murat essaie, sans que l'entreprise paraisse vraiment absurde, d'unifier son gouvernement, le pays tout entier devrait passer sous la férule de Murat, et en vérité, il est battu, vous savez, il est renversé, il est fusillé, et son acte n'en a pas moins frappé les Italiens. Ça a été quelque part un exemple qu'a donné Murat, et les Italiens ont pris conscience que le temps de la restauration était enfin venu.
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1: Alors, il y a eu la chute de Napoléon, le congrès de Vienne pour réorganiser l'Europe, rétablir en Italie l'ordre social et politique. L'Italie est redevenue une mosaïque de 12 petits États. Là, on avait l'impression d'un grand retour en arrière. Et hormis les États pontificaux, seuls les royaumes de Naples et de Piémont-Sardaigne avaient une vraie indépendance. Tous les autres étaient sous des influences étrangères. Peu d'Italiens peuvent se satisfaire de telles conditions. Certains d'entre eux vont se rassembler dans des sociétés secrètes pour essayer de lutter contre l'absolutisme. Et parmi ces sociétés secrètes, une tout particulièrement, les Carbonari, les charbonniers, n'est-ce pas ? Parmi ceux qui s'activent comme ça, plus ou moins dans l'ombre, Giuseppe Mazzini. En 1831, ce patriote rebelle va fonder une nouvelle association révolutionnaire, la Jeune Italie. Seulement, l'énergie qu'il dépense à tenter d'encourager le patriotisme et à encourager un soulèvement de l'ensemble du pays, cette énergie n'est pas récompensée. Il est à ce moment-là contraint d'aller se réfugier, il s'en va en Angleterre. C'est comme ça que font généralement les révolutionnaires qui ne réussissent pas dans leur pays. Ils vont s'installer à Londres. Depuis son exil, il va d'ailleurs continuer à poursuivre son but. Il utilise abondamment les cellules de la Jeune Italie pour entretenir la flamme nationaliste là-bas, sur place, sur le territoire italien, dans la péninsule. Et peu à peu, il va parvenir à inculquer à toute une génération d'Italiens l'idée que cette péninsule tout entière pourrait former un seul pays qui serait le pays des Italiens. C'est tout à fait incroyable et c'est très fort comme idée. Dites-vous que l'Italie a toujours été morcelée en toutes sortes de petites principautés. Enfin, je dis toujours, après la chute de l'Empire romain, bien entendu. Toutes ces principautés se sont toujours fait la guerre. Principautés et républiques, d'ailleurs, qui se sont constamment fait la guerre, qui sont passées peu à peu sous influence étrangère, donc, à mesure que croissait la puissance des Autrichiens, Autrichiens, des Espagnols, des Français, etc. Et donc, l'idée qu'on puisse s'autonomiser, qu'on puisse s'émanciper de ces tutelles pour constituer une grande nation italienne, c'était une idée proprement révolutionnaire. Alors, et Verdi là-dedans, me direz-vous ? Verdi est un autodidacte, indépendant. Il n'est pas du genre à adhérer à un mouvement et à se laisser embrigader, c'est le moins qu'on puisse dire. Mais quand même, lorsqu'il voit cette jeune Italie qui commence à émerger, il est gagné par cet idéal. Et comme Mazzini, comme d'autres, il est subjugué par l'écrivain Alexandre Manzoni, dont Les fiancés, hein, Les fiancés, c'est un roman qui est paru en 1827, eh bien, ce roman l'a enthousiasmé. Le compositeur va rencontrer d'ailleurs tardivement Manzini. Il est séduit par son élévation morale. Il va lui dédier sa messe de Requiem. Et plus tard, il écrira à Clara Maffei. Je dis plus tard, on sera là en 1868. Hein, Verdi dit « Je me serais mis à genoux devant lui si l'on pouvait adorer les hommes. On ne le doit pas, dit-on, soit. Mais l'on porte tout de même au nu bien des gens qui n'ont eu ni le talent, ni les qualités de Manzoni, et qui n'étaient que de fieffés sapajous. » Je tire cette phrase d'un ouvrage paru chez Bouquin sous la direction de Bertrand d'Hermoncourt et qui s'appelle « Tout Verdi ». Verdi parvient à exprimer son patriotisme dès ses premiers opéras, et pourtant il y a la censure autrichienne qui veille. Hein. Les Autrichiens qui sont installés à Milan pensent détourner les Milanais de la politique en subventionnant le fameux théâtre de la Scala. Eh bien, ils se trompent lourdement, comme va le leur montrer l'incomparable succès de Va Pensiero, vous savez, ce cœur des Juifs captifs en exil dans Nabucco. Ça va être l'origine d'un ardent sentiment nationaliste. On peut même affirmer que cet extrait, avec par la suite d'autres œuvres du compositeur, va devenir le symbole du Risorgimento auquel le nom de Verdi sera indéfectiblement associé.

0: Claudio Abbado dirigeait le chœur et l'orchestre de la Scala de Milan dans ce chœur des Hébreux du Nabucco de Verdi.
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0: Je vous ai déjà pas mal parlé du printemps des peuples, cette révolution de 1848 qui commence en février 1848 à Paris, bien sûr. Or, il se trouve qu'à ce moment-là, justement, Verdi séjourne avec Giuseppina Strepponi, la chanteuse qui est sa compagne, au moment où éclate donc cette révolution qui va ensuite se répandre dans l'ensemble de l'Europe. Et la nouvelle d'une révolte d'étudiants à Vienne parvient à Milan en mars, durant les fameuses Cinque Giornali, les cinq jours, les batailles de rue vont opposer Milanais aux Autrichiens. Là, la révolution prend un tour vraiment clairement national. Les Milanais demandent l'aide du Piémont-Sardaigne, bien sûr, qui va déclarer la guerre à l'Autriche. À Rome, les nationalistes de leur côté ont mis tous leurs espoirs dans la personne du nouveau pape, Pie IX, qui est un pontife libéral, en qui ils voient le chef potentiel de toute l'Italie. Sauf que le pape ne veut rien entendre. Il ne veut pas prendre la tête d'un mouvement prônant la guerre contre l'Autriche, l'établissement d'une constitution. Tout ça ne peut pas plaire au Vatican, évidemment. Verdi vient d'arriver à Milan quand tous ces événements se produisent. Il repart pour Paris avec en tête le projet d'un nouvel opéra et comme à son habitude, il va s'inspirer du passé et choisir pour sujet la défaite de Legnano que fait subir en 1176 le groupe de cités italiennes formant la Ligue Lombarde à l'empereur d'Allemagne Frédéric Barberousse. Verdi, quand il arrive à Rome pour les répétitions de la bataille de Legnano, trouve la ville littéralement en ébullition. Il écrit, on est le 21 avril 48 là, il écrit à Francesco Maria Piave: « Cher ami, allons donc, m'imaginer rester à Paris en entendant parler d'une révolution à Milan? Je suis parti de là-bas sans attendre, dès que j'ai entendu la nouvelle. Mais je n'ai pu avoir que ces impressionnantes barricades. Honneur à ces hommes valeureux, honneur à toute l'Italie qui en ce moment montre vraiment sa grandeur. L'heure de sa libération a sonné, sois-en bien persuadé. C'est le peuple qui la désire. Et quand le peuple désire quelque chose, aucun pouvoir absolu ne saurait lui résister. » Les révolutionnaires ont été déçus donc par le refus du pape de s'allier à la Lombardie contre l'Autriche. Ils vont s'en prendre à son principal ministre, Pellegrino Rossi. Le pape est atterré, le voilà qui va se réfugier à Gaète. Les républicains profitent de cette absence pour organiser des élections libres. Et l'on voit le pape condamné là-bas depuis Gaète, depuis son refuge, condamner cette procédure, interdire aux catholiques d'y participer. Il y a parmi les républicains Giuseppe Mazzini, bien entendu. Tout ce monde-là va remporter victoire sur victoire et on fait proclamer la République à Rome en février 1849. Et c'est à ce moment-là qu'a lieu, dans cette atmosphère complètement explosive, qu'a lieu la première de cet opéra, la bataille de Legnano, avec un auditoire transporté d'enthousiasme à l'écoute de « Vive l'Italie ». Les premières paroles du chœur d'entrée sont évidemment des paroles politiques. Et le public, pour répondre, dit « Viva Verdi ! » Bon, il ne suffit pas d'un opéra, même s'il est de Verdi, pour unir les États italiens, me direz-vous, mais quand même, ça joue un rôle absolument essentiel. Les dissensions entre ces États vont aboutir à la défaite graduelle de toutes les insurrections qui peu à peu se produisent dans la péninsule. La cité décide de se constituer en république indépendante une fois les Autrichiens chassés de Venise. Les citoyens de Milan, quant à eux, refusent de se laisser absorber par le Piémont. Et sur ces entrefaites, les Autrichiens vont écraser les Piémontais. Là, on est en mars 49. Et pendant ce temps, à Rome, Mazzini continue à défendre l'idée d'une révolution pour la libération nationale avec cette armée dirigée par Giuseppe Garibaldi. Voilà le nom prononcé. Garibaldi qui a été contraint de se réfugier en 34 en Amérique du Sud parce qu'il avait participé justement au mouvement Jeune Italie. Il avait formé là-bas une armée de 10 000 hommes, les chemises rouges, vous savez, sa légion des chemises rouges. Et il a combattu pour la libération de Montevideo. La France est depuis la fin de 1848 sous la tutelle de Louis-Napoléon Bonaparte, devenu en 1851 l'empereur Napoléon III. Et face à la tournure des événements, eh bien, la France décide d'intervenir en Italie, d'une part pour freiner l'explosion l'expansion autrichienne, c'est vrai, mais d'autre part pour se ménager une zone d'influence. Et ça y est, le 3 juillet 49, l'armée française s'oppose aux chemises rouges et libère Rome. Intervention qui met fin à l'éphémère république, qui rétablit Pie IX sur son trône. C'est tout le paradoxe d'un empereur, Napoléon III, enfin d'un président de la République à l'époque, qui avait été Carbonaro dans sa jeunesse. Garibaldi ne se laisse pas abattre. Il a bien l'intention de continuer la lutte et après l'échec des soulèvements de cette période 48-49, un homme de grande valeur va faire son entrée sur la scène politique qu'on peut maintenant qualifier d'italienne, c'est Camille Cavour. Cavour va gouverner en libéral et encourager la modernisation de l'agriculture et de l'industrie du Piémont dont il est Premier ministre. Il a à sa tête un partisan de l'unification de l'Italie puisque c'est le nouveau roi Victor Emmanuel II. Comprenez le slogan maintenant, Viva Verdi, qu'on peut lire partout, bien sûr, qu'on inscrit sur des banderoles, dans les manifestations, qu'on barbouille dès qu'on le peut sur les murs. C'est le symbole de ce grand mouvement national qu'on appelle donc le Risorgimento. Pendant ce temps, en fin diplomate, Cavour a amené Napoléon III à promettre son aide au Piémont dans le cas d'un conflit avec l'Autriche. Verdi n'est pas resté inactif pendant ce temps-là. Il faut vous dire que Verdi éprouve une grande admiration pour Cavour. Il va acheter des armes et il fait déjà équiper la milice locale.

0: Quelques mesures du cœur des soldats, extrait du Trou vert de Giuseppe Verdi, bien sûr. The Ambrosian Chorus et New Philharmonia Orchestra étaient sous la direction de Zubin Mehta.
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0: En 59, les Autrichiens vont donc se relancer dans la guerre contre l'Italie. C'est l'empereur François-Joseph qui va trouver en face de lui Napoléon III, venu au secours de Victor Emmanuel, le roi de Piémont-Sardaigne. Tout ce monde l'a soutenu par Garibaldi. Vous voyez que finalement, les Français se sont rabibochés, si je puis dire, avec le chef des chemises rouges. On repousse l'offensive autrichienne de façon décisive. Plusieurs grandes batailles, dont celle de Solferino, bien sûr, 24 juin 1859. Et évidemment, c'est une guerre violente et qui n'a pas très bonne presse en France. Alors Napoléon III va essayer de calmer le jeu. Le traité de Villafranca apporte à la France, vous le savez, Nice et une partie de la Savoie. Nice, c'est la ville natale de Garibaldi. La Savoie, c'est le berceau de la famille royale de Piémont. Et en retour, l'empereur va se montrer favorable à l'organisation de plébiscites dans les autres états du nord de l'Italie, ce qui fait que d'un seul coup, Victor Emmanuel est devenu le roi populaire de tout ce nord de l'Italie. En 1860, les Siciliens, à leur tour, vont se révolter contre le roi de Naples, dont ils dépendent, bien sûr. Garibaldi

0: sur l'île de Caprera. C'est un peu Cincinnatus dans cette affaire, le Garibaldi, qui va donner à ses chevaux les noms de ses victoires et à ses ânes ceux de ses ennemis. Et ses ennemis, c'est François-Joseph, l'empereur d'Autriche, c'est bien sûr le pape Pie IX, mais c'est aussi, ne l'oublions pas, Napoléon III. Verdi a été impressionné par les succès et la loyauté de Garibaldi, mais il le trouve trop radical, ce Garibaldi. C'est un républicain intransigeant et Verdi, lui, est plus modéré. Il se sent beaucoup plus proche d'un homme comme Cavour, si vous voulez. Il sait que, sans l'habileté diplomatique de Cavour, sans sa pratique des relations internationales, on n'aurait pas pu faire l'unification de l'Italie.
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0: Cavour, nous dit Jérémy Bigori qui nous a préparé toute cette émission, Cavour, bien qu'absolument pas musicien, admire Verdi, il le convainc de prendre une part active à la vie du pays et Verdi finit par se présenter comme député de Busseto. Nous sommes là à quelques encablures du village natal de Verdi, qui était Roncole, vous savez. Il se fait donc élire aux élections de 61. Le voilà donc au Parlement de Turin, Verdi. Cavour écoute avec intérêt les suggestions du compositeur sur la politique musicale notamment. Verdi suggère par exemple que le chœur et les orchestres des trois principaux opéras, Rome, Milan et Naples, soient subventionnés par l'État. Il propose également, en se rappelant ses propres débuts, que chaque conservatoire offre des cours du soir gratuits, pourvu que les étudiants impliqués se mettent à la disposition des théâtres locaux. Il se trouve qu'en 1861, Cavour vient à mourir. Ça, c'est un coup terrible pour Victor Emmanuel et pour l'ensemble de la cause. Et c'est un coup terrible aussi pour Verdi, qui, à ce moment-là, décide de se retirer de la vie politique du pays. On peut pas dire pour autant que ce soit la fin du Risorgimento. Il va y avoir une nouvelle guerre qui cette fois opposera la Prusse et la France en 70 et la France doit rappeler ses troupes des États pontificaux, ce qui permet à Victor Emmanuel de devenir cette fois le roi d'une Italie totalement réunifiée. Mais il n'y a plus Cavour pour organiser tout ça et la guerre civile va s'emparer du sud du pays. Giuseppe Verdi vivra jusqu'à 87 ans. Il sera un véritable citoyen modèle. Vous savez le rôle qu'il a joué notamment pour la création d'une maison de retraite pour les musiciens et chanteurs. On peut pas dire pour autant qu'il ait beaucoup d'illusions sur la politique. Le monde entier n'est qu'une vaste plaisanterie, écrivait-il. Je n'aime pas la politique, mais j'admets qu'elle est nécessaire. Je connais l'importance des théories politiques, du patriotisme, du nationalisme, mais il me semble qu'il faut tout d'abord qu'un homme vive.
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0: Cette vision un peu politique de Verdi ne doit pas nous faire perdre de vue cette folle soirée de l'opéra avec Jean-Michel Duez, donc très bientôt, ça va être au Théâtre des Champs-Élysées. Vous y serez, Pauline, j'imagine?
2: Mais oui, tout à fait, dans un peu plus d'un mois, 19 et 20 juin, si ma mémoire est bonne, samedi soir, j'y serai, j'adore l'opéra, et justement, nous allons continuer avec ce grand géant de l'opéra, Verdi, Nabucco, toujours et encore, que l'on adore. Bonne journée, Franck.
0: Bonne journée.
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7: Bonjour à toutes, bonjour à tous. Quelle joie de vous retrouver. J'espère que vous avez passé un très bon week-end prolongé et que vous êtes en pleine forme pour cette nouvelle semaine qui commence avec un nouveau jeu du compositeur mystère et avec vos dédicaces à 10h30. Alors ouvrez grand vos oreilles, affûtez vos plumes, votre clavier d'ordinateur ou de téléphone pour choisir toutes les œuvres que vous voulez écouter. Dans la continuité de l'émission de Franck, que vous pouvez comme toutes les autres réécouter en podcast, je vous propose de commencer avec Verdi. Giuseppe Verdi et cette ouverture de Nabucco, elle va résonner dans un mois, les 19 et 20 juin, au Théâtre des Champs-Élysées à Paris. Alors je vous propose de déambuler ensemble avenue Montaigne. Vous apercevez la Seine, au loin la Tour Eiffel. Et puis là, devant vous, se dresse ce temple art déco signé Auguste Perret. Ses bas-reliefs blancs d'Antoine Bourdelle, ses dorures. Vous entrez dans son grand hall, entièrement revisité par Constance Guisset. Vous poussez l'une des portes en bois. Et là, vous voilà dans cette magnifique salle avec sa coupole, son dôme de lumière qui illumine la salle comme la Seine.

Et quoi de plus logique pour commencer cette émission et toute cette semaine que de jouer au tout début une ouverture, les premières notes de Nabucco de Giuseppe Verdi, dont vous parlez à l'instant Franck Ferrand. Ces premières notes qui vont donc résonner les 19 et 20 juin prochains, dans un mois et un jour exactement, au Théâtre des Champs-Élysées à Paris. Vous pourrez entendre Victor Jacob diriger l'Orchestre National d'Île-de-France. Et c'est donc ainsi que vont commencer ces grandes soirées présentées par Jean-Michel Duez, avec de grandes voix de l'opéra. Il y aura notamment Vanina Santoni, que vous entendrez tout à l'heure, juste après 10h. Il y aura aussi Karine Deshaies, Julien Dran, Paul Guay. Bref, magnifique quatuor de solistes pour vous faire vivre les plus grandes émotions de l'opéra. Au programme aussi, Charles Gounod.

Une version virtuose absolument ébouriffante de cette valse de Charles Gounod. C'est Franz Liszt lui-même qui en a réalisé cet arrangement pour piano et c'est Itsuko Hirose qui nous l'interprétait. Alors du Gounod, il y en aura beaucoup pendant ces deux folles soirées de l'Opéra les 19 et 20 juin prochains. Gounod, Roméo et Juliette, mais aussi Faust, avec plusieurs airs au programme et évidemment l'air popularisé ensuite par la Castafiore. Et puis plus largement, beaucoup de pièces dans ces folles soirées, très variées. Un catalogue très bien tenu par un certain Leporello, 640 en Italie, 231 en Allemagne, 100 en France, 91 en Turquie, mais en Espagne, déjà 1003.

0: Un programme donc très riche qui vous attend au Théâtre des Champs-Élysées. 1003 pièces, air, duo, trio du répertoire lyrique que vous adorez. Ici, c'était évidemment l'air du catalogue que vous avez peut-être reconnu ou pas, car cet arrangement est tout à fait original. Un arrangement uniquement pour les instruments avant de cet air chanté initialement par Leporello dans Don Giovanni de Mozart. Ici, la version du Netherlands Wind Ensemble. Nous marquons une petite pause, le flash de 10h, et puis c'est l'une des artistes de cette folle soirée, la soprano Vanina Santoni, qui viendra nous parler de son émotion à venir à l'idée de chanter pour cette...
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8: Et il est déjà 10h. Fabien Albert en studio pour le Flash. Bonjour Fabien.
12: Bonjour Pauline, bonjour à toutes et à tous. Un drone russe a touché un cargo chinois en mer Noire cette nuit. Un navire qui circulait au large d'Odessa. C'est en tout cas ce qu'indiquent ce matin les forces navales ukrainiennes. Un incident qui se produit à la veille de la visite en Chine de Vladimir Poutine. Les Russes ne pouvaient pas ignorer quel navire se trouvait en mer, a aussitôt réagi le président ukrainien Volodymyr Zelensky. Il ne restera rien de l'Iran. Nouvelle menace de Donald Trump. Le temps presse pour la République islamique. Elle doit conclure un accord sous peine d'anéantissement sur son réseau social. Le président américain charge Téhéran. Il s'est entretenu avec le premier ministre israélien Benjamin Netanyahou hier. Ont-ils décidé de recommencer ensemble les frappes sur l'Iran? La question est sur toutes les lèvres. En France, le projet de loi riposte à l'ordre du jour au Sénat. Un texte porté par le ministre de l'Intérieur, Laurent Nunez. Objectif, répondre immédiatement aux troubles à l'ordre public et à la sécurité. Un choc d'autorité défendu par le gouvernement dans le viseur, notamment les rave-parties ou encore les rodéos urbains. Coopération judiciaire et Christophe Glaize, deux sujets centraux de la venue de Gérald Darmanin en Algérie. Un ministre de la Justice qui tentera de prolonger le dégel entre Paris et Alger. Un dégel entamé il y a quelques semaines. 10h02, un œil sur la bourse. Le CAC 40 en baisse de 1,01% pour s'établir à 7872 points.
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12: Les folles soirées de l'opéra qui auront lieu les 19 et 20 juin prochains, de retour au Théâtre des Champs-Élysées à Paris. Sur scène, la soprano Vanina Santoni interprétera à travers quelques airs Marguerite, personnage central de l'opéra Faust de Charles Gounod, pour lequel elle a un attachement particulier. Écoutez.
14: Ce rôle a marqué ma vie et ma carrière. Il y a maintenant un an, je l'ai chanté pour la première fois dans cette production incroyable de Denis Podalydès sous la direction de Louis Langrée à l'Opéra de Lille et à l'Opéra Comique. Et on a fait un travail incroyable et j'en suis touchée jusqu'à aujourd'hui. Ce sera comme ça le reste de ma vie. Et Marguerite m'a suivie pendant cette saison plusieurs fois. Je commence vraiment à avoir un lien tout particulier avec ce rôle. Et je suis d'autant plus touchée que je vais chanter cet air aux côtés de mon compagnon Julien Dran, avec qui j'ai créé le rôle dans cette production, et qui chantera lui-même Faust et rechanter également ce trio final avec Paul Gay me réjouit. Je suis heureuse qu'on puisse donner deux fois aussi ce concert. Très heureuse de partager la scène avec des artistes que j'apprécie particulièrement.
12: La soprano Vanina Santoni qui sera sur scène les 19 et 20 juin prochains pour la folle soirée de l'opéra. Rendez-vous est pris, Pauline.
8: Mais oui, absolument. C'est noté dans mon agenda. C'est dans un mois et un jour. Impossible de manquer ces deux soirées présentées par l'ami Jean-Michel Duez, que je salue. Il viendra évidemment vous en parler tout à l'heure. Bonne journée, Fabien.
12: Bonne journée à vous, Pauline.
8: À demain.
12: À demain.
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très beau final de ce rondo de finale qui est un rondo. Premier concerto pour clarinette de Louis Spohr avec Paul Meyer qui dirigeait depuis son instrument l'orchestre de chambre de Lausanne. Alors je vous propose justement de rester en Suisse à la Chaux de Fonds, magnifique endroit où l'acoustique est superbe pour enregistrer. C'est là qu'en 2021 que les membres du quatuor Modigliani se sont enfermés pour enregistrer Schubert, ici Rosamunde.

Une très belle mélodie dans laquelle pointe un brin de mélancolie dans ce menuet, troisième mouvement du 13e quatuor à cordes de Franz Schubert, Rosamunde, ici joué donc par le quatuor Modigliani, en Suisse à la frontière avec la France, à la Chaux-de-Fonds, dans cette superbe salle de musique. Je vous propose de retrouver maintenant deux pianistes, deux magiciennes et même deux sorcières qui composent le duo Yatekok, merveilleux duo de piano. Sorcières, c'est le titre de leur dernier album et c'est d'ailleurs ce qu'elles vont jouer dans quelques jours en concert, ce jeudi, le 21 mai, à Tulle, au Théâtre de Tulle. Un programme très original, non pas à quatre mains, mais à huit mains, puisqu'il y aura aussi un magicien, et de quoi faire des ombres chinoises, des objets volants, des bougies. Un répertoire classique livré donc à la sorcellerie des deux pianistes et de leurs complices.

0: Avant de les retrouver en concert ce jeudi, donc à 20h au Théâtre de Tulle, en compagnie d'un magicien, d'un faiseur d'ombre chinoise aussi. C'était le duo Yet et Coq sur Radio Classique, dans cette valse caprice à quatre mains signée Edvard Grieg. Vous ne bougez pas, nous marquons une toute petite pause, à peine une minute, et la musique revient. La musique, et surtout votre musique, les œuvres que vous voulez écouter en ce lundi matin. N'hésitez pas, c'est à vous de faire la programmation de cette émission. Vous nous écrivez avec Bertrand et nous changeons en direct le programme. Et pour nous écrire, c'est très simple, il y a le site ou l'appli de Radio Classique.
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0: The Racers, le cercle infernal en français, film sorti dans les années 50, et la bande originale signée Alex North, le compositeur lui-même qui dirigeait un orchestre de studio à Hollywood. 10h28, place à vos demandes, vos dédicaces et vos souvenirs.
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0: Et une fois n'est pas coutume, je vous propose de commencer ces dédicaces avec un hommage à une très grande dame, absolument délicieuse, qui nous a quittés ce week-end à l'âge de 79 ans, la soprano Felicity Lott, dame Felicity Lott même, puisqu'elle avait été anoblie par la reine d'Angleterre, une chanteuse tout simplement merveilleuse, au regard pétillant avec ses grands yeux bleus, à l'image de sa voix absolument éclatante. Elle faisait des merveilles dans Mozart, dans Strauss, au récit Richard Strauss, elle a chanté plusieurs rôles-titres de ses opéras. Elle adorait aussi la musique française, les opérettes de Jacques Offenbach, les mélodies aussi. Elle a enregistré l'intégralité des mélodies de Francis Poulenc et elle défendait à merveille notre répertoire avec une diction absolument parfaite, un sens de la dérision aussi, beaucoup d'humour. Et donc cette diction qu'elle avait acquise très tôt, car elle était venue en France, à Grenoble, pendant un an, comme assistante d'anglais dans un lycée. Et c'est là qu'elle avait décidé définitivement de se consacrer au chant. Alors écoutez-la dans cette mélodie absolument superbe, ces vers de Victor Hugo qui lui conviennent parfaitement. 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

Tout en retenue en délicatesse et la voix qui s'éteint un peu à peu à la fin de cette superbe mélodie de Reynaldo Hahn. La voix, celle de la soprano Dame Felicity Lott, qui vient donc de nous quitter à 79 ans. Ici avec son très fidèle ami et complice Graham Johnson. Ensemble, ils ont enregistré énormément de mélodies françaises, notamment ici « Si mes vers avaient des ailes ». Très beau souvenir pour vous aussi, cher Jean-Luc. Vous avez adoré entendre chanter Felicity Lott au Châtelet, en récital avec Lambert Wilson, une musicienne et une comédienne accomplie. Vous avez tout à fait raison, une voix absolument pure et cristalline qu'elle a conservée d'ailleurs jusqu'à la fin de sa vie. Elle se produisait encore tout récemment et elle a gardé, et on gardera d'elle, évidemment ce très beau sourire malicieux qui la caractérisait. Nous poursuivons avec une autre demande, une autre dédicace. Il y a vous, chère Charlotte, et puis il y a Adrien, vous aimeriez entendre l'Adagio d'Albinoni en sol mineur.

Absolument sublime, cet adagio d'Albinoni, joué ici par le Concert of London avec Robert Clark. Je salue Charlotte, vous aimeriez écouter la musique de votre mariage, le canon de Pachelbel. Et puis il y a aussi cette demande d'Annick, vous êtes à Paris, où vous écoutez Radio Classique sur 101.1. Bonjour chère Pauline, pourriez-vous nous faire entendre quelques notes du menuet de Boccherini, souvenir du lycée quand notre prof de français nous enseignait les comédies de Molière?

Boccherini, ce délicieux menuet, souvenez-vous, c'était votre compositeur mystère il y a quelques semaines. D'ailleurs, je vous proposerai des suggestions tout à l'heure pour votre nouveau jeu de la semaine. Ici, c'était l'ensemble Europa Galante. Autre demande, merci infiniment pour vos messages qui arrivent en nombre via la messagerie de Radio Classique. Il y a vous, cher Ninon, vous êtes à Paray Vieille Poste. Bonjour, chère Pauline. J'aimerais entendre le quatrième mouvement de la quatrième symphonie de Tchaïkovski pour mon époux Jean-Claude. Il adorait cette œuvre. C'est lui qui me l'a fait découvrir. Il l'avait utilisée pour sonoriser le film qu'il avait réalisé au retour de son voyage en Islande. Et à chaque écoute de ce morceau, je suis transportée systématiquement en Islande à ses côtés.

Et c'est vrai que ce final est tout à fait épique. On s'imagine, nous aussi, en Islande, à l'écoute de ces dernières notes de la 4e symphonie de Tchaïkovski. Yuri Temirkanov dirige ici le Philharmonique de Saint-Pétersbourg. Merci pour tous vos messages. Il y a vous dans le Morbihan, Eliane et Jean-Paul. Il y a vous, Aliénor aussi à Paris, où il fait tout gris et triste. Il y a vous, Hector. Et puis, il y a cette demande d'Anne-Marie. Aujourd'hui, c'est la Saint-Éric. Je suppose que vous allez être débordé de propositions concernant Eric Satie, je te veux, nous le voulons, ce cher Eric.

Je te veux Eric Satie en cette journée des Eric que nous célébrons. Bonne fête à vous. Ici la version de Yuta Casado avec l'orchestre des concerts Lamoureux. Qu'y aura-t-il après le flash de 11h? Laurence Gontier est en train d'arriver. Il y aura cette habanera, mais pas celle que vous connaissez. Cette habanera, elle est du plus espagnol des compositeurs français, Maurice Ravel. Et puis à suivre cette nouveauté, Casse-Noisette, Tchaïkovski, comme vous ne l'avez jamais entendue.

0: seul pianiste Nobuyuki Tsuji, dernier album sorti chez Deutsche Grammophon. Et puis à suivre, cette danse, je vous laisse l'écouter, vous allez la reconnaître, j'en suis sûre. La danse macabre, évidemment, Camille Saint-Saëns. Ce sera aussi juste après le flash de 11h. Il y aura également votre compositeur mystère. Alors ne bougez pas et à tout de suite.
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0: Il est donc 11h. Laurence Gontier, installée pour le Flash. Bonjour Laurence.
4: Bonjour Pauline, bonjour à tous. Le MV Ondus est arrivé à Rotterdam. Ça y est, le bateau de croisière où s'est développé un foyer d'antivirus a accosté avec le reste de son équipage. Soit 27 personnes qui seront placées en quarantaine au port ou s'isoleront à domicile. Toutes ces personnes sont asymptomatiques à ce stade, selon le croisiériste Oceanwide Expedition. L'OMS juge le risque sanitaire faible. L'Iran affirme avoir répondu à la dernière proposition américaine visant à sortir de l'impasse diplomatique et à mettre fin durablement à la guerre. Donald Trump continue, lui, de proférer des menaces d'anéantissement de la République islamique. Il ne restera rien du pays si ce dernier n'arrive pas rapidement à un accord avec les États-Unis, a averti hier le président américain. Après Donald Trump, la semaine dernière, le ballet diplomatique se poursuit à Pékin. C'est au tour de Vladimir Poutine de rendre visite à Xi Jinping. Le président russe arrivera demain et restera deux jours dans la capitale chinoise. Cette visite marque la coopération entre les deux pays ainsi que leur interdépendance, souligné ce matin sur notre antenne Emmanuel Linco. Il est directeur de recherche à l'IRIS, professeur à l'Institut catholique de Paris.
5: Poutine est l'obligé de Xi Jinping, il en a besoin. La relation est de plus en plus asymétrique. Mais en même temps, la Chine a besoin de la Russie. Il va y avoir forcément de plus en plus de turbulences avec les États-Unis. Et donc, il faut préparer l'après, c'est-à-dire notamment sécuriser les approvisionnements énergétiques pour la Chine. La Chine fait de la diplomatie, je dirais, toute gaullienne, hein, c'est-à-dire souveraineté avant toute chose, et ne s'aliéner aucun partenaire.
4: Emmanuel Linco, directeur de recherche à l'IRIS, professeur à l'Institut catholique de Paris, au micro Radio Classique de David Abiker. Gérald Darmanin se rend à Alger aujourd'hui. Le ministre de la Justice entend faire avancer la coopération judiciaire, notamment le dossier de la DZ Mafia, cartel d'organisation criminelle originaire de Marseille, dont certains membres sont réfugiés en Algérie. Gérald Darmanin doit également évoquer le sort de Christophe Glaize, ce journaliste condamné à 7 ans de prison pour apologie du terrorisme. Une figure du narco-banditisme marseillais est jugée à partir d'aujourd'hui à Marseille. Il s'agit de Félix Bingui, présenté comme le chef du clan Yoda, ennemi défait par la DZ Mafia il y a 2 ans. Extradé du Maroc l'an dernier, détenu à la prison de haute sécurité de Vendin-le-Vieil, il comparaît aux côtés de 19 prévenus soupçonnés d'avoir géré un des plus gros points de deal de la cité phocéenne. Le procès va durer 3 semaines. Enfin, apporter des réponses immédiates aux trouble à l'ordre public. C'est la promesse du projet de loi Riposte qui entend s'attaquer aussi bien à la consommation de protoxyde d'azote, à l'usage de mortiers d'artifice ou encore à la pratique des rodéos urbains. Le texte porté par le ministre de l'Intérieur, Laurent Nunez, arrive aujourd'hui au Sénat. À la Bourse de Paris, le CAC 40 est actuellement en baisse, moins 0,74% à 7 893 points, Pauline.
0: Merci beaucoup, ma chère Laurence. Vous revenez évidemment tout à l'heure à midi pour un nouveau point sur l'actualité. Et tout de suite, comme promis, ce compositeur né à quelques kilomètres de la frontière espagnole, Maurice Ravel.

Maurice Ravel sur Radio Classique. Deux extraits de sa Rhapsodie espagnole, ici par l'Orchestre National de Lille et par Alexandre Bloch. Et à propos de Ravel, il se pourrait bien que ce soit un compositeur à l'honneur cette semaine dans un certain jeu que vous aimez beaucoup. Mais chut, je ne vous en dis pas plus et faites comme si d'ailleurs je n'avais rien dit. Ce sera pour tout à l'heure pour ce jeu. Nous restons avec un compositeur français né à Liège en Belgique en 1822, César Franck, ici célébré par l'orchestre de sa ville natale.

Un tempo allegro vivace pour ce final du deuxième concerto pour piano de César Franck. Ici par le pianiste belge Florian Noack, l'Orchestre Philharmonique Royal de Liège et Pierre Bleuze. Et j'en profite pour vous saluer si vous nous écoutez de l'autre côté de la frontière, que ce soit en Belgique ou en Suisse d'ailleurs. Et pour vous en particulier, cher Alain, très fidèle auditeur de Radio Classique et de l'Orchestre Philharmonique Royal de Liège. Et d'ailleurs, vous venez de m'écrire pour me dire excellent choix. Florian Noack n'est pas assez souvent mis en avant, notamment pour ses transcriptions étonnantes. Eh bien, ça tombe bien, car j'avais prévu justement d'en diffuser une.

0: Quel swing, quelle énergie rythmique, quelle fantaisie aussi dans ce tube de Fats Waller, Bye Bye Baby. Ici donc cet arrangement signé Florian Noack. Vous ne bougez pas, nous marquons une toute dernière pause dans cette émission à suivre un autre pianiste assez génial, alors du siècle précédent dans un tout autre répertoire, Glenn Gould dans Bach. Il y aura ensuite Beethoven, Tchaïkovski, votre compositeur mystère aussi, alors écoutez bien.
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Absolument inimitable et reconnaissable entre tous, avec cette petite mélodie qu'il chantonne par-dessus. C'était évidemment Glenn Gould, ici dans cette version enregistrée en 1981, des variations Goldberg de Jean-Sébastien Bach qu'il défendait tant et depuis si longtemps. Après Bach, l'autre pilier du répertoire, c'est bien sûr Beethoven, ici sa 8e symphonie. Écoutez ici cette danse menuée.

Le troisième mouvement de la huitième symphonie de Beethoven par l'Orchestre Symphonique de Vienne et par Philippe Jordan. Et si vous aimez Beethoven et que vous êtes dans la région de Sifour-les-Plages, vous avez bien de la chance car c'est tout un récital Beethoven que vous propose le pianiste Tanguy de Villancourt. Ce sera dans un peu plus d'une semaine, le vendredi 29 mai à 20h30, dans un lieu absolument superbe, la Maison au Cygne, qui est une maison, la Maison du Cygne même très exactement, qui est un peu à l'écart du centre-ville de Sifour-les-Plages, qui est à la fois une très belle maison en pierre de taille avec ses briques vernissées, et puis qui est aussi un jardin remarquable. Et c'est donc là, au cœur de ce jardin botanique, qu'ont lieu les concerts du festival La Vague Classique, dont je vous parlais il y a quelques jours. Concert de Tanguy de Villancourt, et donc ce programme Beethoven, avec ses toutes premières sonates, et avec ses ultimes opus, sonates numéro 30 et 31, un récital assez facile. Fascinant pour voir l'évolution du style de Beethoven, mais aussi les prémices de sa modernité qui sont en germe dès ses œuvres de jeunesse. D'autres récitals de piano aussi, toujours à la Maison du Cygne, avec Joseph Moog et avec Jean-Paul Gasparian. Ce sera un peu plus tard, au mois de juin. Et donc toutes les informations sont sur sifour-vagueclassique.fr.

0: Le premier album du pianiste Nobuyuki Tsuji, parfois surnommé Nobu, pour Deutsche Grammophon en exclusivité, avec ce casse-noisette, ce grand pas de deux dans l'arrangement pour piano signé Pletnev. Il est 11h38, place à votre jeu. 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
0: 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Très bel ouvrage qui mêle musique et littérature. Et donc pour gagner ces deux ouvrages, il faut trouver la bonne réponse. Sublime musique, mouvement lent absolument superbe. Qui l'a composé? Est-ce Chopin? Est-ce peut-être Satie? Ou est-ce Maurice Ravel? Écoutez bien.

Sublime mouvement lent dans lequel les instruments avant, cor anglais, flûte en particulier, dialoguent avec le soliste, le piano. Je vous donne donc encore un indice, c'est un concerto pour piano qu'il a composé Satie, Chopin ou Ravel. À vous de trouver la bonne réponse. Écoutez encore un peu.

0: Une mélodie absolument arachnéenne et envoûtante qui semble ne jamais s'arrêter. 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
0: Et tout de suite, de la musique encore et toujours, cette danse macabre sans sens.

C'est génial, cette danse macabre de Camille Saint-Saëns, Yoël Lévy à la tête de l'Orchestre National d'Île-de-France, l'ONDIF pour les intimes, qui sera donc sur scène au Théâtre des Champs-Élysées. Pour une fois, cet orchestre ne sera pas dans la fosse, mais sur scène pour vous, pour votre plus grand plaisir, pour ces deux soirées radio classiques, donc les 19 et 20 juin prochains, avec au programme que des chefs-d'œuvre que vous adorez, Mozart et sa trilogie, notamment Don Giovanni et Così fan tutte. Il y aura aussi de la musique française, évidemment, Gounod, Faust, Roméo et Juliette également, Massenet, Manon, il y aurait aussi de la musique italienne, Verdi, je vous en parlais tout à l'heure, Bellini. Alors justement, pour refermer ce programme, et avant de retrouver Jean-Michel Duez qui vous présentera ces deux folles soirées, voici Rossini, l'ouverture si célèbre de Guillaume Tell, conçue un peu comme des scènes de musique de film, différentes scènes successives, tout d'abord un violoncelle assez tranquille, le calme dans la campagne, et puis écoutez, la musique s'agite avant l'arrivée du héros suisse Guillaume Tell.

0: La chevauchée incroyable de Guillaume Tell dans cette ouverture signée Rossini. Ici Claudio Abbado avec l'orchestre de chambre d'Europe. C'est donc l'une des œuvres, ce Rossini, que vous entendrez lors de ces folles soirées de l'opéra les 19 et 20 juin prochains. Et nous continuons à en parler car j'ai à mes côtés celui qui est le grand orchestrateur de ces deux soirées, le grand architecte, le présentateur aussi, votre animateur préféré comme tous les jours à midi, c'est Jean-Michel Duez.
1: Ah, mais je suis très gêné, ma chère Pauline. Bonjour Pauline. Oui, enfin le programme aussi c'est fait avec les artistes évidemment parce que c'est quand même eux accessoirement qui seront sur scène. Et puisque vous parliez de, et on entendait d'ailleurs cette magnifique ouverture de Guillaume Tell, Julien Dran interpréta, vous savez, l'air Asile héréditaire qui est le grand air d'Arnold dans ce Guillaume Tell, dernier opéra d'ailleurs de Rossini hein, qui a été
0: en
1: créé
0: français.
1: Et d'ailleurs dernier opéra en français absolument créé à Paris le 3 août 1829. Le lendemain, Rossini recevait quand même la Légion d'honneur. Il partait à la retraite, pas mal quand même. Hein.
0: Bah oui. Mais il faut dire qu'il avait travaillé d'arrache-pied, beaucoup d'œuvres, un peu
1: années.
0: De temps.
1: Ouais, tout à fait. Voilà. Bon, en tout cas, ne manquez pas cette folle soirée de l'opéra, effectivement. 19 et 20 juin au Théâtre des Champs-Élysées. Vous serez la bienvenue, évidemment, Pauline.
0: Eh ben, c'est adorable, c'est bien noté. Je vois que vous êtes déjà après, Jean-Michel, vous pourriez nous en parler pendant des heures.
1: D'ailleurs, on y va, on a jusqu'à 14h. Bon, ben ça commence, alors parfait.
0: Eh ben, bonne émission.
1: Merci, à demain.
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1: Il est midi. Nous faisons un nouveau point sur l'actualité avec vous, Laurence Gontier. Bonjour Laurence.
6: Bonjour Jean-Michel, bonjour à tous. L'Iran annonce officiellement la création d'un organisme chargé de gérer le détroit d'Ormuz et affirme avoir répondu à la dernière proposition des États-Unis visant à sortir de l'impasse diplomatique et à mettre fin durablement à la guerre. L'Iran est cependant prêt à toute éventualité, prévient son ministre des Affaires étrangères au lendemain des nouvelles menaces proférées par Donald Trump. En plein conflit au Moyen-Orient, les ministres des Finances des pays du G7 se réunissent à Paris pour deux jours. Objectif, tenter de rapprocher leurs positions face aux répercussions de cette guerre, mais également s'affranchir de la dépendance aux minerais critiques chinois. Une nouvelle flottille pour Gaza a été interceptée ce matin par les autorités israéliennes. Partie de Turquie la semaine dernière, elle se trouvait au large de Chypre et était composée d'une cinquantaine de bateaux. Ankara dénonce un acte de piraterie. Il s'agit de la troisième tentative en un an de briser le blocus israélien imposé au territoire palestinien. Rotterdam. C'est dans ce port néerlandais que s'est achevé le périple du MV Ondus, le navire de croisière où s'est développé un foyer d'antivirus à accoster ce matin. Le reste de son équipage est maintenant placé en quarantaine, soit 27 personnes. Le bateau doit maintenant être désinfecté. Une figure du narco-banditisme marseillais est jugée à partir d'aujourd'hui à Marseille. Il s'agit de Félix Bingui, présenté comme le chef du clan Yoda, ennemi, défait par la DZ Mafia en 2025, extradé du Maroc, détenu à la prison de haute sécurité de Vendin-le-Vieil. Il comparaît aux côtés de 19 prévenus soupçonnés d'avoir géré un des plus gros points de deal de la cité phocéenne. Le procès doit durer 3 semaines. 46, c'est le nombre de personnes enlevées vendredi dernier dans 3 écoles du Nigeria, principalement des enfants âgés de 2 à 16 ans. C'est ce qu'assure aujourd'hui l'Association des chrétiens du Nigeria. Le pays est confronté à une double insécurité, celle de groupes djihadistes et celle de bandes criminelles qui procèdent fréquemment à des attaques contre des villages et à des enlèvements massifs contre rançon. À la Bourse de Paris, le CAC 40 est actuellement en baisse, moins 0,73% à 7894 points.
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1: Au Théâtre des Champs-Élysées, évidemment, à Paris. 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Vous y serez, ma chère?
0: Oui, ouais, pourquoi pas. Oui.
1: Il faut, venez. C'est avec grand plaisir qu'on vous convie, qu'on vous invite, Laurence. Et je vous invite à revenir aussi à 13h, d'ailleurs.
0: À tout à l'heure.
1: Parfait, très bien, merci.
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1: Ravi de vous retrouver en ce début de semaine. J'ai le plaisir de vous accompagner jusqu'à 14h, 2h de musique à l'heure du déjeuner. Et vous le savez, donc tout au long de cette journée, nous vous présentons le programme de la prochaine folle soirée de l'opéra que Radio Classique organise. Je rappelle les dates, on vient d'en parler avec Laurence, mais 19 et 20 juin prochain au Théâtre des Champs-Élysées, les plus grands airs d'opéra par les plus belles voix. On vient d'entendre Karine Day. Il y aura aussi Vanina Santoni, Julien Dran, Paul Gué, l'Orchestre National d'Île-de-France dirigé par Victor Jacob. Alors, outre le Castadiva de Norma, dont on dit d'ailleurs, Norma, que c'est le rôle des rôles, eh bien, il y aura au programme également un autre chef-d'œuvre, Gounod, cette fois Faust, avec l'air de Faust, Salut, demeure chaste et pur, et celui de Marguerite, l'air des bijoux. C'est un extrait orchestral de Faust que je vous propose d'écouter, la valse Les Nubiennes.

Cette valse, les Nubiennes extraites de Faust de Gounod, interprétée par l'Orchestre Symphonique de Boston, placée sous la direction de C.J. Ozawa Gounod Faust, qui seront donc au programme de la folle soirée de l'Opéra au Théâtre des Champs-Élysées les 19 et 20 juin prochains. Eh bien, restons en compagnie de Gounod, qui a été un grand compositeur, évidemment, d'opéra au 19e, avec l'entracte du deuxième acte de Roméo et Juliette.

Cet extrait de Roméo et Juliette, l'entracte du deuxième acte, Charles Gounod, l'Orchestre National du Capitole de Toulouse, placé sous la direction de Michel Plasson. Et nous continuerons bien sûr tout au long de cette journée à vous présenter le programme de la folle soirée de l'opéra que Radio Classique organise les 19 et 20 juin prochains au Théâtre des Champs-Élysées. 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Camille Saint-Saëns pour la suite d'Harmonique, en vous souhaitant un excellent appétit si vous êtes à table. Voici son concerto pour violoncelle numéro 1, c'est le final.

Le concerto pour violoncelle numéro 1 de Camille Saint-Saëns, Anne Gastinel, l'Orchestre National de Lyon, dirigé par un grand chef Emmanuel Krivine. C'est un concerto qui date de 1872 et Camille Saint-Saëns l'a écrit pour donner à la musique romantique française un concerto pour violoncelle, car la musique française à l'époque ne possédait pas justement de concerto pour violoncelle. Nous partons en Espagne avec Georges Bizet, Carmen, La Vanera, attention, dans cet arrangement pour guitare.

Vous avez reconnu la banera de Carmen Georges Bizet et le quatuor de guitare Eclis, musique française, toujours avec Henri Sauguet, né un 18 mai, c'était en 1901, et voici son ballet, Les Forains, chorégraphie d'ailleurs de Roland Petit, créé au Théâtre des Champs-Élysées en 1945. Théâtre des Champs-Élysées, où vous le savez bien sûr, nous organisons, je n'en manque pas une, les 19 et 20 juin prochains, la folle soirée de l'Opéra. Mais revenons à ce ballet Les Forains. Voici l'entrée des Forains. C'est Henri Sauguet. Merci d'avoir choisi Radio Classique pour vous accompagner.

0: Henri Sauguet sur Radio Classique avec l'entrée des forains qui est extrait de son ballet Les Forains. L'Orchestre Symphonique National d'Estonie était dirigé par Neeme Järvi. Dans un instant, la suite d'harmonique avec Joseph Haydn, la symphonie La Poule. Et nous écouterons justement le premier mouvement qui a donné son nom, son surnom du moins, à cette symphonie numéro 83. À tout de suite.
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l'une des symphonies parisiennes de Joseph Haydn, la symphonie numéro 83, autrement appelée La Poule, un surnom qui tient justement de ce premier mouvement que nous écoutions dans l'interprétation ici de l'Orchestre de Chambre de Paris dirigé par Douglas Boyd. Chef-d'œuvre absolu, pourrait-on dire maintenant, pour la suite d'harmonique, avec le concerto pour clarinette de Mozart, c'est l'une de ses dernières œuvres, octobre 1791. Il reste 2 mois à vivre à Mozart. Alors on écoute évidemment très souvent, et c'est absolument sublime, l'adagio. Et bien pour changer un peu, c'est le final que je vous propose. Raphaël Sévère est à la clarinette avec l'Orchestre de Chambre de Paris, dirigé par Lars Voigt.

L'une des dernières œuvres de Mozart, octobre 1791, donc son concerto pour clarinette. Le final ici, Raphaël Sévère pour l'interprétation avec l'Orchestre de Chambre de Paris, dirigé par Lars Vogt. Nous changeons d'instrument puisque voici le piano avec l'une des sonates de Beethoven. C'est la 14e, numéro 14, sonate Clair de Lune. Pourquoi Clair de Lune? Il y a plusieurs explications. Je vous les donne juste après avoir écouté cette sonate.

Le premier mouvement de la sonate Clair de Lune de Beethoven, sonate numéro 14, Fasil C au piano. Alors pourquoi Clair de Lune? Le titre a été donné par un certain Ludwig Rallstab, qui était auteur par ailleurs de textes de plusieurs leaders de Schubert. Et pour lui, c'était cette sonate, l'évocation d'une promenade au Clair de Lune. Alors les contemporains de Beethoven avaient donné un autre surnom à cette sonate numéro 14. Ils l'appelaient tout simplement la sonate de la tonnelle, car Beethoven, paraît-il, l'aurait composée sous une tonnelle. Changement de répertoire, un anniversaire aujourd'hui, le 18 mai 1913, naissait Charles Trenet. Voici Coin de rue dans cet arrangement pour piano.

0: Merci d'avoir choisi Radio Classique pour vous accompagner à l'heure du déjeuner. Cette chanson de Charles Trenet, Coin de rue, dans cet arrangement pour piano joué par Leif Ove Andsnes, Charles Trenet, qui est donc né un 18 mai en 1913. La suite d'Harmonix, c'est dans un instant, juste après le flash de 13h, bien sûr. Et nous ouvrirons la seconde heure d'Harmonix à Londres en compagnie de Handel, et puis musique baroque toujours après, avec Jean-Sébastien Bach ou encore Purcell. Voilà pour le programme du début de cette seconde heure. À tout de suite.
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8: Merci d'avoir choisi Radio Classique, il est 13h. Et nous faisons un nouveau point sur l'actualité avec vous, Laurence Gontier.
9: Riposte, acronyme de réponse immédiate aux phénomènes troublant l'ordre public, la sécurité et la tranquillité. C'est le nom d'un projet de loi porté par le ministre de l'Intérieur, Laurent Nunez. Le texte qui vise aussi bien les rodéos motorisés que l'usage de protoxyde d'azote et les violences dans les stades est examiné à partir d'aujourd'hui au Sénat. Un collège fermé dans la banlieue de Nancy au lendemain d'un incendie volontaire qui a endommagé son préau ainsi qu'une partie des casiers des élèves. La fermeture a été décidée afin de permettre les opérations de sécurisation et de nettoyage. Le rectorat assure que les équipes vont assurer la continuité pédagogique. L'Iran a annoncé officiellement la création d'un organisme chargé de gérer le détroit d'Ormuz. Il aura pour mission d'approuver les transits de navires et de percevoir les droits de passage dans cette voie maritime stratégique pour le commerce mondial d'hydrocarbures. Téhéran affirme par ailleurs avoir répondu à la dernière proposition américaine visant à mettre fin durablement à la guerre, sans en dévoiler la teneur. Gérald Darmanin est à Alger. Le garde des Sceaux entend ouvrir un nouveau chapitre dans la coopération judiciaire entre la France et l'Algérie. Il doit évoquer le cas du journaliste Christophe Glaise, condamné à 7 ans de prison pour apologie du terrorisme. Il devrait également être question de la DZ Mafia, cartel d'organisation criminelle originaire de Marseille, dont certains membres sont réfugiés en Algérie. L'homme qui a tenté d'incendier la maison où avait disparu le petit Émile au Vernet dans les Alpes du Haut-de-Provence a été présenté ce matin au parquet dans le cadre d'une comparution à délai différé prévue en juillet. Aucune information n'a été donnée sur les motivations de cet homme de 78 ans qui avait été interpellé samedi matin sans résistance. Enfin, les 27 membres d'équipage et le personnel médical qui étaient les derniers à bord du MV Ondius sont débarqués au port de Rotterdam. Ils doivent être placés en quarantaine. Le bateau de croisière où est apparu un foyer d'antivirus va lui être désinfecté. Direction la Bourse de Paris. Bonjour Céline Pentex. Le CAC 40 est actuellement en baisse.
10: Et en effet, Laurent, c'est encore du rouge à Paris. 7e séance de baisse depuis début du mois de mai pour 4 séances de hausse seulement. On perd 0,8% en ce moment. 7885 points depuis le début du conflit au Moyen-Orient fin février. Le CAC 40 lâche désormais 8%. Le pétrole, lui, reste orienté à la hausse. 110 $ pour le Brent de la mer du Nord. 106 pour le WTI aux États-Unis. Et les dettes souveraines sont sous pression. Les rendements américains montent sur toute la courbe des taux. Le taux à 30 ans est au plus haut depuis quasiment 3 ans. Le rendement de l'OAT français à 10 ans flirte avec les 4% face au risque inflationniste et à l'absence de visibilité sur l'issue du conflit au Moyen-Orient. Le président américain Donald Trump a lancé une nouvelle mise en garde à Téhéran. Le temps presse, il ferait mieux de se bouger vite, sinon il ne restera plus rien d'eux, a-t-il écrit sur son réseau Truth Social. Ces sujets seront au cœur des discussions du G7 des ministres des Finances qui se tient à partir d'aujourd'hui à Paris. Du côté des valeurs Publicis, c'est en hausse de 2,5%. Le publicitaire s'apprête à racheter LiveRamp pour une valeur d'entreprise de quasiment 2 milliards d'euros. LiveRamp est une plateforme américaine de collaboration de données. Il s'agit de la troisième plus grosse acquisition de l'histoire de Publicis. Pour finir, je vous rappelle le CAC 40 du rouge à la mi-journée, moins 0,8% à 7 885 points.
9: Merci Céline Pentex. Retour de la musique harmonique avec vous Jean-Michel.
8: Et nous partons à Londres où nous attendent Handel et George II, les musiques pour les feux d'artifice royaux quand la musique se mêle à l'histoire. À tout à l'heure, 14h, Laurence.
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Un détour par Londres avec les musiques pour les feux d'artifice royaux de Handel, commandés en 1749 par George II pour célébrer la signature du traité d'Aix-la-Chapelle. Soyez les bienvenus si vous nous rejoignez. C'est Harmonique jusqu'à 14h sur Radio Classique. Musique pour les feux d'artifice royaux, interprétée par Alison Balsam à la trompette et à la tête de l'ensemble. Balsam, musique baroque toujours, d'inspiration britannique d'ailleurs, avec les suites anglaises de Jean-Sébastien Bach. Et Glenn Gould est au piano pour le prélude de la suite numéro 2.

Les suites anglaises de Jean-Sébastien Bach sur Radio Classique, c'est harmonique jusqu'à 14h. Le prélude de la suite numéro 2, interprété par Glenn Gould, c'est un enregistrement de 1971. Alors pourquoi anglaise? Certains disent qu'elles auraient été dédiées à un riche anglais, d'autres en fait affirment que Bach aurait été influencé par un claveciniste français, Charles Dieupart, qui a fait d'ailleurs l'essentiel de sa carrière à Londres. Alors on ne saura jamais évidemment pourquoi ce nom de suite anglaise de Jean-Sébastien Bach, car il est vrai que la musique n'a pas vraiment grand lien avec la musique anglaise. Tenez justement, voici un immense compositeur anglais, et c'est toujours cette période baroque sur Radio Classique, avec Purcell, l'opéra King Arthur, il y a l'air de Vénus, Forest Hill. Nous allons l'écouter, mais dans cette version orchestrale.

heures seules sur Radio Classique, King Arthur et l'air de Vénus. Ferris Hill dans cette version orchestrale interprétée par le Vox Orchestra dirigé par Lorenzo Ghirlanda. Benjamin Britten pour la suite d'harmonique avec une musique en lien justement avec Purcell. C'est tout simplement variation et fugue sur un thème de Purcell. Alors c'est une œuvre pédagogique que Britten a composée en 1946. Vous savez, un petit peu comme Pierre et le Loup de Prokofiev. C'était d'ailleurs destiné de sous titre, c'est Guide de l'orchestre pour les jeunes, faire découvrir l'orchestre, les instruments à la jeune génération d'auditeurs, et c'est emprunté à une musique de scène de Purcell. Voilà d'où le nom de ces variations et fugues sur un thème de Purcell. C'est le thème que je vous propose d'écouter. L'orchestre symphonique de Cincinnati est dirigé par Paavo Järvi.

Benjamin Britten, les variations et fugues sur un thème de Purcell, emprunté donc à une musique de scène de Purcell pour cette œuvre pédagogique créée en 1946. C'est le thème que nous écoutions dans l'interprétation de l'orchestre symphonique de Cincinnati placé sous la direction de Paavo Järvinen. Musique de film maintenant. La vie est belle. C'était en 1946, film de Frank Capra avec James Stewart pour célébrer l'anniversaire de Frank Capra, qui est né un 18 mai, c'était en 1897.

0: La musique du film La vie est belle, film de Frank Capra en 1946, musique de Dimitri Tiomkin. Et évidemment, vous avez reconnu quelques thèmes connus à l'instant. L'Ode à la joie de la 9e de Beethoven, le final, et puis aussi quelques musiques de Noël. On a pu relever notamment le célèbre et charmant Jingle Bell. La suite d'Harmonix, c'est dans un instant avec au programme Frédéric Chopin, musique française après Claude Debussy, Maurice Ravel et également Paul Ducas. Et nous terminerons avec Jules Massenet. Vous connaissez le programme, à tout de suite.
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Un immense pianiste qui aurait eu 102 ans aujourd'hui, enfin du moins né il y a 102 ans, le 18 mai 1924, décédé en 1970, à seulement 46 ans, Sanson François, que nous honorons en écoutant à l'instant ce prélude pour piano de Frédéric Chopin, intitulé « Goutte d'eau » dans cette même thématique et qui correspond finalement assez bien à la météo que nous connaissons depuis plusieurs semaines maintenant. Voici « Jardin sous la pluie », cet extrait des estampes pour piano de Claude Debussy et au piano toujours, et c'est un grand plaisir évidemment, Sanson François.

Chanson François en 1969, Jardin sous la pluie, extrait des estampes pour piano de Claude Debussy. Chanson François qui a été un grand interprète de Debussy, autre répertoire dans lequel il a excellé, bien sûr, Maurice Ravel. Et je vous propose d'écouter le final de son concerto pour piano en sol. C'était 10 ans plus tôt, en 1959. Chanson François, pour cet enregistrement, était avec l'orchestre de la Société des concerts du Conservatoire, dirigé par André Cluytens.

Le final du concerto pour piano en sol de Maurice Ravel. Samson François, né donc un 18 mai en 1924. Samson François avec l'orchestre de la Société des concerts du Conservatoire dirigé par André Guitens. Et c'était un enregistrement de 1959. Musique française avec l'apprenti sorcier de Paul Dukas. Création là aussi, hein, c'est un anniversaire. Un 18 mai en 1897. Sous la direction de Paul Dukas, le succès a été immédiat et on peut dire que depuis, il ne s'est pas démenti. Voici cet apprenti sorcier.

L'apprenti sorcier de Paul Duka, l'orchestre philharmonique d'Israël dirigé par Sir Georg Schulte en 1957 pour cette œuvre créée un 18 mai 1897 pour la création sous la direction, je vous le disais tout à l'heure, de Paul Duka. Et le succès a été immédiat. Revenons à la folle soirée de l'opéra dont nous vous présentons tout au long de cette journée la programmation. Je vous rappelle les dates, 19 et 20 juin prochain au Théâtre des Champs-Élysées. Et parmi parmi les compositeurs, n'est-ce pas ? L'apprenti sorcier, les comédiens, évidemment. Parmi les compositeurs, il y aura Jules Massenet avec le duo de Saint-Sulpice, entre justement Desgrieux et Manon. Il sera chanté par Vanina Santoni et Julien Dran, et c'est le prélude de Manon que je vous propose d'écouter.

Le prélude de l'opéra Manon, Jules Massenet, l'Orchestre National du Capitole de Toulouse, dirigé par Michel Plasson. Manon qui sera donc au programme de la folle soirée de l'opéra, 19 et 20 mai prochain, je vous le disais, avec le duo Manon Desgrieux, car il y aura évidemment les plus grands airs d'opéra, mais aussi de magnifiques duos. Je pense par exemple aussi au Lachidarem La Mano, extrait de Don Giovanni de Mozart. Vous pouvez réserver vos places sur le site théâtrechamps-elysées.fr. Harmonix est terminé pour aujourd'hui. Merci de votre fidélité. Merci à Camille Taver pour la programmation et à Thomas Clini pour la réalisation. Dans un instant, les infos de 14h, puis Franck Ferrand raconte. 14h30, les heures légères d'Élodie Fondacci. Quant à moi, je vous donne rendez-vous demain midi et je vous souhaite de passer d'ici là une excellente après-midi avec Radio Classique.

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5: Il est 14h. Laurence Gontier pour le Flash.
6: Le président libanais assure qu'il fera l'impossible pour arrêter la guerre contre Israël au moment où le Hezbollah revendique une attaque contre un objectif militaire dans le nord de l'État hébreu. Et alors que l'armée israélienne poursuit ses frappes au Liban malgré une trêve en vigueur depuis un mois. Le premier ministre israélien confirme l'interception d'une nouvelle flottille pour Gaza et dénonce un projet malveillant. Une cinquantaine de bateaux au total sont partis de Turquie la semaine dernière, selon ses organisateurs. Ils ont été interceptés ce matin au large de Chypre, un acte de piraterie aux yeux des autorités turques. L'Iran annonce officiellement la création d'un organisme chargé de gérer le détroit d'Ormuz et affirme avoir répondu à la dernière proposition des États-Unis visant à sortir de l'impasse diplomatique et à mettre fin durablement à la guerre. L'Iran est cependant prêt à toute éventualité, a prévenu son ministre des Affaires étrangères au lendemain des nouvelles menaces proférées par Donald Trump. En plein conflit au Moyen-Orient, les ministres des Finances des pays du G7 se réunissent à Paris pour 2 jours. L'objectif, tenter de rapprocher leur position face aux répercussions de la guerre, mais également s'affranchir de la dépendance aux minerais critiques chinois. Le MV Ondus est arrivé à Rotterdam ce matin. Le bateau de croisière où s'est développé un foyer d'antivirus a accosté avec le reste de son équipage. 27 personnes au total qui seront placées en quarantaine. Ford annonce le lancement d'ici fin 2029 de 7 nouveaux véhicules en Europe. 2 seront destinés aux entreprises, les autres aux particuliers. Le constructeur américain précise que parmi ces voitures, il y aura une citadine et un petit SUV, tous deux électriques. C'est l'un des symboles du savoir-faire français. La porcelaine de Limoges est le premier produit a bénéficié de l'extension du système d'indication géographique protégé au sein de l'Union européenne aux produits artisanaux et industriels non agricoles. L'objectif est de lutter contre la contrefaçon et de soutenir les secteurs concernés. À la Bourse de Paris, le CAC 40 recule actuellement, moins 0,41% à 7 919 points.
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7: Ces deux folles soirées de l'opéra vont être d'abord pour moi l'occasion de retrouver l'Orchestre National d'Île-de-France que j'ai eu le plaisir de diriger la saison dernière et aussi le sublime Théâtre des Champs-Élysées. J'y ai joué en fausse il y a quelques années, j'y ai beaucoup chanté lorsque j'étais choriste à la maîtrise de Radio France il y a de ça plus de 20 ans, mais ce seront mes premiers pas sur cette scène en tant que chef d'orchestre. Ensuite, ça va être l'occasion de rejouer et réentendre de sublimes pages d'opéra interprétées par des solistes français de tout premier plan que je retrouve toujours avec un immense plaisir étant un chef particulièrement sensible à ce répertoire. J'ai particulièrement hâte de diriger les 3 extraits de Faust de Gounod qu'on a sélectionnés pour ce programme. J'aime l'opéra français, j'aime quand notre langue est si bien mise en musique et j'aime aussi le style de Gounod, notamment dans la simplicité si touchante de ses harmonies, dans la cavatine de Faust par exemple, ou les différents caractères et émotions qui surgissent dans la voix de Marguerite et dans l'orchestration de sa valse.
6: Victor Jacob, que l'on retrouvera donc au Théâtre des Champs-Élysées pour la folle soirée de l'Opéra, 19 et 20 juin prochain. En attendant, rendez-vous avec l'histoire, tout de suite avec vous, Franck Ferrand. Bonjour Franck.
8: Bonjour Laurence, bonjour à tous. La veuve d'Henri IV, la mère de Louis XIII, nous allons parler de la volcanique Marie de Médicis.
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8: Des qualités que l'histoire peut sans doute reconnaître à la reine Marie de Médicis, la modestie n'est sûrement pas la principale. Notamment quand elle commande, on est au début des années 1620, quand elle commande au peintre Pierre-Paul Rubens toute une série de tableaux à sa gloire. Cet ensemble de grands tableaux, vous le savez, se trouve aujourd'hui réuni dans une salle du musée du Louvre. On regrette d'ailleurs le somptueux décor qui avait été réalisé au XIXe siècle pour les mettre en valeur et qui, pour une raison qui m'a un peu échappé il y a une vingtaine d'années, a été remplacé par quelque chose de très moderne et de beaucoup moins joli. Bref, à l'époque, au début du XVIIe siècle, il s'agissait d'orner les salons du Palais du Luxembourg à Paris, voulu par la veuve d'Henri IV, et le grand maître flamand, avec tout son atelier, a reçu pour consigne de célébrer les étapes essentielles de la vie de Marie de Médicis. Il y a une vingtaine de très grandes toiles, un tantinet pompeuse. Rubens est pressé par le temps, il va déployer avec maestria tout son art de la composition, du dessin, des valeurs, des contrastes, tout son art aussi de la propagande. Ce qui fait que, lorsqu'on voit le résultat, on est aujourd'hui un petit peu désarçonné par des œuvres qui, c'est vrai, sont magnifiques, mais qui entrent en opposition avec ce que l'on sait de la souveraine. Sur les tableaux, Marie apparaît sous les traits d'une épouse ardemment désirée par Henri IV. sous les traits d'une régence capable d'assurer la félicité du royaume. Oui. D'une mère bienveillante au moment où elle passe le flambeau du pouvoir au jeune Louis XIII. Ça, c'est une autre histoire. Bref, à peu près tout le contraire de ce que l'on croit pouvoir dire de ce personnage par ailleurs tellement controversé.
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8: Rubens, dans son œuvre, a beau jeu d'en appeler aux dieux antiques et de montrer un Henri IV attendri devant sa future femme pour éclipser subtilement toutes les motivations qui ont conduit en 1600 à cette alliance matrimoniale. Des motivations qui n'étaient pas toujours très avouables, disons-le. Le roi de France aurait préféré un sang plus bleu, c'est certain, seulement ses conseillers l'ont convaincu. Ils ont en tout cas, eux, été convaincus par la dot très confortable qu'apportait la jeune Marie. Elle avait 27 ans, ce qui n'était pas si jeune pour l'époque. Elle avait tout de même 20 ans de moins que le roi. Henriette d'Entragues, la remuante maîtresse royale, rappellera volontiers les motivations réelles de cette alliance quand elle surnommera Marie de Médicis la grosse banquière, vous savez, et elle n'est pas la seule à avoir utilisé cette appellation. En réalité, les origines de la nouvelle reine de France ne sont pas si modestes qu'on pourrait le croire. Son père quand même est grand-duc de Toscane. Sa mère est une Habsbourg, fille de l'empereur Ferdinand Ier. Marie d'ailleurs a grandi dans toute l'opulence du palais Pitti, ce somptueux palais florentin. Elle a reçu une éducation princière, ce qui ne veut pas dire pour autant que les malheurs l'aient épargnée, puisqu'après la mort de sa mère, elle a dû supporter la maîtresse de son père, qui était une simple bourgeoise. Et ça, pour la fière Marie, ça a été vraiment quelque chose de très dur. C'est peut-être l'origine de ce tempérament dédaigneux dont elle n'arrivera plus par la suite à se départir. À vrai dire, le choix de Marie par Henri IV va rassurer pas mal de monde. Tous ceux qui avaient craint que le roi n'épouse sa concubine et mère de plusieurs de ses enfants naturels, Gabrielle d'Estrées, ou celle qui lui avait succédé, Henriette d'Entragues, donc, tous ces gens-là préfèrent le voir s'engager dans une voie plus présentable, plus diplomatiquement utile, avec une véritable princesse. Ceux qui attendaient une affirmation des orientations religieuses du roi, qui, ne l'oublions pas, a longtemps été le chef du parti protestant, tous ces gens-là se félicitent de le voir épouser cette princesse très catholique qui va donc devenir reine de France. Je cite toujours avec le même plaisir Michel Carmona. Marie de Médicis va désormais affronter les tâches que le grand-duc, l'Espagne et le pape réunis lui assignent. Faire des enfants à Henri IV, le roi deux fois renégat, afin d'assurer la consolidation du parti catholique en France et d'amarrer définitivement le royaume sur le plan international à la cause de l'Église apostolique et romaine. Voilà la mission confiée à Marie de Médicis. Mission immense pour cette princesse réputée nonchalante et qui pourtant, à sa façon, va supporter tout cela avec l'endurance dont elle est capable.

0: Sonata La Foscari par Giovanni Legrenzi et qui a été interprétée ici par l'ensemble Clématis.
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0: Disons les choses, ce n'est pas pour Henri IV un mariage de tout repos. C'est même assez tumultueux parce que la jeune femme qui arrive de Florence n'est pas tout à fait ce qu'on aurait pu imaginer. Avec sa chevelure dorée, son port altier, ses formes déjà bien généreuses telles qu'on les aime à l'époque, me direz-vous. Elle est distante, elle est hautaine et elle est très altière, cette jeune femme. Et elle se raidit encore plus quand elle découvre tout ce qui va l'opposer à son époux qui lui, vous savez, Henri IV, c'est cet homme familier, plein d'humour, qui n'hésite pas à se mettre à genoux pour jouer avec ses enfants, etc. Mais aussi, ce qui va l'opposer, disons-le, à son pays d'accueil, les coutumes, le climat, la langue française, tout ça, ça l'ennuie, Marie. N'oubliez pas qu'elle arrive du Palais Pitti de Florence, sans doute l'endroit le plus raffiné de toute l'Europe, et la voilà dans cette forteresse du Louvre, qui à l'époque n'est pas du tout le Louvre que nous connaissons, hein, qui est quelque chose d'assez lugubre, pas bien entretenu, ça la révulse. Et puis, il y a cette favorite, là, Henriette d'Entragues, qui ne se contente pas de se moquer d'elle derrière son dos, puisque Henri IV l'a conservée comme maîtresse, de façon très active. Et cependant, il n'y a qu'une reine. Et ça, Marie va le faire comprendre. Elle a ce caractère bien trempé qui va l'aider à imposer sa marque. Et si vous prenez, par exemple, l'installation au Louvre, eh bien, Marie sait tout de suite marquer son territoire. Je cite Françoise Kermina. Les 5 pièces qu'elle occupe au premier étage sont bientôt remplies d'objets précieux, parfois excentriques. Des lampes d'albâtre, des coupes de jaspe, des miroirs de Venise cerclés d'or et des bougeoirs de vermeil. Elle sait aussi faire chatoyer ses tenues. Il faut vous dire qu'elle adore les bijoux et évidemment, on va en profiter pour l'accuser d'être par trop dépensière. Il ne faudrait pas oublier l'éclat qu'elle offre à la jeune dynastie des Bourbons. Mais tout ça n'est rien à côté de l'événement qui survient pas très longtemps après son arrivée en France, c'est-à-dire sa grossesse et la naissance d'un dauphin, Louis. Louis qui n'est que le premier des 6 enfants qu'elle va donner à Henri IV au cours d'une décennie. Et tout ça au milieu des disputes. On dit qu'il arrive assez fréquemment qu'au Louvre, la vaisselle vole bas. Elle ne supporte pas les infidélités du roi, qu'est-ce que vous voulez. Est-ce que pour autant, la nouvelle reine s'entend si mal avec le vieux roi? Françoise Kermina, qui ne nie pas le caractère orageux de ces relations, nuance les choses. Ils formèrent, en dépit de tout, un couple heureux, dit-elle, partageant notamment leurs nuits, leur amour de la bonne chère, leur émotion renouvelée de devenir parents. Henri IV semble même accorder à Marie une relative crédibilité, puisque au mois de mai 1610, alors qu'il s'apprête à partir en guerre contre les Habsbourg, il entend lui confier les clés du royaume, et à cette occasion, il va même lui offrir un sacre grandiose. Vous savez que dans la tradition française, les reines de France, normalement, ne sont pas sacrées. Eh bien, on va sacrer Marie de Médicis à Saint-Denis, et c'est d'ailleurs dans le tumulte des préparatifs pour la joyeuse entrée qui va succéder à ce sacre qu'aura lieu l'assassinat d'Henri IV, hein, dès le lendemain, le 14 mai. Ça, c'est un séisme. À l'époque, le dauphin n'a même pas 9 ans. La dépouille du roi est à peine étendue au Louvre, qu'on scrute bien sûr les faits et gestes de Marie, la nouvelle reine sacrée. Nouvelle reine très proche d'ailleurs de toute la petite coterie dont on doit pouvoir dire qu'elle a au moins facilité, sinon organisé, la mort du roi. Donc vous voyez le climat. Est-ce que Marie est une veuve joyeuse? C'est difficile à dire, même elle s'est montrée en tout cas absolument effondrée de la mort de son mari. Peut-être est-elle aussi, pour certains, une veuve coupable. En tout cas, son attitude est tout à fait digne. Quant à l'imaginer protégeant les conjurés, voire même participant au complot, non, là, il faudrait des preuves que nous n'avons pas. Mais c'est vrai qu'elle... elle est au centre d'une petite coterie qui, évidemment, n'a pas été favorable à Henri IV. Comme le souligne Simone Berthière, l'obstination de la reine à jeter un voile de silence sur l'assassinat du roi n'est pas forcément un aveu de culpabilité. La sagesse voulait qu'on laissât refroidir ses cendres brûlantes. Sa qualité de veuve du bon roi Henri le Grand lui confère une autorité accrue, renforce ce pouvoir dont l'accès lui est soudain ouvert et pour lequel elle va se découvrir une irrépressible passion. Et ça, c'est la grande surprise de cette année 1610 avec la mort d'Henri IV, c'est que Marie de Médicis aime régner et même elle a un vrai goût pour le pouvoir. À partir de ce moment-là, sur la scène politique, on va l'observer, bien entendu. On va l'observer avec beaucoup de critique et même beaucoup de sévérité et, disons-le pour pas mal d'observateurs, avec du mépris. D'abord, il faut constater qu'elle parvient à s'imposer en quelques heures à la tête de l'État. Les grands du royaume, qui sont avides, remuants, sont pris de court et Marie va imposer une nouvelle image. Celle qu'on prenait pour une princesse gâtée nonchalante devient une souveraine assidue et sérieuse. C'est important de le souligner. Et face aux manipulations des princes qui sont là pour la défier, elle va maintenir un semblant de concorde. Elle distribue des écus par milliers, quitte à siphonner les caisses du royaume au passage. En cela, elle est fidèle à son mode de fonctionnement. L'argent comme remède à tous les tracas. D'ailleurs, en 1612, elle achète l'hôtel du duc de Luxembourg pour faire bâtir à la place un palais extraordinaire et raffiné. Bon, ça c'est le beau côté d'un mécénat prodigieux qui parfois s'est un peu dissipé dans des dépenses somptuaires. Malgré tout, certains aspects de cette prodigalité agacent non seulement la cour, mais la bourgeoisie parisienne et au-delà, d'une façon générale, le royaume. On sait que cette reine, en plus, est irrésolue, qu'elle a de plus en plus tendance à confier les rênes à un couple de favoris italiens, les fameux Concini, qui vont amasser sur son dos et sur ceux du royaume une fortune colossale. Tout ça nourrit des jalousies. Et Marie devrait se méfier un peu plus de tous les dangers qui la guettent. Pour le moment, s'inspirant peut-être du modèle d'une autre Médicis, Catherine, qui l'avait devancée d'une génération et demie, elle travaille à la stabilité du royaume et ça se traduit notamment par le maintien au pouvoir d'un certain nombre de proches d'Henri IV, par des liens qu'elle va tisser avec des princes protestants, elle, la très catholique, mais oui. C'est un projet qu'elle soutient avec beaucoup de caractère. En 1612, deux mariages historiques sont annoncés. Celui du jeune Louis XIII avec l'infante d'Espagne, donc là on est avec Anne d'Autriche, hein, l'alliance catholique absolue. Et le mariage de la princesse Élisabeth, la sœur du roi de France, avec le futur souverain espagnol. Bon, l'axe Madrid, enfin Tolède ou Madrid comme vous voudrez, Paris, est tout à fait assuré. C'est un rapprochement avec les Habsbourg, et ça suscite bien sûr beaucoup d'opposition. Vient l'an 1614, les 13 ans du roi Louis XIII, pourquoi est-ce que j'insiste là-dessus? Parce que c'était l'âge de la majorité pour les rois de France. Louis XIII est maintenant majeur, et à ce moment-là, les mariages espagnols, l'ascension des Concini, conjugués à l'avidité des princes, tout ça pousse le pays tout près de la guerre civile. Et après une réunion des États généraux, Marie se maintient à la tête du Conseil avec un bilan qu'on doit pouvoir qualifier de mitigé. Je cite Michel Carmona de nouveau. La reine n'a eu qu'une obsession, maintenir la paix. Elle a en gros réussi à tenir son pari contre les grands, contre les protestants, contre ceux qui auraient voulu l'avoir entraîné la France dans une politique plus active à l'extérieur. Le prix qu'elle a dû payer est élevé, qu'il s'agisse de l'épuisement du trésor de la Bastille et de la ruine des finances de l'État, qu'il s'agisse de l'effacement croissant de la France sur la scène européenne. Et les mois passent et l'accaparement du pouvoir attise les mécontentements de tous ceux qui s'en voient privés. Puis surtout, il y a ce favori, là, ce Concini, ce maréchal d'encre, comme il a pris le titre, qui est devenu un peu le grand marionnettiste, dont les fils deviennent vraiment très visibles. Un personnage clé a été minimisé dans toute cette affaire. Il est en train de pointer le bout de son nez pour l'instant. On ne fait pas très attention à lui, mais on a tort. C'est le tout jeune roi, c'est le jeune Louis XIII.

0: le magnifique prologue de l'Orfeo de Monteverdi avec le concerto vocal et sous la direction de René Jacobs.
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0: Louis XIII en a assez d'être un peu mis en marge et d'être regardé de haut par le gros Concini. Une des grandes erreurs politiques de Marie, c'est de négliger ce fils qu'elle a sous-estimé. Louis devrait être formé à son métier de roi, seulement sa mère est le favori, et on pourrait ajouter Léonora Galigai, l'épouse du favori. Tout ce petit monde-là n'est pas prêt à lui transmettre le pouvoir. Ce manque de formation ne veut pas dire que pour autant l'adolescent n'apprenne pas l'art essentiel des souverains, l'art de la dissimulation. Et d'ailleurs, le voilà qui s'entoure de fidèles. Il y a notamment le fringant Charles d'Albert de Luynes avec lequel il prépare la fin de la régence aux dépens de sa mère. Vous connaissez l'histoire, le 24 avril 1617. Les dés sont lancés sur la table du pouvoir. Marie, ça va sans dire, n'a pas les bons chiffres à ce jeu de dés et Concini va être tué par surprise avec l'assentiment passif du roi Louis XIII qui va dire depuis sa fenêtre, vous savez, sur la cour centrale du Louvre, « À 7 heures, je suis roi ». Simone Berthière parle de matricide détourné. C'est vrai que Louis XIII agit en fils blessé qui va exiler sa mère au château de Blois en compagnie d'un jeune politique qu'elle avait promu et qui n'est autre que Richelieu. Et dans ce château historique où elle est assignée à résidence, elle met le plus de brillant possible à un quotidien d'exilé avec des spectacles, avec le fleurissement des jardins, avec l'accumulation d'objets d'art. Mais la vérité, c'est qu'elle n'accepte pas ce statut de mère rejetée. Alors, elle va tisser des liens avec les barons rebelles et un matin de l'hiver 1619, elle ose la chose la plus inouïe qu'on puisse imaginer. En pleine nuit, voilà que Marie, qui est quadragénaire et qui est en train de devenir un peu obèse, il faut bien le dire, Marie va réussir à se faire la belle. Elle fuit le château de Blois, elle descend quand même attachée à des draps sur la façade, hein. Faut voir comment ça se passe. Ça va être le début de toute une série de conflits et de réconciliations bancales entre la reine-mère et Louis XIII. Ces guerres de la mère et du fils vont durer jusqu'en 1620 et après ça, le roi qui culpabilise de la mauvaise entente qu'il a lui-même contribué d'instaurer va lui permettre à sa mère de retrouver une place à la cour puis au conseil. Quant à Richelieu, vous savez à quel point il va briller. Louis XIII, depuis la mort de Luynes, on est à la fin de 1621, est en quête de quelqu'un sur lequel il puisse se reposer. Et il a compris quelle est l'extraordinaire, la puissante intelligence de Richelieu, bien sûr. Et ça va être le début d'un duo extraordinaire à la tête du pouvoir en France. Dans un premier temps, cette concordance de vues va faire plaisir à la reine-mère. Sauf que la reine-mère ne comprend pas qu'un jour, elle sera littéralement trahie par Richelieu, qui va profiter de la journée des dupes en novembre 1630 pour mettre définitivement fin à sa puissance. Voici ce que racontait Arnaud Tessier dans Historia. « Je suis sûr que vous parliez de moi », s'écrit Richelieu quand il arrive chez la reine-mère en train de

0: Pique. Et la reine mère va être poussée cette fois à quitter la France. Elle va passer des Pays-Bas espagnols en Hollande jusqu'en Angleterre où elle retrouve sa fille et son gendre, le roi Charles Ier. Elle complote, elle embarrasse, elle coûte cher. Et disons les choses, elle est un peu indésirable. Elle s'est donné pour but d'abattre Louis XIII et Richelieu confondus dans une même haine, sa lutte et sa raison de vivre. Elle lui a même fait le sacrifice de ses bijoux, nous dit Michel Carmona. Et de son côté, Louis XIII, avec Richelieu, qui est là avec lui, Louis XIII va se montrer inflexible. Il est prêt, certes, à offrir à sa mère une retraite honorable à Florence, mais elle ne veut même pas en entendre parler. Et bientôt, Louis XIII ne prendra même plus la peine de la tenir au courant des grandes nouvelles, notamment la naissance du dauphin en 1638. Elle apprend ça presque par hasard. Elle est grand-mère sans le savoir. La fuite de Marie s'achève à Cologne, où elle meurt en juillet 1642, c'est-à-dire juste avant le roi Louis XIII lui-même. Il aura eu le temps de faire rapatrier la dépouille de cette mère dont il a eu tellement de mal à se faire aimer. Il n'y est jamais arrivé au demeurant. Elle est inhumée peu avant lui à Saint-Denis. Elle retrouve comme cela, symboliquement, sa place dans cette dynastie des Bourbons qu'elle aura, somme toute et malgré tous ses défauts, contribué d'affermir et de faire rayonner.
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4: Bonjour à tous, bonjour à toutes. Merci d'être fidèles à Radio Classique. J'espère que vous allez bien, que vous avez passé un excellent week-end de l'Ascension. Bienvenue sur Radio Classique, bienvenue dans les heures légères. Nous sommes le 18 mai. Eh bien, sachez que le 18 mai 2012, Facebook faisait en grande pompe son entrée en bourse. En basket et en sweat à capuche, comme à son habitude, le patron de Facebook, Mark Zuckerberg, ouvrait exceptionnellement la séance du Nasdaq pour déclencher la plus importante entrée en bourse d'une entreprise de high-tech jamais réalisée. Une opération évidemment ultra médiatisée. L'histoire de Facebook, le roi des réseaux sociaux à l'époque, c'est la success story à l'américaine par excellence. Un patron encore adolescent ou presque, génie de l'informatique, qui, depuis sa chambre d'étudiant, va transformer une bonne idée en un véritable empire, un réseau addictif utilisé par 2 milliards de personnes. Facebook, c'est l'amitié en réseau. Dis-moi qui tu fréquentes, je te dirai qui tu es. Chaque utilisateur peut donc mettre à jour son statut, publier des photos, envoyer des messages aux autres utilisateurs, après les avoir ajoutés comme amis virtuels. Eh bien, cela m'a donné l'idée de notre thème du jour. Imaginons un instant que les compositeurs soient sur Facebook. Qui ajouterait-il comme ami? Et à vrai dire, qui ont été les amis compositeurs des compositeurs? Il y a bien là un réseau à explorer, non? Les amis des compositeurs, c'est le thème de notre émission du jour.

Nous écoutions un extrait du Peer Gynt d'Edvard Grieg dans le château du roi de la montagne. Cette musique qui évoque une machine qui s'emballe, elle est utilisée dans le film M le maudit de Fritz Lang, mais elle est aussi utilisée dans le film de David Fincher, The Social Network, sorti en 2010, qui raconte justement l'histoire de Facebook et de sa création. Alors tout commence à Harvard. C'est là que nous allons partir dans quelques instants en écoutant les Harvard Sketches de Leroy Anderson. On est donc en octobre 2003. Mark Zuckerberg a 19 ans et dans sa chambre, il pirate plusieurs sites qui appartiennent à des fraternités de Harvard. Et son but, c'est de créer une sorte de trombinoscope. En fait, c'est son premier projet avant Facebook qui s'appelle FaceMash. On peut voter si une fille est attirante ou pas. Leonard Lutkin, tout de suite, est à la tête du BBC Concert Orchestra.

Les Harvard Sketches de Leroy Anderson sur Radio Classique, joué par le BBC Concert Orchestra, qui était dirigé par Leonard Sletkin. Alors, j'évoquais Face Mash, donc créé en 2003, un projet illégal, un réseau social qui donc permet aux étudiants du campus de noter les étudiantes les plus jolies à partir d'images volées sur les trombinoscopes de l'université. Ce site attire 450 000 personnes sur le campus très très vite, en quelques jours, mais il attire aussi les foudres de la direction d'Harvard sur Mark Zuckerberg. C'est un projet qui est jugé sexiste. Il a violé la vie privée et la sécurité et on lui ordonne de fermer son site. Histoire d'un scandale de Philip Glass. C'est ce que nous avons choisi pour continuer cette émission.

Nous écoutions la musique de Philippe Glass, Histoire d'un scandale, et ceci grâce au chef Michael Riesman. Alors, ces mésaventures avec la direction n'ont pas empêché Mark Zuckerberg de fonder, dès 2004, The Facebook, accompagné d'autres étudiants de l'université d'ailleurs. Il s'agit d'une version plus tempérée de son FaceMash, où l'on peut donc mettre en ligne des photos, créer des groupes de discussion et avoir des amis, le réseau n'étant toutefois accessible que sur invitation. Alors, pour illustrer cette invitation virtuelle sur Facebook, eh bien, voici l'invitation à la valse de Carl Maria von Weber, orchestrée par Berlioz, avec le Philharmonique de New York et avec Leonard Bernstein.

Vous voyez sur Facebook, Karl Maria von Weber aurait certainement été l'ami de Constance Weber, sa cousine, et donc par ricochet, ami de Mozart, donc son cousin par alliance. Karl Maria von Weber qui est né en 1786, nous écoutions l'invitation à la valse. Leonard Bernstein était à la tête du Philharmonique de New York. Nous revenons évidemment à l'histoire donc de Facebook. Zuckerberg l'a fondé en 2004 et ce réseau va gagner en ampleur année après année. D'abord, il touche d'autres universités que Harvard, Yale, Columbia. Et puis, il devient accessible au monde entier 2 ans après. En France, il arrive en 2007 et Mark Zuckerberg va devenir un des milliardaires les plus puissants de la planète. On écoute tout de suite Inception. C'est la bande originale du film de Christopher Nolan, composé par Hans Zimmer.

0: Nous écoutions la musique composée par Hans Zimmer pour le film de Christopher Nolan, Inception, qui va bien. En tout cas, c'est ce que nous trouvions avec cette idée donc de réseau qui s'étend, puisque Facebook est le thème de notre émission du jour. Alors plus exactement, les amis des amis des amis, c'est-à-dire qui étaient les amis des compositeurs. Si vous avez des idées, si vous avez des envies, eh bien n'hésitez pas, ce sera entre 17h et 18h que nous nous occuperons de décliner ce thème.
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0: Vous écoutez Radio Classique, il est 15h, passé de 15 secondes. L'heure de retrouver et d'accueillir Laurence Gontier pour le Flash. Bonjour Laurence.
4: Bonjour Elodie, bonjour à tous. L'Iran annonce avoir frappé des groupes agissant pour le compte des États-Unis et d'Israël près de la frontière irakienne. Des groupes qui, selon la République islamique, tentaient d'introduire dans le pays une importante cargaison d'armes et de munitions américaines. Un peu plus tôt, Téhéran a annoncé officiellement la création d'un organisme chargé de gérer le détroit d'Ormuz. Narges Mohammadi est sortie de l'hôpital de Téhéran où elle avait été admise il y a 8 jours au vu de son état de santé qui s'était gravement détérioré. La prix Nobel de la paix 2023 a pu regagner son domicile, annonce sa fondation qui alerte sur les risques pesant sur sa santé en cas de réincarcération. Ouvrir un nouveau chapitre dans la coopération judiciaire entre la France et l'Algérie, objectif de la visite de Gérald Darmanin à Alger. Le garde des Sceaux doit également évoquer le sort de Christophe Glaize, ce journaliste français emprisonné pour apologie du terrorisme. Les 27 membres d'équipage et le personnel médical qui étaient les derniers à bord du MV Ondus sont débarqués au port de Rotterdam ce matin pour être placés en quarantaine. Le bateau de croisière où est apparu un foyer d'antivirus va lui être désinfecté. Total Energy renouvelle sa ristourne pour le dernier des ponts du mois de mai. Le groupe pétrolier promet le prolongement du plafonnement des prix pour le week-end de la Pentecôte du 23 au 25 mai. À Cannes, en plein festival, la plage Massé devient la plage Brigitte Bardot. La ville a choisi de rendre hommage à la star du cinéma morte en décembre. Clin d'œil à la cause animale ardemment défendue par l'actrice. Les chiens seront autorisés à accéder à cette plage à certaines heures. Un mot de cyclisme. Les organisateurs du Tour de France annoncent à l'instant un départ de Reims de la Grande Boucle 2028. Les quatre premières étapes dans la région auront lieu dans la région Grand Est. À la Bourse de Paris, le CAC 40 passe actuellement dans le vert, plus 0,24% à 7971 points, Elodie.
0: Merci chère Laurence, on vous retrouve bien sûr à 16h. À tout à l'heure.
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L'Aragonaise et la Séguedille, un extrait de Carmen de Georges Bizet, un extrait de la suite numéro 1 pour être tout à fait exact. Nous écoutions le Symphonique de Londres et Sir Neville Mariner. 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On écoute Dolly de Gabriel Fauré tout de suite.

La suite d'Oli de Gabriel Fauré, qu'il a d'abord composée pour piano à quatre mains, une suite de courtes pièces composées en l'honneur d'Hélène, que l'on surnommait Dolly, qui était la fille d'Emma Bardach, la future épouse de Claude Debussy. Ludovic Morlot dirigeait le symphonique de Seattle dans donc cette version orchestrale de Dolly. On va continuer avec Antoine Préa au piano, dans un extrait de Roméo et Juliette de Sergueï Prokofiev, La jeune Juliette.

Il y a une infinie fraîcheur dans cet extrait de Roméo et Juliette de Sergueï Prokofiev. La jeune Juliette, dans lequel Sergueï Prokofiev évoque Juliette enfant. Antoine Préat était au piano. Alors tout de suite, c'est Camille Saint-Saëns qui va nous accompagner. Je vous propose d'écouter Stéphane Tétrault au violoncelle dans cet Allegro appassionato version violoncelle et orchestre signé Camille Saint-Saëns.

0: Stéphane Tétrault au violoncelle dans cet Allegro appassionato de Camille Saint-Saëns. Nous écoutions Fabien Gabel et le Symphonique de Québec. Voici l'heure de marquer une pause, 15h23 sur Radio Classique. Dans quelques instants, ce sera Mozart que nous écouterons ensemble.
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L'ouverture d'Ascanio in Alba de Mozart avec la philharmonie, non, pardon, avec le philharmonique de La Scala, qui était placé sous la direction de Ricardo Chailly. On va écouter tout de suite Jean-Sébastien Bach et Joseph Haydn. Commençons par la polonaise et le menuet de la suite pour orchestre numéro 2 de Bach avec Paul Agnew et Les Arts Florissants.

Le presto final de la sonate pour clavier numéro 62 de Joseph Haydn avec Arthur Ancel au piano. Paul Agnew et les Arts Florissants, juste avant, nous ont joué la suite pour orchestre numéro 2 de Jean-Sébastien Bach, dont nous avons écouté la polonaise et le menuet. Tout de suite, Wilhelm Tauber avec un concerto pour piano et orchestre, le numéro 1. Howard Chalet dirige de son clavier l'Orchestre Symphonique de Tasmanie.

C'est un compositeur prussien, Wilhelm Tauber, que nous écoutions à l'instant. Il gagne à être connu. Nous écoutions son concerto pour piano numéro 1, le deuxième mouvement, avec Howard Shelley et avec l'orchestre symphonique de Tasmanie, que le pianiste dirigeait de son clavier. On écoute au temps de Holberg, de Grieg, à présent, le prélude de cette suite pour cordes. Voici Saiji Ozawa et le Mito Chamber Orchestra.

La suite au temps de Holberg, composée par Edvard Grieg, le prélude, avec Saiji Ozawa et le Muto Chamber Orchestra. On va écouter tout de suite la musique du film Annette de Léos Carax. C'est une bande originale composée par Sparks et jouée au piano par Jean-Michel Bernard.

0: histoire d'amour entre un acteur de stand-up et une cantatrice d'opéra. C'est l'histoire d'Annette, dont nous écoutions la bande originale, signée Sparks. Jean-Michel Bernard était au piano pour nous jouer la BO de ce film de Léos Carax. Et puisque nous parlions d'opéra, eh bien sachez que nous allons en reparler aujourd'hui, puisque nous consacrons une partie de cette émission à la folle soirée de l'opéra qui va bientôt être organisée par Radio Classique. Ce sera au mois de juin.
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0: Passez une excellente journée à l'écoute de Radio Classique, il est 16h. Laurence Gontier nous rejoint pour le Flash.
10: L'ONU exige qu'Israël prenne toutes les mesures possibles pour empêcher des actes de génocide à Gaza. L'organisation dénonce des signes de nettoyage ethnique observés dans cette région ainsi qu'en Cisjordanie. Le premier ministre israélien Benjamin Netanyahou a quant à lui confirmé l'interception d'une nouvelle flottille pour Gaza. Une cinquantaine de bateaux au total partis de Turquie la semaine dernière, selon ses organisateurs. Ils ont été interceptés ce matin au large de Chypre, un acte de piraterie aux yeux des autorités turques. L'Iran annonce avoir frappé des groupes agissant pour le compte des États-Unis et d'Israël près de la frontière irakienne. Des groupes qui, selon la République islamique, tentaient d'introduire dans le pays une importante cargaison d'armes et de munitions américaines. Un peu plus tôt, Téhéran a annoncé officiellement la création d'un organisme chargé de gérer le détroit d'Ormuz. En pleine guerre au Moyen-Orient, les ministres des Finances du G7 sont réunis à Paris pour 2 jours. Ils vont tenter de rapprocher leurs positions face aux répercussions économiques du conflit et s'affranchir de la dépendance aux minerais critiques chinois. Le parquet de Nanterre annonce la réouverture d'une enquête visant Patrick Bruel 4 ans après le classement sans suite d'une plainte pour viol. La plaignante avait 19 ans au moment des faits qui auraient été commis en 2015 dans le lieu de villégiature du chanteur à Lille-sur-la-Sorgue dans le Vaucluse. 5 ans de prison retenus contre un motard interpellé il y a une semaine au Pertus, près de la frontière franco-espagnole, alors qu'il transportait plus de 70 kilos de cocaïne. C'est l'une des plus importantes saisies de drogue jamais réalisées sur une moto en France. C'est le RIPOST, l'acronyme de réponse immédiate aux phénomènes troublant l'ordre public, la sécurité et la tranquillité. C'est le nom d'un projet de loi porté par le ministre de l'Intérieur. Texte qui vise aussi bien les rodéos motorisés que l'usage du protoxyde d'azote et les violences dans les stades. Texte examiné à partir d'aujourd'hui au Sénat. À la Bourse de Paris, le CAC 40 est actuellement en hausse, plus 0,68% à 8006 points.
0: Merci beaucoup.
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0: 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Merci Laurence, on vous retrouve à 17h évidemment. Et nous, eh bien, on écoute de l'opéra. On écoute la symphonie d'ouverture de Norma de Vincenzo Bellini. Il y aura d'ailleurs un extrait de Casta Diva de Bellini qui sera chanté ces deux soirs-là au Théâtre des Champs-Élysées.

L'ouverture de Norma de Vincenzo Bellini avec l'orchestre La Scintilla, qui était dirigé par Giovanni Antonini. La version d'origine sur instrument d'époque. Et je vous rappelle donc les dates de la folle soirée de l'opéra de Radio Classique qui sera de retour au Théâtre des Champs-Élysées les 19 et 20 juin à 20h. Alors venez vivre avec nous les plus belles émotions des grands chefs-d'œuvre de l'opéra avec l'Orchestre National d'Île-de-France et Jean-Michel Duez donc qui sera sur scène pour vous présenter cette soirée. Et on écoute Zoltán Kocsis dans la sonate pour piano de Grieg, le final.

Zoltán Kocsis dans le final de la sonate pour piano composée par Grieg. Brahms, sa symphonie numéro 2, voici l'orchestre de chambre suédois et Thomas Dausgaard.

Que c'est joli cette musique signée Brahms. Nous écoutions le troisième mouvement plein de grâce de la symphonie numéro 2. Et ceci grâce à Thomas Dausgaard et à l'orchestre de chambre suédois. Je vous propose tout de suite une musique de film, le film Call Me By Your Name. Sofiane Stevens a composé la bande originale et c'est Thibaut Covin qui nous l'interprète dans un arrangement pour guitare.

0: La musique de Call Me By Your Name, jouée par le guitariste Thibaut Covin, c'est une musique qui a été composée par Soufiane Stevens. On marque une pause 16h24. À suivre, un air de Gaetano Donizetti, Una Furtiva Lacrima.
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Un arrangement pour violoncelle et piano d'Una Furtiva Lagrima, un des airs les plus célèbres de l'opéra de Donizetti, l'élixir d'amour. C'est Sol Gabetta et Irina Zaharenkova qui nous interprétaient cette pièce au pianoforte et au violoncelle. Et puisque nous parlons d'opéra, un dernier rappel des dates de la folle soirée de l'opéra de Radio Classique qui sera de retour au Théâtre des Champs-Élysées cet été, enfin juste avant l'été, 19 et 20 juin à 20h. On écoute La Grenouille, c'est un quatuor de Haydn.

C'est peut-être un des plus beaux mouvements lents composés par Mozart, le mouvement lent du concerto numéro 21. Maria Joao Pires était au piano, Claudio Abbado dirigeait l'orchestre de chambre d'Europe. Juste avant Mozart, nous avons écouté Haydn avec son quatuor Grenouille, la grenouille, par le quatuor Amati. Vous avez remarqué évidemment les effets de coassement dans le jeu des cordes. Tout de suite, c'est Muzio Clementi qui nous accompagne. Voici le troisième mouvement de sa symphonie numéro 3. Ivor Bolton dirige l'orchestre du Mozarteum de Salzbourg.

La symphonie numéro 3 de Muzio Clementi, qui est sous-titrée The Great National. Le troisième mouvement nous en était interprété par l'orchestre du Mozarteum de Salzbourg, dirigé par Ivor Bolton. Alfred Brendel s'installe au piano pour nous jouer ce moment musical numéro 4 de Franz Schubert.

Alfred Brendel dans le moment musical numéro 4 de Franz Schubert, qui est si doux, si ravissant. Voilà tout de suite Eric Coates, avec lequel nous avons passé les dernières minutes de cette heure. Springtime Suite, c'est ce que nous écoutons tout de suite grâce aux symphoniques de la radio slovaque et à Andrew Penny.

Fresh Morning, un extrait de la Springtime Shoot d'Eric Coates avec Andrew Penny et avec l'Orchestre Symphonique de la Radio Slovaque. Merci d'avoir choisi Radio Classique, il est à présent 16h, passé de 57 minutes, l'heure de marquer une pause et de faire un point sur l'actualité avec Laurence Gontier qui va nous rejoindre. 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
11: Vous écoutez Radio Classique, merci à vous, il est 17h. Voici Laurence Gontier pour le Flash.
12: Le président libanais promet de faire l'impossible pour arrêter la guerre avec Israël. Joseph Aoun s'exprime alors que l'État hébreu poursuit ses frappes. Et ce, malgré la trêve qui a été renouvelée et alors que de nouvelles négociations sont prévues à Washington. Le Hezbollah, qui est opposé à tout dialogue, revendique de son côté une attaque contre un objectif militaire dans le nord d'Israël. L'Iran annonce avoir frappé des groupes agissant pour le compte des États-Unis et d'Israël près de la frontière irakienne. Des groupes qui, selon la République islamique, tenter d'introduire dans le pays une cargaison d'armes et de munitions américaines. Un peu plus tôt, Téhéran a annoncé officiellement la création d'un organisme chargé de gérer le détroit d'Ormuz. En Iran, un tribunal va tenir une audience mercredi après-demain dans une affaire concernant le cinéaste dissident Jafar Panahi. Revenu dans son pays fin mars, il y a quelques mois, le réalisateur avait été condamné à 1 an de prison pour activité de propagande contre l'État, quelques mois après avoir remporté la Palme d'Or au Festival de Cannes pour un simple accident. Ouvrir un nouveau chapitre dans la coopération judiciaire entre la France et l'Algérie, tel est l'objectif de la visite de Gérald Darmanin à Alger. Le ministre de la Justice doit également évoquer le sort de Christophe Glaize, ce journaliste emprisonné pour apologie du terrorisme. Total Energy renouvelle sa ristourne pour le dernier des ponts de mai. Le groupe pétrolier promet le prolongement du plafonnement des prix pour le week-end de la Pentecôte. Et puis Ousmane Dembélé restera en soins cette semaine. L'attaquant parisien qui est ballon d'or souffre d'une gêne musculaire au mollet droit. Et ce, à 12 jours de la finale de la Ligue des champions de football contre Arsenal. À la Bourse de Paris, le CAC 40 est actuellement en hausse. Plus 0,68% à 8006 points.
11: Merci beaucoup Laurence. On vous retrouve à 18h. À tout à l'heure.
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16: Nous sommes le 18 mai, et bien le 18 mai 2012, Facebook faisait en grande pompe son entrée en bourse. Mark Zuckerberg, en basket et en sweat à capuche comme à son habitude, ouvrait exceptionnellement la séance du Nasdaq pour déclencher la plus importante entrée en bourse d'une entreprise de high-tech jamais réalisée. L'histoire de Facebook, c'est la success story à l'américaine par excellence. Un patron tout jeune, tout juste sorti de l'adolescence même, petit génie de l'informatique, qui, depuis sa chambre d'étudiant, va transformer une bonne idée, mettre en place un trombinoscope sur Internet pour regrouper tous les élèves de l'université, en un véritable empire, un réseau addictif utilisé par 2 milliards de personnes. Facebook, c'est l'amitié en réseau. Dis-moi qui tu fréquentes, je te dirai qui tu es. Eh bien, cela m'a donné l'idée de notre thème du jour. Imaginons un instant que les compositeurs soient sur Facebook. Qui ajouterait-il comme ami? À qui enverrait-il des invitations? Qui étaient les amis compositeurs des compositeurs? Il y a vraiment là un réseau, et même plusieurs, à explorer. Les amis des compositeurs, c'est le thème de notre émission du jour.

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Georges Brassens sur Radio Classique avec sa célébrissime chanson « Les copains d'abord ». Qui était ami avec qui dans les compositeurs? Eh bien, chère Denise, vous avez pensé à une amitié absolument légendaire dans la musique classique. C'est celle qui unissait Johannes Brahms à Robert Schumann. C'est vrai que Brahms, qui était tout jeune alors, il avait une vingtaine d'années, débarque en 1853 dans le salon des Schumann pour faire écouter à Robert Schumann, qui est un critique musical très influent, un compositeur qu'il admire, une de ses pièces pour piano. Robert est absolument admiratif, il appelle Clara, viens ici, il faut que tu écoutes cela. Ils vont rester extrêmement liés, Robert Schumann et Johannes Brahms. Et nous commençons avec ce concerto pour violon de Brahms, le final. Hilary Hahn nous l'interprète.

Le final du concerto pour violon et orchestre de Johannes Brahms avec Hilary Hahn et avec l'Academy of St. Martin in the Fields qui était dirigée par Sir Neville Mariner. Alors les deux faisaient la paire, si je peux me permettre de m'exprimer ainsi. Voici donc Robert Schumann, proche ami de Johannes Brahms. Nous allons écouter cette fantaisie Stücke qui s'intitule Das Abend, le soir. Tanguy de Villancourt est au piano.

Nous écoutions Das Abend, une pièce de Robert Schumann tirée des Fantaisies Stücke, avec Tanguy de Villancourt, qui était au piano. D'ailleurs, Tanguy de Villancourt qui sera très bientôt en concert dans le cadre de ce beau festival La Vague Classique à Sifour. Ce sera le 29 mai à la Maison du Cygne à 20h30. Alors, dans ce cercle que formaient donc le couple Schumann et Johannes Brahms, on aurait pu, c'est vrai, rajouter Mendelssohn, qui était aussi un proche ami de Robert Schumann, qui d'ailleurs a été le parrain d'un des enfants de Clara et Robert Schumann. Mais nous allons changer totalement d'époque avec une proposition qui nous vient d'Amandine, Mozart et Haydn. Écrivez-vous, Amandine était très proche malgré les 24 années qui les séparaient. C'est absolument vrai, ils avaient vraiment des vies très différentes. Pourtant, Mozart était un fougueux jeune homme, Haydn était un homme beaucoup plus posé. Mozart cherchait tout le temps des commandes alors que Haydn vivait très tranquillement au service d'un seul prince. Et pourtant, ils ont été extrêmement proches, s'admirant beaucoup mutuellement. Et d'ailleurs, nous allons écouter ce quatuor à cordes numéro 16, qui est un des quatuors que Mozart a écrit en hommage à Joseph Haydn. Voici le quatuor Angegarde.

0: Quand il reçoit les six quatuors à cordes que Mozart a composés pour lui, Joseph Haydn déclare à Léopold Mozart « Je dois vous le dire devant Dieu et comme un honnête homme, votre fils est le plus grand compositeur que je connaisse en personne et de nom. » Quel compliment de la part de celui qui était considéré à l'époque comme un dieu vivant, Joseph Haydn. Nous avons écouté donc le final du 16e quatuor à cordes de Mozart, écrit en hommage à celui qui deviendra son grand ami Haydn, par le quatuor Angegard. Voilà, il est 17h27, nous marquons une pause. D'autres amitiés musicales à suivre dans quelques instants.
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6: Les amis des compositeurs, c'est le thème de notre émission du jour. Il vous reste une demi-heure pour exprimer vos souhaits et trouver donc quels étaient les liens des compositeurs entre eux.
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L'amitié en musique, chère Brigitte, vous a fait penser à Satie et Debussy. Vous êtes exactement comme Xavier qui voulait écouter justement une gymnopédie pour célébrer cette amitié qui fut rare. Satie était un personnage difficile et Debussy a été envers lui d'une constante générosité. Il lui a toujours ouvert sa porte. Il a même orchestré les gymnopédies d'Éric Satie qu'il a fait rencontrer à l'auberge du Clou, rue des Martyrs, pour essayer justement de le propulser sur le devant de la scène, pour essayer de faire entendre au grand public ces petites œuvres qui étaient assez confidentielles. Et nous écoutions Sir Simon Rattle à la tête de l'Orchestre Philharmonique de Berlin. Sur le groupe Facebook d'Éric Satie, on aurait certainement trouvé la trace du groupe des six. Poulain, Koenigsegg, Taillefer, Darius Milhaud, Louis Duret, Georges Auric, qui était, comme nous le fait remarquer avec beaucoup de justesse Antoine, un réseau en soi. Nous allons écouter, à votre demande Antoine, le quadrille de Germaine Taillefer, tout de suite sur Radio Classique.

Parrainé par Satie, soutenu par Cocteau, six galurons, six farceurs, entre guillemets, qui formèrent le groupe des six dans le Paris des années folles, en pleine effervescence. Tout y semblait possible. Si vous vous intéressez au groupe des six, lisez d'ailleurs chez Actes Sud l'excellent livre qui leur est consacré, un livre qui a été écrit par Pierre Brévignon. Alors tout de suite, on va écouter Benjamin Britten, parce que Britten a eu une amitié assez improbable avec Shostakovitch. Pourtant, ils étaient séparés par tout, presque, en tout cas par la barrière de la langue. Mais un certain Rostropovitch fit beaucoup pour les lier. Et c'est pour Shostakovitch, qui n'avait pas beaucoup d'amis et qui en plus était un compositeur assez secret, eh bien c'est assez rare pour être souligné. Nous écoutons Benjamin Britten avec cet extrait de sa Simple Symphony, le Playful Pizzicato. Voici Benjamin Britten d'ailleurs lui-même à la tête de l'English Chamber Orchestra.

Playful Pizzicato, c'est un extrait de la Simple Symphony de Benjamin Britten. Benjamin Britten qui dirigeait lui-même l'English Chamber Orchestra et qui fut donc un grand ami de Dmitri Shostakovich. Alors, je vous propose d'écouter tout de suite Sergueï Rachmaninov pour évoquer une autre amitié, cette fois-ci non pas entre compositeurs, mais entre compositeurs et interprètes. C'est avec Sergueï Rachmaninov que Vladimir Horowitz a été très ami. Ils se rencontrent en 1928 aux États-Unis. Et évidemment, Vladimir Horowitz va jouer beaucoup de pièces de Rachmaninov, notamment le Rack 3, le concerto numéro 3. Mais c'est dans cette barcarolle, un morceau de salon, que je vous propose de l'entendre tout de suite.

Rachmaninov fut l'ami et le soutien de toujours de Vladimir Horowitz. Nous écoutions les deux d'un seul coup dans cette barcarolle signée Rachmaninov, interprétée donc par Vladimir Horowitz. C'était en avril 1979 au Constitution Hall de Washington. Alors, j'ai reçu un message qui me fait beaucoup rire, c'est celui de Didier qui nous annonce que, eh bien, Borodine a publié un post pour inviter ses amis du groupe des cinq à partir en voyage dans les steppes d'Asie centrale. Mais Moussorski a répondu, il n'est pas du tout disponible parce qu'il est au jardin des Tuileries en train de regarder une exposition.

Taiji Ozawa et le symphonique de Chicago dans les tableaux d'une exposition de Modeste Moussorski pour évoquer évidemment l'amitié qui liait le groupe des cinq, les cinq membres du groupe des cinq qui auraient très probablement été amis sur Facebook. Alors il y a des amitiés qui tournent mal, c'est le cas de celle de Richard Wagner avec Camille Saint-Saëns. On va écouter d'abord le prélude de l'acte 3 de Lohengrin par Marie Sensons et le symphonique de la radio bavaroise et ensuite je vous raconterai cette histoire.

Nous avons écouté le fameux prélude de l'acte 3 de Lohengrin de Richard Wagner avec l'orchestre symphonique de la radio bavaroise et Marie Sienstens. Saint-Saëns et Wagner qui se sont rencontrés dès 1859, alors que Wagner séjournait à Paris pour la préparation de son Tannhäuser. Ils ont été familiers et puis finalement ils se sont brouillés. Saint-Saëns, au début ardent défenseur de Wagner, va finalement le prendre en grippe. Alors est-ce qu'il aurait été jusqu'à bloquer le profil de Wagner sur son Facebook? Ça, je ne sais pas. L'histoire ne le dit pas. En tout cas, on va terminer avec une autre amitié. C'est une idée de Ninon qui nous écrit très gentiment. George Gershwin, que l'on ne présente plus, dit Ninon, était le voisin et l'ami du compositeur Arnold Schoenberg, musicien, théoricien, artiste, peintre et joueur de tennis. Ils jouaient donc très souvent ensemble. Ils se défiaient sur le court de tennis dans les années 30 à Los Angeles. Alors on va écouter, pour célébrer cette amitié, une petite pièce de Gershwin, un prélude par Frank Bradley.

Toute la légèreté de la musique de Gershwin pour terminer cette émission. Nous écoutions Frank Bralet dans ce prélude à l'instant. Prélude qui sera donc la dernière pièce de ces heures légères consacrées à l'amitié. On aurait pu évoquer Bartók et Kodály, on aurait pu évoquer Grieg et Tchaïkovski, Brahms et Dvorak. Vous avez fait de très nombreuses propositions. Je vous en remercie. Merci pour tous vos messages, pour la gentillesse qui s'en dégage. Puisque nous évoquons l'amitié en musique, eh bien, je salue mon amie Lucille Metz aujourd'hui, ainsi que Clément Serrano qui a programmé les heures légères. Passez une excellente soirée, on se retrouve dès demain à partir de 14h30.

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10: 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Un nouveau flash avec Laurence Gontier.
11: Trois suspects, dont le tireur présumé, ont été mis en examen et placés en détention provisoire une semaine après la fusillade survenue sur une place animée du quartier des Moulins à Nice. Deux personnes avaient été tuées, six autres avaient été blessées. Selon le procureur de Marseille, ces interpellations ont permis d'éviter un nouveau drame, car selon lui, une nouvelle opération criminelle était en préparation. Les ministres de la justice français et algérien ont acté, après deux années d'interruption totale, la reprise concrète de la coopération judiciaire opérationnelle entre Paris et Alger. Gérald Darmanin, qui est en déplacement en Algérie depuis hier, a également évoqué avec son homologue le sort de Christophe Glaize, ce journaliste français condamné à 7 ans de prison pour apologie du terrorisme. Les gardiens de la révolution iranien menacent de faire payer l'utilisation des câbles sous-marins qui traversent le détroit d'Ormuz, remarquant que toute perturbation sur ces équipements ferait perdre jusqu'à des centaines de millions de dollars par jour à l'économie mondiale. Un peu plus tôt, ils avaient annoncé officiellement la création d'un organisme chargé de gérer le passage maritime stratégique pour le commerce mondial d'hydrocarbures. L'ONU exige d'Israël qu'Israël prenne toutes les mesures possibles pour empêcher des actes de génocide génocide à Gaza. L'organisation dénonce des signes de nettoyage ethnique observés dans cette région ainsi qu'en Cisjordanie. Le premier ministre israélien Benjamin Netanyahou a lui confirmé l'interception d'une nouvelle flottille pour Gaza. Une cinquantaine de bateaux au total qui étaient partis de Turquie la semaine dernière, selon ses organisateurs. Ces bateaux ont été interceptés ce matin au large de Chypre. Acte de piraterie aux yeux des autorités turques. 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L'invité ce soir est la députée et présidente du groupe LFI à l'Assemblée Nationale, Mathilde Panot. Enfin, 20 millions d'euros, c'est le montant d'une amende infligée par le gendarme des banques et des assurances à la Société Générale pour de multiples manquements à ses obligations d'information et de conseil dans la commercialisation de ses offres groupées de services. La Bourse de Paris, le CAC 40 termine la journée en hausse, plus 0,44% à 7 987 points.
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12: Et on apprend ce soir la disparition du militant franco-israélien Ofer Bronstein, grand défenseur de la reconnaissance d'un État palestinien. Il avait réussi à convaincre Emmanuel Macron. C'est le Forum international pour la paix qu'il avait cofondé et qu'il présidait qui annonce son décès à l'âge de 69 ans. L'ONU exige d'Israël qu'Israël prenne toutes les mesures possibles afin d'empêcher les actes de génocide à Gaza. L'organisation dénonce des signes de nettoyage ethnique observés dans cette région ainsi qu'en Cisjordanie. Le premier ministre israélien Benjamin Netanyahou a quant à lui confirmé l'interception d'une nouvelle flottille pour Gaza. Une cinquantaine de bateaux partis la semaine dernière de Turquie ont été interceptés ce matin au large de Chypre. Le président libanais promet de faire l'impossible afin d'arrêter la guerre en Israël. Joseph Hanoun s'exprime alors que l'État hébreu poursuit ses frappes, malgré la trêve qui a été renouvelée et alors que de nouvelles négociations sont prévues à Washington. Le Hezbollah, qui est opposé à tout dialogue, revendique de son côté une attaque contre un objectif militaire dans le nord d'Israël. Une semaine après la fusillade qui a fait 2 morts et 6 blessés dans le quartier des Moulins à Nice, le procureur de Marseille annonce la mise en examen de 2 hommes, dont le tireur présumé et d'une femme. Il évoque un contexte de guerre des territoires pour le contrôle du trafic de stupéfiants et assure que leurs interpellations ont permis d'éviter un nouveau drame. Une nouvelle opération était en préparation. Le parquet de Nanterre annonce la réouverture d'une enquête visant Patrick Bruel, 4 ans après le classement sans suite d'une plainte pour viol. La plaignante avait 19 ans au moment des faits qui auraient été commis en 2015 dans le lieu de villégiature du chanteur à Lille-sur-la-Sorgue dans le Vaucluse. Patrick Bruel est mis en cause par plusieurs femmes, dont l'animatrice de télévision Flavie Flamand. À Cannes, en plein festival, la plage Massé devient la plage Brigitte Bardot. La ville a choisi de rendre hommage à la star du cinéma décédée en décembre. Une harpiste invitée du journal du classique dans 1 heure. Mélanie Laurent est l'invitée de Leur Maison. Ce soir, elle présentera son premier album, mais tout de suite, place au jazz.
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3: Bonsoir à tous, nous ferons connaissance ce soir avec la jeune harpiste Mélanie Laurent, harpe solo de l'Orchestre Philharmonique de Strasbourg. Elle nous racontera ce soir sa vie de musicienne d'orchestre et de soliste, tandis qu'est paru tout récemment son tout premier album aux accents particulièrement voluptueux. Avant cela, quelques nouvelles de l'actualité musicale. On connaît les noms des 12 finalistes du concours Reine-Elisabeth, dédié cette année au violoncelle. Parmi eux, une Française, Clara Dietlin, âgée de 25 ans et formée au CNSM de Paris. Les épreuves finales du concours se tiennent tout au long de cette semaine avec l'Orchestre National de Belgique, sous la direction d'Anthony Hermous, au Palais des Beaux-Arts de Bruxelles. Les candidats devront interpréter un concerto de leur choix, ainsi que l'œuvre imposée de Fangmann, une œuvre composée spécialement pour le concours. Les résultats, eh bien, ce sera samedi soir. C'est avec une immense tristesse que nous avons appris samedi la disparition de Felicity Lott. La grande soprano britannique avait annoncé il y a quelques jours à peine souffrir d'un cancer en phase terminale. Felicity Lott a vécu sa maladie avec une grande dignité et une totale acceptation. Elle est restée jusqu'au bout d'une élégance et d'un chic tout à fait caractéristique, a déclaré son agent. Philippe Gau revient sur son parcours dans son article publié sur le site et l'application de Radio Classique, parcours de l'une des plus grandes sopranos de son époque, célébrée dans le monde entier pour la grâce et la beauté pure de sa voix, comme l'a salué le Royal Ballet and Opera de Londres. Une artiste qui adorait la France, et c'est d'ailleurs à Paris, à l'Opéra Bastille, qu'elle avait fait ses adieux à la scène en 2024. Parmi ses compositeurs fétiches, Mozart, Richard Strauss, et Francis Poulenc, qu'elle servait avec tant d'élégance et de fantaisie, elle qui avait à la fois de la classe et du chien, comme l'écrit Marie Audreau dans son article publié dans Le Monde.

0: Les chemins de l'amour de Francis Poulenc par Felicity Lott avec le pianiste Graham Johnson. Felicity Lott qui nous a quittés dans la nuit de vendredi à samedi à l'âge de 79 ans.
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0: Pour son premier album paru chez Indécence, elle a choisi la référence au pastel, matière poudreuse et volatile qui a donné son nom aux teintes douces, nous dit-elle. Car son instrument renvoie à un univers évanescent, à l'élégance, à la douceur, à la sensualité. Mélanie Laurent est l'une des nouvelles grandes figures de la harpe. Elle se partage entre des activités de soliste et son poste de harpe solo à l'Orchestre Philharmonique de Strasbourg. Et elle nous fait le plaisir de passer un moment avec nous ce soir. Bonsoir.
2: Bonsoir Laure, merci pour l'invitation.
0: Alors dans la préface de votre album Pastel, vous faites référence justement à cette notion de volupté, de délicatesse, de chaleur de votre instrument, tout en mettant évidemment en valeur toute sa richesse sonore et bien entendu sa virtuosité. C'est un instrument qui est assez imposant. Quelle qualité faut-il justement pour développer cette douceur, cette volupté avec un tel instrument ?
2: Oui, alors c'est vrai que c'est paradoxal. Parce qu'en fait, la volupté, c'est avant tout le plaisir de jouer, le plaisir des sens, le plaisir de pincer la corde, de la pétrir. En fait, on dit pincer parce que c'est le terme spécifique, mais finalement on la pince pas vraiment, on la pétrit vraiment, j'ai l'impression. En tout cas, moi j'aime ce contact très fort avec la corde, comme une histoire d'amour entre la pulpe du doigt et la corde. Et en fait, il faut à la fois beaucoup de force, mais beaucoup de tendresse dans le bout du doigt. En même temps, on a besoin d'être très ancré dans le sol. De toute façon, c'est un instrument qu'on ne bouge pas, qui est statique, donc on doit être très ancré dans nos appuis et en même temps avoir une grande souplesse des bras, une grande détente, plutôt se servir du poids du bras, du poids de la main et de cette extrême tendresse entre le doigt et la corde. Voilà, je crois que c'est là que se trouve la volupté, en tout cas pour moi, dans le rapport à la corde et le plaisir de jouer.
0: Voilà, une volupté que vous traduisez admirablement dans cet album. Qu'est-ce qui, dans votre enfance, vous a donné envie de jouer de cet instrument ? Vous venez d'une famille de musiciens.
2: Oui, alors justement, en digne fille de musicien, j'écoutais beaucoup de musique classique quand j'étais toute petite, dès le plus jeune âge, surtout pour m'endormir, parce qu'apparemment, j'avais quelques difficultés à m'endormir. Et j'ai dû écouter des milliers de fois, je pense, peut-être mille et une fois, Scheherazade de Rimsky-Korsakov. Et donc, c'est vraiment cette œuvre qui m'a fait découvrir la harpe.
0: Oui, c'est des magnifiques solos de harpe, hein, dans Scheherazade. Hein.
2: Oui, elle répond en fait au violon solo de l'orchestre, qui fait une sorte de belle grande phrase, un peu une litanie, à laquelle la harpe répond avec trois beaux accords. Et ce sont ces trois accords qui ont suffi à me convaincre. Donc, c'est avant tout avec le son de l'instrument que je suis tombée amoureuse. Donc c'est rigolo parce que souvent je rencontre des enfants qui veulent commencer la harpe et eux c'est l'apparence de l'instrument qui les a charmés, mais moi je savais vraiment même pas à quoi ça ressemblait.
0: Alors vous avez été l'élève entre autres au CNSM de Paris d'Isabelle Moretti, l'une des plus grandes figures de la harpe, qui est l'héritière de cette grande tradition française. On parle de l'école de harpe française. Qu'est-ce qui fait que en France on forme tant de grands harpistes depuis des décennies, depuis plus d'un siècle?
2: Oui, alors c'est vrai que nous les harpistes français on est très chanceux parce que vraiment on bénéficie d'une histoire de la harpe qui est très très riche. Alors forcément tout de suite on pense à Marie-Antoinette, mais finalement c'est plutôt anecdotique. Effectivement, elle jouait de la harpe, mais aujourd'hui on n'a pas tellement un héritage de Marie-Antoinette, à part, je pense, des beaux tableaux. Mais c'est surtout une concomitance d'événements en France au même moment, à la fin du 19e, au début 20e. D'abord, évidemment, l'invention de la harpe à pédale par le facteur Érard, l'invention du double mouvement qui permet d'avoir trois crans au niveau des pédales et donc d'avoir accès à toutes les tonalités. Mais aussi, au même moment, des interprètes absolument d'exception en France à ce moment-là, et des compositeurs, et pas des moindres, qui décident de s'intéresser à nous. Et donc, tous ces événements au même moment font que la harpe a connu un véritable âge d'or, qui s'est perpétré ensuite par la tradition orale, la création des écoles de harpe qu'on connaît encore aujourd'hui. Voilà, et c'est ce son si caractéristique français, très perlé, très cristallin, et en même temps riche et résonnant, qui fait que l'harpe rayonne encore aujourd'hui dans le monde entier.
0: Alors c'est un peu un panorama de l'histoire, de l'âge d'or en tout cas, de la harpe que vous nous proposez dans cet album, Mélanie Laurent. Comment l'avez-vous imaginé, conçu ce programme ?
2: Alors, En réalité, ça n'a pas été facile au départ, du fait qu'on m'a surtout interdit beaucoup de choses. J'ai eu l'impression qu'il y avait beaucoup de choses que je ne pouvais pas faire, qu'on me déconseillait de faire. Alors par exemple, ne pas mettre de transcription parce que c'est mal vu pour les critiques, les musicologues.
3: Ah non, pas du tout.
2: Ah oui, mais on m'en a dit des belles quand même.
3: Faut pas écouter
2: donc,
3: les on.
2: Voilà, donc il fallait pas mettre de transcription, il fallait pas mettre les œuvres qui ont été trop enregistrées déjà, le Debussy, le Ravel, il fallait pas les mettre parce que ce serait une énième version qui se noierait parmi d'autres. Et un jour, je me suis dit, mais qu'est-ce que moi j'ai envie vraiment de faire? Et ce jour-là, ça m'a libérée et j'ai décidé de faire vraiment les pièces qui me parlaient le plus, qui me ressemblaient le plus. Et je suis donc partie d'abord des danses de Debussy et de l'introduction et Allegro de Ravel. Et petit à petit, j'ai construit ce programme en arborescence autour et qui s'articule principalement autour de la musique française de cet âge d'or, de la fin du 19e jusqu'au milieu du 20e. Et donc toutes les autres pièces, alors il y en a certaines qui sont célèbres et d'autres que j'ai un petit peu été chercher au fond du placard, qui sont comme des petits trésors oubliés. Et puis les transcriptions, alors là, c'était un plaisir particulier pour moi parce que c'est plus créatif et j'ai été chapardée au répertoire pour piano. Et je suis très heureuse d'avoir fait ça parce que ce sont des pièces qui sonnent aussi très bien sur la harpe.
3: Voilà, des transcriptions, des œuvres originales également, comme cette sonate pour harpe de Germaine Taillefer dont on écoute le final.

0: Perpetuum mobile, finale de la sonate pour harpe de Germaine Taillefer, qui figure au programme de ce magnifique album, tout récent album de Mélanie Laurent, avec qui nous avons le plaisir de passer un moment ce soir sur Radio Classique. Germaine Taillefer, elle n'était pas harpiste, contrairement à la plupart des compositeurs qui ont écrit pour la harpe, qui étaient à la base de grands virtuoses de l'instrument. Elle a pris quelques leçons pour s'initier tout de même aux spécificités de la harpe. Il faut vraiment en connaître la technique pour pouvoir écrire pour la harpe.
1: Bien sûr, alors la harpe c'est quand même un instrument très particulier qui n'a pas grand chose à voir avec les autres instruments, puisqu'on est en même temps un instrument polyphonique, en même temps on a ses pédales qui permettent de faire des altérations, donc il faut vraiment bien connaître. Et effectivement, beaucoup de harpistes se sont essayés à la composition au XXe siècle et on est très chanceux qu'ils aient fait ça parce qu'on a de très belles pièces très virtuoses de Marcel Grandjani, Marcel Tournier, Henriette Renier que j'adore, qui on peut citer encore Alphonse Asselmans. Il y en a beaucoup qui ont composé pour la harpe et qui l'ont très bien fait. Mais je pense que ce serait réducteur de dire que seulement les harpistes ont composé pour la harpe, puisqu'en fait on a énormément de compositeurs non harpistes qui l'ont fait aussi.
0: Debussy et Ravel, par exemple.
1: Debussy et Ravel, et puis le modeste Wolfgang Amadeus Mozart qui a quand même composé un double concerto
0: pour flûte et harpe,
1: pour flûte et harpe, le concerto d'Handel, la sonate pour harpe seule de Carl Philipp Emanuel Bach. Enfin, on a de très beaux chefs-d'œuvre.
0: Il y a beaucoup de compositrices dans votre album, Mélanie Laurent. Il y avait beaucoup de harpistes femmes qui ont écrit pour leur instrument. Mais est-ce que cela tient aussi au fait que mettre en avant la musique féminine fait partie de votre démarche d'artiste et est une dimension importante pour vous, en tout cas?
1: Bien sûr, je pense qu'on est nombreux, nombreuses à se réveiller aujourd'hui à ce sujet-là. C'est important, je pense, de sortir ces femmes de l'oubli. Mais je crois que pour le coup, j'avais surtout envie de jouer ces pièces-là. Ça partait pas forcément d'une démarche militante, mais plus d'une volonté de faire entendre des pièces qu'on a oubliées et qu'on aurait peut-être pas dû oublier. Alors voilà, pour moi, la musique n'a pas de genre et c'est avant tout de la musique. Moi, c'est ça qui m'importe.
0: Et d'ailleurs, la harpe, c'est un instrument qui est aussi féminin que masculin. Au niveau de ses interprètes, on connaît énormément d'artistes hommes, comme de femmes. Mm-hmm. C'est pas du tout un instrument genré.
1: Oui, et c'est génial que ça évolue aussi dans ce sens-là. Oui.
0: Alors, vous êtes, Mélanie Laurent, harpe solo au sein de l'Orchestre Philharmonique de Strasbourg depuis 3 ans, tout en menant une carrière de soliste, puisque vous avez remporté, notamment il y a quelques années, le prestigieux concours international de harpe américain, entre autres. Aujourd'hui, vous trouvez un bon équilibre entre les concerts en solo ou en soliste et puis cette activité au sein de l'orchestre.
1: Oui, alors absolument. C'est un travail de jonglage qui n'a pas tout de suite été évident. Mais c'est vrai que d'avoir ces trois carrières, ces trois casquettes, ça demande un petit peu d'organisation. Et en même temps, elles sont parfaitement complémentaires. Je pense que je suis une bien meilleure pédagogue parce que je joue et qu'en même temps, je joue beaucoup mieux parce que j'enseigne. Et à l'orchestre, j'ai un grand, grand plaisir à partager la musique et à avoir un sentiment d'appartenance à ce grand groupe. Pour l'enseignement, je crois aussi que petit à petit, je trouve ça de plus en plus gratifiant de voir mes élèves évoluer. La transmission, c'est quelque chose qui parfois peut être un peu exaspérant, mais qui à terme est toujours gratifiant. Et puis, alors l'aspect soliste, alors là, c'est comme un plaisir coupable, en fait. C'est mon jardin secret à moi. C'est là où je m'épanouis, moi, en tant qu'interprète. C'est là que, vraiment, je me sens la plus artiste. Et donc, je crois que j'ai aussi besoin de cette partie-là, même si, forcément, j'ai un peu moins de temps pour le faire depuis que j'ai un poste d'orchestre et d'enseignement. Mais ça trouve toujours une petite place dans ma vie.
0: Alors, dans cet album, vous êtes à la fois en solo et dans le partage, en musique de chambre, puisque vous avez enregistré ces deux chefs-d'œuvre que sont les danses sacrées et profanes de Debussy et l'introduction Allegro de Maurice Ravel. On va écouter la danse profane de Debussy. Vous êtes ici en compagnie des violonistes Manon Galli et Sarah Yegoussajman, de l'altiste Élodie Laurent, qui est, j'imagine, votre sœur.
1: Oui, c'est ça.
0: Voilà. Et du violoncelliste Maxime Quennesson.

0: La harpiste Mélanie Laurent, notre invitée ce soir sur Radio Classique dans la danse profane de Debussy, avec les violonistes Manon Galli et Sarah Jégou-Sagemann, l'altiste Elodie Laurent et le violoncelliste Maxime Quénesson, un nouvel extrait de ce bel album pastel qui vient de paraître chez Indécence. Alors on le disait tout à l'heure, vous êtes harpe solo de l'Orchestre Philharmonique de Strasbourg. Quelles sont les œuvres les plus exaltantes à jouer pour un harpiste? Quels sont les compositeurs qui ont le mieux servi votre instrument dans l'orchestre?
1: Alors, je pense que c'est une réponse que...
0: En dehors de Scheherazade.
1: En dehors de Scheherazade, que j'aurais peut-être cité.
0: Ouais.
1: Alors, je pense que tous les harpistes donneront une réponse différente. Pour ma part, j'adore jouer du Ravel. Ravel a une manière si élégante d'orchestrer. Et on est toujours, on a toujours notre petite place de choix. On a toujours quelque chose à dire dans Ravel. On est exposé, mais pas trop. Donc évidemment, dans Daphnis et Chloé, dans Le Tombeau de Couperin, dans Ma Mère Loire, la valse, on a toujours l'impression d'être un petit peu comme la cerise sur le gâteau. On vient embellir l'œuvre, on est utile, on est nécessaire, et en même temps, on n'est pas là pour être surexposé. Et c'est cette place-là que j'aime bien. Donc chez Ravel, et puis dans un tout autre registre, chez Richard Strauss, énormément, dans les poèmes symphoniques. Alors là, je pense que exaltant, c'est le mot, vraiment. C'est peut-être pas là où on nous entend le plus, mais c'est là où vraiment on est emporté par l'orchestre, par l'orchestration, par une sorte d'énergie qui vous prend tout au long du poème. Là, la harpe peut se déployer dans toute sa puissance.
0: Et à l'Opéra dans la Fosse, puisque vous jouez avec l'Orchestre Philharmonique de Strasbourg également en Fosse, est-ce que la harpe est peut-être encore plus utilisée dans toute son expressivité?
1: Alors plus, je ne pense pas, mais en tout cas c'est un travail complètement différent. Vraiment, le symphonique et l'opéra, c'est pas du tout le même métier pour un harpiste en tout cas. C'est vrai que c'est tout à fait épanouissant aussi, et le fait d'être dans un orchestre qui fait les deux me rend vraiment très heureuse. En Fosse, en fait, on a des grands moments d'exposition, des grands moments où tout d'un coup, tout l'orchestre s'arrête et puis c'est plus que nous, en fait. Ça s'appelle une cadence. Et des cadences, on en a énormément. Évidemment, on pense au ballet de Tchaïkovski, le Lac des Cygnes, le Casse-Noisette, et puis la cadence de Lucia di Lammermoor. Enfin, les exemples sont très nombreux. Mais pour le coup, pour moi, ce n'est pas la cadence qui fait que je me sens bien à l'opéra. C'est au contraire les moments où je vais accompagner les chanteurs et comme de la musique de chambre, en fait, être dans le partage avec les chanteurs, avec le plateau. Et je crois que ce qui a ma préférence, c'est vraiment les opéras de Puccini, où là, je pourrais vraiment tout lâcher et faire que du Puccini. C'est vraiment, c'est ce qui me plaît le plus.
0: Et la comédie musicale, puisque vous faites un peu de comédie musicale, et vous allez d'ailleurs en donner une dans quelques jours, dans quelques semaines, à l'Opéra du Rhin, à Strasbourg et à Mulhouse, c'est Gypsy. C'est particulier aussi la comédie musicale pour la harpe?
1: Oui, alors l'année dernière, nous avions déjà eu le bonheur de faire Sweeney Todd de Stephen Sondheim, avec à peu près le même casting, il me semble d'ailleurs. Vraiment, j'avais pris un grand, grand plaisir, parce que j'avais l'impression qu'il n'y avait plus aucune frontière entre le plateau et l'orchestre. C'était très mélangé. J'ai l'impression que la comédie musicale casse un peu les codes et que ça nous permet d'entrer encore plus en résonance avec les chanteurs. Ouais. On est beaucoup plus liés à eux dans la comédie musicale, donc c'est très agréable aussi. Oui.
0: Est-ce qu'il vous arrive de jouer en musique de chambre avec des collègues de l'Orchestre Philharmonique de Strasbourg, Mélanie Laurent?
1: Oui, bien sûr, nous avons une saison de musique de chambre chaque année. L'année dernière, j'ai eu justement le bonheur de faire l'introduction et Allegro de Ravel et les danses de Debussy avec mon propre orchestre, avec mes collègues. Donc oui, c'est vraiment des moments de partage.
0: Alors, on vous retrouvera dans quelques jours avec vos collègues de l'Orchestre Philharmonique de Strasbourg. Prochain concert à Strasbourg, donc le 21 mai. Ravel, concerto pour la main gauche. Rachmaninov, rhapsodie sur un thème de Paganini. Deux œuvres où la harpe est très présente. Et puis, Kurzweil, deuxième symphonie où vous ne jouez pas. Parce qu'il vous arrive sur certains concerts de ne pas vous produire pendant...
1: Et oui, alors c'est à la fois un avantage et un inconvénient. Alors ouais. L'avantage, c'est qu'on peut aller écouter dans la salle. Ouais. L'inconvénient, c'est que parfois, on se sent un peu désœuvré. Forcément, on est un petit peu tributaire du répertoire. Mais je pense que ce sera un très beau concert.
0: Voilà, avec Anna Vinitskaya et puis avec Aziz Surakimov, votre directeur musical. 28 mai, ce sera le concert de présentation de la prochaine saison. Alors, sans nous dévoiler toute la prochaine saison à venir de l'Orchestre Philharmonique de Strasbourg, mais est-ce qu'il y a une œuvre ou des œuvres en particulier où vous serez particulièrement mise en avant, Mélanie Laurent?
1: Oui, alors je pense tout de suite par exemple à The Young Person's Guide to the Orchestra de Benjamin Britten, où la harpe a vraiment une place de choix. Elle a toute une variation qui lui est consacrée. Et puis par la suite, je crois que dans la saison, j'aurai l'occasion de faire ma première cadence de Lucia di Lammermoor. Donc un grand moment parce que c'est une cadence que j'aime énormément. Elle est
0: donc dans la fosse.
1: Oui, dans la
0: nouvelle production de Lucia.
1: Oui, elle est très, elle est pleine de grâce cette cadence. Elle ressemble à aucune autre en fait. Elle est beaucoup plus calme en fait. Ce n'est pas une démonstration de force.
0: Voilà donc de beaux rendez-vous à venir avec l'Orchestre Philharmonique de Strasbourg pour cette fin de saison et la saison prochaine avec entre autres une Lucia di Lammermoor et la musique de Britten. On va se quitter avec un dernier extrait de votre album, c'est La Dernière Plage, une pièce de Marcel Tournier, grande figure de la harpe, cela s'appelle L'Éternel Rêveur et vous l'avez enregistré en hommage à votre père François Laurent qui était flûte solo au sein de l'Orchestre National du Capitole de Toulouse et les équipes de Radio Classique se souviennent de lui, puisqu'il venait nous voir en régie, il était toujours très chaleureux, puisque nous avons eu l'occasion de capter de nombreux concerts, et on garde un très beau souvenir de votre père, et vous lui rendez Merci. Hommage, c'était un grand rêveur.
1: Oui, oui. Complètement. Et je dois dire que nous sommes très heureuses de continuer à poursuivre la route de mon papa avec ma sœur, puisque nous faisons perdurer le trio que nous avions fondé avec lui, le trio Héritage.
0: Flûte, alto et harpe.
1: Voilà, flûte, alto et harpe. Nous l'avions appelé Héritage du temps où il était encore là, et puis maintenant il trouve tout son sens. Et nous jouons maintenant avec Joséphine Poncelin, qui était sa collègue.
0: Voilà, il était un grand rêveur, et vous êtes aussi une grande rêveuse, Mélanie Laurent.
1: Oui.
0: Forcément. Merci beaucoup, merci infiniment.
1: Merci à vous.

0: L'éternel rêveur de Marcel Tournier, un nouvel extrait de ce merveilleux album Pastel de la harpiste Mélanie Laurent, un album sorti sous le label Indécence. Voilà, c'est la fin de ce journal du classique. Merci à Lucille Metz pour sa réalisation. Demain, nous serons en compagnie de la percussionniste Vassilena Serafimova qui nous présentera son nouvel album et nous parlera du grand week-end dédié au marimba qui se tiendra à la fin du mois à la Philharmonie de Paris. Très belle soirée en musique à l'écoute de Radio Classique et à demain.
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